0: Mais voilà, je garde un très très bon souvenir et beaucoup d'amis de jeunesse. Et à l'époque, si vous voulez, par exemple, si je prends le Cap Ferret, aujourd'hui, c'est un peu un ghetto de riches. Hein. Autrefois, pas du tout. C'était très populaire. C'était d'abord très peu construit. Hein. C'était très sauvage et très populaire. Et donc, on se retrouvait au Cap Ferret. Là, j'ai vu les incendies du Porche. Vous voyez, ça, ouais. Le Porche, c'est en fait la plage la plus proche de Bordeaux. Hein, c'est celle qui est la plus proche de Bordeaux sur l'océan. Bon, le Porche, on y allait pour la journée. Hein, c'était quand même une vie quand même très heureuse.
1: Bah, c'est une période où vous allez vous intéresser à la voile. Mais là, vous avez fait un bond dans le temps. Je me permets de revenir un peu en arrière, parce que dans vos premiers souvenirs plus jeunes, c'est les vendanges, c'est les moissons. Parce que vous venez aussi de ce milieu-là agricole. Vos souvenirs gamins, c'est jouer à la ferme dans une vraie ferme.
0: Si vous voulez, on voyageait beaucoup moins à l'époque. Hein. Il n'y avait pas les EasyJet ou autres, hein, donc on voyageait moins. Ouais. Et donc les vacances, c'était soit au bord de la mer pendant un mois, et puis généralement à la campagne pendant le reste du temps. Et les vacances scolaires étaient longues, hein, elles duraient près de 3 mois. Et donc moi, j'étais dans un milieu, le Lin, qui était un milieu agricole. On avait des vignes, on allait donc on allait faire les vendanges. On s'amusait bien d'ailleurs. Et donc il y avait un écosystème, si j'ose dire, rural. Qui était très très satisfaisant et avec lequel j'ai appris la nature quand même pendant tout jeune à partager la nature. Alors il y avait des plus et des moins d'ailleurs parce qu'il y a eu des améliorations considérables hein, sur le plan écologique notamment en beaucoup de traitements. Mais d'un autre côté, on connaissait bien la nature, hein, ce que aujourd'hui les enfants connaissent moins.
1: C'est aussi ça qui fait que vous aimez ces ancrages, les terroirs, les territoires, les régions. Et on comprendra d'ailleurs au moment où vous allez installer d'ailleurs pas mal de déclinaisons avec M6 quelques années plus tard. La cour d'école, je ne sais pas si vous avez des souvenirs de l'école Saint-Seurin à Bordeaux, du collège aussi Notre-Dame de Montgré, du lycée Saint-Joseph de Tivoli. Voilà, ce sont vos études, ça, Nicolas Taverneau. Elles vous ont marqué? Il y a des visages qui reviennent comme ça?
0: Ah oui, bah d'abord j'ai gardé des amis. Hein, j'ai un ami, ouais, par exemple, qui était 8 ans 8e, hein, on ne s'est jamais quitté, si j'ose dire. Ouais. Donc on a des complicités avec ses amis. Et puis d'ailleurs, sur M6, je raconte, on en a profité pour faire une émission de nostalgie sur l'éducation qui s'appelait le pensionnat de Chavagnes.
1: Qui revient avec le bout du jour, là.
0: Avec Monsieur Montagnon.
1: Ouais. En Auvergne, d'ailleurs, Nicolas.
0: Qui était en Auvergne, exactement. Absolument. Enfin, en Dordogne, plus exactement. Ouais. En Dordogne, dans le pensionnat
1: de Chavagnes. Mais lui, le personnage était Auvergne. Oui, tout à fait.
0: Et qui a eu un grand succès, parce que c'était un choc de culture, hein, de regarder ce que c'était qu'un pensionnat autrefois et ce que c'est aujourd'hui avec les portables, etc. Et donc, j'en garde un très bon souvenir. Alors, il n'y avait pas que des bons côtés. Il ne faut pas dire que c'était beaucoup mieux avant et c'est pire aujourd'hui. Non, il y avait des mauvais côtés parce que c'était plus strict, on pouvait moins s'exprimer, il y avait quand même la domination des sachants, c'est-à-dire des éducateurs. Voilà, mais dans l'ensemble, on se faisait quand même de beaucoup de camarades et moi j'ai terminé au lycée de Talence là, qui était un collège mixte. Alors là, c'était très agréable dans la région de Bordelaise,
1: absolument,
0: hein, dans la banlieue de Bordeaux. Donc dans l'ensemble, mes études, j'étais pas un élève extrêmement brillant. Hein.
1: On va découvrir ce que vous allez devenir, comment ça va se passer à la fin de vos études et tout ce que vous allez mettre en place et faire et les endroits par lesquels vous allez passer, Nicolas Taverneau. On change de région, je vous emmène dans le Val-de-Marne, région parisienne pour le coup, une région que vous connaissez bien, avec Benoît Prospero pour la Revue des Merveilles. Aujourd'hui, nous avons rendez-vous dans un centre pas comme les autres.
2: Et bienvenue dans un centre de soins pour animaux sauvages. Nous sommes en région parisienne, dans le Val-de-Marne, à l'école vétérinaire de Maison-Alfort, avec ici Paris Île-de-France et Céline Grisot, directrice de l'association Faune Alfort. C'est une association qui accueille quels animaux exactement?
3: Donc essentiellement des oiseaux, mais aussi des mammifères type renard, fouine. Et pour ce qui est des oiseaux, les oiseaux des jardins, nos corvidés, et des rapaces comme des chouettes, des hiboux ou des buses.
2: Des chouettulottes, des chevreuils, des faucons et même des renards roux. Et preuve que ça marche.
3: Comme tous les centres de soins en France, on est un peu victime de notre succès, c'est-à-dire que maintenant les gens nous identifient, connaissent les centres de soins, donc nous apportent des animaux. Et rien que l'année dernière, nous avons terminé à plus de 10 500 animaux. Et chaque année, on a à peu près près de 10 à 20% d'animaux supplémentaires.
2: Et donc, comment les animaux blessés arrivent dans ce centre de soins pour animaux sauvages? Eh ben, grâce à la bonne volonté citoyenne, messieurs, dames.
3: Voilà, tout à fait. Malheureusement, on ne peut pas aller sur place récupérer les animaux. On aimerait bien mettre en place un service d'ambulancier comme ceci, mais bon, c'est un coût énorme, donc on ne peut pas le faire. Donc on demande aux personnes de venir nous apporter les animaux.
2: Et à ce sujet, on va démonter tout de suite une légende urbaine, celle qui dit, vous savez, que si on touche un bébé animal, la mère n'en voudra plus.
3: Non, c'est faux. C'est une légende. Donc quand vous trouvez un juvénile, je pense notamment aux oiseaux, l'oisillon tombé du nid. Si le nid est accessible, vous pouvez remettre l'oisillon dans le nid, parce que même si nous, on les élève pour les relâcher, hein, de toute façon, notre but, c'est de les relâcher au milieu naturel, on remplacera jamais les parents. Donc, il faut, s'il y a possibilité de le remettre dans le nid, il faut le remettre dans le nid.
2: Et alors, dernière chose, vous savez, on prend en général beaucoup plus soin des animaux de compagnie, comme les chiens et les chats, que des animaux sauvages. Ceci étant, est-ce que malgré ça, le regard change ?
3: Oui. Il y a eu vraiment une prise de conscience ces dernières années, où la population estime qu'un renard ou une corneille ou une chouette a autant le droit d'être soigné qu'un animal de compagnie. Mais par contre, les structures d'accueil de soins faune sauvage, il n'y en a pas beaucoup. Il y en a une centaine en France, et en plus qui fonctionnent au-delà de ses moyens humains et financiers, donc qui galèrent énormément. On appelle aussi les collectivités à se tourner vers nous et nous aider.
2: Et sachez que dans certains centres, en devenant bénévole, vous pouvez vous aussi venir soigner des animaux. Bref, quoi qu'il en soit, merci ici Paris Île-de-France et Céline Grisot, directrice de l'association Faune Alfort, centre de soins pour animaux sauvages, parce que ce que vous faites est une merveille.
1: Merci beaucoup Benoît Prospero. Pour ceux et celles qui nous rejoignent, Nicolas de Taverneau et notre invité, il vient de sortir la télé comme jamais aux éditions Alary Édition. Il retrace évidemment son parcours, les années M6, RTL, mais pas seulement. On parlera de ce livre et surtout on va continuer de se balader du côté du Cap Ferret, du bassin d'Arcachon, de Bordeaux et de plein d'autres endroits qui font partie de la vie de notre invité ce soir sur ICI.

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2: Avec mon invité Nicolas de Taverneau, président du conseil d'administration du Stade Rennais, dont nous parlerons, directeur général jusqu'en mai dernier de la Ligue de football professionnel, président du directoire du groupe M6 durant 25 ans. Il est avec vous ce soir et vous allez découvrir en fin d'émission ses confidences sur les médias et l'audiovisuel grâce à son livre sorti il y a quelques jours, La télé comme jamais. Je vous ai laissé à Bordeaux, au Cap Ferré, à Arcachon, à 18 ans, quand vous intéressez à la voile. Je crois que vous passez pas mal de temps aussi sur des bateaux, Nicolas Taverneau.
3: Oui, moi j'ai fait de la voile et puis j'étais moniteur de voile. On allait sur le lac d'Ourthain, qui est à côté de Bordeaux. Et ça, c'est des bons souvenirs, c'est des très bons souvenirs. Et puis, donc, j'ai continué un peu à faire de la voile, mais pas de manière professionnelle, si je veux dire.
2: Vous avez d'autres lieux de villégiature. Je crois que la Normandie, vous la découvrez aussi assez jeune, notamment Dieppe.
3: Oui, alors on se partageait le temps entre la campagne à côté de Lyon et puis la Normandie avec Dieppe où tous les jours ma mère nous emmenait pique-niquer sur des plages de galets qui pleuvent, qui ventent, etc. Ouais. Et on était sur les plages de galets à Dieppe, à Pourville pour être très précis, à côté de Dieppe, qui est d'ailleurs une belle région que j'ai revue. Et là, c'était vraiment le mois de juillet, tous les jours en pique-nique sur la plage de Dieppe, de Pourville.
2: Alors, on a évoqué avec vous, enfin vous l'avez dit tout à l'heure, la fac de Bordeaux, après vos études secondaires. Vous destinez à quoi? Vous avez envie de faire quoi à ce moment-là, quand vous avez 17-18 ans?
3: C'est un petit peu plus tard, donc moi je suis passé en fac de droit et à Sciences Po, à Bordeaux, et puis à l'époque, la fonction publique était vraiment quelque chose, un objectif. Hein, ouais. Et moi je trouvais que le job de préfet était un job vraiment intéressant, parce que vous êtes un peu le patron du département, et donc vous organisez pour la chose publique. Et
2: vous auriez voulu.
3: C'était un job que je trouvais intéressant, et moi j'ai beaucoup de respect pour les préfets, parce que les préfets, quand il y a des incendies, quand il y a des difficultés, c'est quand même eux qui tiennent l'État hein, dans les départements, et c'est un job intéressant parce qu'il est multiforme. Moi j'ai toujours aimé avoir un horizon un petit peu plus large, voilà. Et puis comme j'ai raté l'ENA, j'ai pas été préfet. Voilà.
2: Vous êtes admis à Sciences Po, vous l'avez dit. Il y a une rencontre qui compte. Jean-Louis Triaud, président des Girondins de Bordeaux, vous l'avez dit, vous allez en prendre la présidence. C'est une rencontre assez déterminante à ce moment-là dans votre vie.
3: Jean-Louis était un bon camarade, hein, qu'on s'est connu quand on avait 20 ans ou 18 ans. Et on est resté toujours en lien. Et puis il est venu me voir à M6, quand je dirigeais M6, parce qu'ils avaient une difficulté sur les Girondins. Et il m'a dit, il faut que tu achètes les Girondins. J'ai dit, écoute, nous on n'a pas de foot à l'antenne, c'est pas possible, etc. Et puis Jean-Louis est quand même très persévérant. Et donc il est venu trois fois. Et puis la quatrième fois, on a dit oui.
2: Alors vous allez faire des petits boulots. J'ai vu que vous alliez parfois amener des voitures de location dans le sud-ouest la nuit. Mais c'est quoi cette histoire, Nicolas?
3: À l'époque, il fallait faire un peu de sous pour sortir. Donc il y avait quelques jobs de cette nature. Et donc il y avait un job qui était assez amusant, la nuit on partait à 4 ou 5 dans une voiture de location et on se déposait pour aller ramener les voitures quand elles étaient à Pau, quand elles étaient à Dax, quand elles étaient dans ces endroits-là, et on faisait ça la nuit. Donc on roulait d'ailleurs à tombeau ouvert à l'époque, et moyennant quoi on vous payait le voyage pour ramener les voitures qui étaient dispersées, les voitures de
2: location. Alors vous n'aviez pas le temps de vous arrêter dans ces villes-là, vous ne pouviez pas aller dans
3: les villes? Non, là on faisait ça la nuit, on partait la nuit, on partait quand même tard, on arrivait à minuit, on retournait à 14h du matin, on n'était pas très frais dans les cours du matin.
2: Bon, j'espère que vous étiez un petit peu plus frais pour aller skier à Saint-Lary, parce que ça aussi c'est une destination qui compte, c'est les Pyrénées.
3: Oui, il y avait Saint-Lary. Il y a deux destinations dans lesquelles on allait assez souvent. C'était La Mongie et Saint-Lary. La Mongie, qui est d'ailleurs la destination du président Macron. Il est de là, il est de Bagnères-de-Bigorre, pour être plus précis. Et puis Saint-Lary, qui est à côté. Et donc, le ski faisait partie des mouvements d'hiver, si j'ose dire. On a une chance folle à Bordeaux. Bordeaux, c'est béni des dieux. Vous êtes à 40 minutes de l'Atlantique. Vous êtes à une heure du bassin, et vous êtes à 2h30 soit de la côte basque, soit des Pyrénées. C'est extraordinaire. Et puis vous avez la Dordogne, il ne faut pas oublier la Dordogne qui est magnifique. Donc c'est vraiment voir Royan au-dessus, parce qu'on ignore un peu cette côte de Royan, Pontaillac, enfin bon. Voilà, donc c'est un endroit absolument magique, plus la ville de Bordeaux, qui est quand même extraordinairement agréable. Alors, elle était un peu moins agréable de notre temps, je veux dire que là, il y a eu un progrès énorme, parce que, par exemple, on voyait pas la Garonne à Bordeaux, il y avait des entrepôts, et on en a gardé un ou deux à titre de témoin, c'était le maire Juppé, mais ensuite, il les a enlevés, on a vu, du coup, la place de la Bourse et tout ça, et puis la ville était noire, et progressivement, la ville s'est éclaircie avec le ravalement, enfin, c'est une belle ville.
2: Elle fait partie des plus belles villes de France.
3: Oui, mais ça s'est beaucoup amélioré. Donc, si vous voulez, il y a des choses qui vont dans le sens positif. C'est vrai pour Lyon hein, aussi. C'est Lyon, vrai. C'est une ville, notamment avec Michel Noir, qui a été allumée.
2: Il y a eu l'air de Lyon il y a quelques années.
3: Et alors que Lyon n'était pas une ville dans laquelle on aimait tellement aller quand j'étais jeune. Hein.
2: Donc, mais Bordeaux, Lyon, Marseille font partie, avec Paris, des villes les plus belles, les plus visitées.
3: Mais qui se sont embellies. Voilà. Et donc, souvent, on dit que c'était mieux avant. Mais moi, je dis que pour les villes et le paysage, c'était mieux après.
2: Vous commencez votre carrière dans un cabinet ministériel pour le ministre, un ministre qui était du Nord, c'est Norbert Ségard. Alors, du coup, vous le suivez, ce qui vous permet peut-être de découvrir le Nord. Je pense à Roubaix, je pense à Tourcoing, je pense à Lille. Vous découvrez le Nord de la France.
3: Oui, alors ça, je connaissais pas du tout, hein, le Nord de la France. Et mon ministre, Norbert Ségard, qui était le fils d'une institutrice, il était ministre des Postes et des Communications à l'époque, et comme il faisait campagne pour essayer d'être maire de Lille, le maire de Lille, c'était Pierre Monroy, hein, il n'a pas réussi, à peu de choses près d'ailleurs, et il m'emmenait dans ses campagnes électorales, donc on a traversé le Nord en voyant, d'ailleurs, on s'est aperçu quand même de beaucoup de pauvreté hein, dans le Nord et de difficultés hein, à l'époque. Et là, j'ai un camarade qui est le président du club de Lens, hein, qui est à succès, Joseph Augurian, et on voit à quel point c'est important d'avoir un identifiant comme le club de Lens pour le foot dans un pays qui n'est pas facile.
2: 1984, Nicolas de Taverneau, survol, hein, vous êtes nommé chargé des services grand public à la délégation vidéo-communication. En 86, vous devenez directeur des activités audiovisuelles à la Lyonnaise des Eaux. Et puis ça se précise de plus en plus, on arrive en 1987.
3: Le premier logo. Il n'est pas resté très longtemps, hein, on l'a vite changé.
2: Ouais, mais on l'identifie tout de suite. Ouais. Enfin, les gens de ma génération qui ont la quarantaine, voilà, on reconnaît tout de suite. Hein.
3: Et le lancement a été un peu rock'n'roll. Hein.
2: Pourquoi ?
3: Non, on a démarré de host from scratch. Il y avait TF1 qui était privatisé, il y avait la 5 qui avait Berlusconi et R100 qui avait la télévision commerciale, et nous on arrivait avec nos petites mains. Heureusement on avait quand même RTL qui nous a aidés, mais sans beaucoup de moyens. Avec, moi je me souviens, on était dans un étage d'un immeuble, hein, on était 50.
2: C'était William 6 d'ailleurs à ce moment-là, en 87.
3: Pour Albert Ier, on avait le studio qui était RTL. La régie finale à RTL dans le rue Bayard à l'époque, et puis le staff de la chaîne était... Mais oui, par exemple, je vous raconter une anecdote, il y a une chaîne qui existe toujours d'ailleurs, qu'on avait créée, qui s'appelle Série Club, qui diffusait que des séries. On avait mis deux magnétoscopes ensemble, puis on l'avait programmé sur le câble, et c'était l'homme de sécurité qui changeait les cassettes, hein.
2: C'était vraiment l'artisanal.
3: Et d'ailleurs, le me disait, comment ça va votre chaîne dans un placard à balai, là?
2: C'est comme ça qu'on entreprend les choses. On va parler justement de tout ce que vous allez faire pour M6. Vous devenez directeur général adjoint de cette nouvelle chaîne. Vous en serez ensuite le directeur général en 1990 et puis président du directoire en 2000 pendant près de 25 ans. Vous avez entrepris, d'où aussi on le fait, avec le port de Sète. Tiens, je vous emmène dans l'Hérault. Premier port de pêche de la Méditerranée. Il y a donc beaucoup de filets dans le coin. Je sais que vous aimez la pêche. Qu'est-ce qu'on en fait quand ils sont trop vieux, ces filets? Catherine Quicandon nous propose aujourd'hui une idée à laquelle personne n'avait visiblement pensé auparavant.
4: À Bessan, à moins de 20 km à l'est de Béziers, il y a des filets de pêche, beaucoup de filets de pêche.
5: Mais qu'est-ce qu'on a à en faire de toutes ces vieilles affaires, si moche et encombrante, le monde est une brocante.
4: Marine Olassia, fondatrice de Sao Textile, les collecte pour en faire de la fibre de polyamide recyclée pour les revendre à l'industrie de la mode et du textile. En gros, elle transforme des filets de pêche usagés en bobines de fil. Concrètement, comment ça fonctionne?
6: On les collecte directement auprès des pêcheurs. Ensuite, on les conditionne et après, on va les laver dans des machines à laver industrielles. Et ensuite, c'est un processus.

0: Donc les filets sont envoyés en déchetterie ou en incinération. Donc déjà, on a un premier impact sur ça. On va valoriser un déchet sur le territoire. En relocalisant toute la chaîne de valeur sur le territoire français, on va avoir directement une réduction de l'impact carbone. Et ensuite, on va valoriser le savoir-faire français, donc on va créer de l'emploi aussi.
1: Et ça, c'est pas mal aussi. Mais comment Marine a eu cette idée? Le déclic se fait lors d'un voyage au Bangladesh. Elle ne cautionne pas du tout le système de production qu'elle constate. Elle veut changer les choses et c'est ce qu'elle essaie de faire depuis février 2023 avec Sao Textile et en utilisant son expérience de plusieurs années dans le domaine de la mode. Et pourquoi Sao? Dans la mythologie grecque, Sao est une nymphe marine qui assurait la protection des traversées maritimes et le sauvetage des marins. Plus d'infos sur saotextile.fr. Merci à Éléonore Sozo d'Ici Héros pour cette idée qui a la pêche. Ici, ça entreprend à Bessan avec Sao Textile, du filet de pêche au fil.
2: En vous remerciant, Catherine Quicandon, effectivement, on salue les équipes de Ici Héros et la complicité du réseau Ici. Avec toutes ces bonnes initiatives, il y en aura d'autres d'ici 21h. Restez bien avec nous. Notre invité Nicolas de Taverneau et votre invité, un voyage dans toute la France et un livre dont nous parlerons la télé comme jamais. C'est sur Ici.
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14: Son livre « La télé comme jamais » est paru le 24 septembre, il y a quelques jours, et pour la première fois, bien, il parle notamment d'M6, de sa création, côté de Jean Drucker. Il l'a dirigé pendant 40 ans, il nous confie beaucoup de choses sur les médias, les coulisses, le pouvoir, l'envers du décor, les luttes de pouvoir. Mais ce soir, Nicolas de Taverneau, puisqu'il s'agit de lui, eh bien, prend-on aussi de se livrer, de nous apporter quelques images, finalement, de sa vie et des lieux qui l'ont marqué. Il est avec vous jusqu'à 21h. On a parlé de la création d'M6 en 1987. J'oublie pas que à ce moment-là, puisqu'on parle des régions et qu'on se balade dans toute la France, il y a des décrochages régionaux. Et vous allez aller un petit peu partout. Marseille, Tours, Lille, Lyon, Rennes et Bordeaux.
15: Alors d'abord, on avait des associés qui étaient des quotidiens régionaux.
14: Oui.
15: On a eu Ouest-France, on a eu Sud-Ouest, on a eu l'Alsace, etc., qui étaient associés à la création d'M6. Et d'ailleurs, le Parisien aussi. Et donc, on avait fait des décrochages locaux dans les grandes métropoles. Hein. Et si je peux me permettre une petite plaisanterie sur... j'avais été voir le maire de Marseille, qui s'appelait Gaudin, Jean-Claude Gaudin. Alors, je lui ai dit, on va ouvrir un décrochage à Marseille.
14: Ouais.
15: Alors, il m'a dit, oh, c'est une bonne idée. Mais parce que FRE3, il disait toujours FRE3, FRE3 m'a toujours pris que de dos. Voilà. Alors on a ouvert une dizaine de décrochages qui ont duré pas mal de temps.
14: Mais parce que vous aviez aussi cet attachement aux régions.
15: Ah oui, et puis surtout, c'était notre intérêt, parce que, si vous voulez, on oublie toujours que 4/5 de la France n'habite pas Paris, hein, on n'habite pas la région parisienne, enfin, vous êtes bien passé pour le savoir, et donc l'audience, il faut aller la chercher dans ces agglomérations, dans ces lieux-là. Donc c'était notre intérêt, simplement, là on a toujours eu des difficultés avec la régulation, la réglementation, etc., on ne nous a pas permis de faire de publicité sur ces décrochages, il fallait même enlever la publicité nationale, donc il y avait un malus, et au lieu d'avoir un bonus, et donc on a fermé les décrochages, et c'est là où on a créé le 12h45 ouais. Et le 10h45 à la place.
14: À force de lire les audiences tous les matins, qu'est-ce que vous avez, Nicolas Taverneau, appris des Français ?
15: Voilà, alors d'abord, les Français, c'est pas quelque chose de monolithique. Il y a les Français. Et les Français, ils sont divers. Donc, ils ont des goûts qui sont très différents, et c'est ce qui est assez compliqué quand vous faites un média, c'est comment trouver des programmes qui les rassemblent. Alors, vous avez bien un peu des cibles, ce qu'on appelle des cibles. Nous, on était plutôt plus jeunes que nos grands compétiteurs. Mais donc nous, par exemple, tous les programmes très âgés, nous les avons pas pris parce qu'on sait que c'était pas notre cible et on n'aurait pas été performant. Je raconte dans le livre que nous avons pas pris Koh-Lanta, nous avons pas eu Koh-Lanta parce qu'on a
14: ça a failli.
15: Pas,
14: hein.
15: Voilà, mais parce que on nous a imposé 30 millions d'amis qui étaient sur TF1 pour le reprendre. Or 30 millions d'amis, un public qui était plus âgé, donc c'était pas adapté à M6. Voilà, donc les Français, c'est pas une communauté homogène, donc il faut essayer, nous, de trouver des programmes dits fédérateurs, c'est-à-dire des choses qui les uniquent, le plus grand nombre. La chose qu'on a apprise, c'est que il y a deux choses. Un, on s'est intéressé au quotidien des Français. La cuisine, l'habitat, même la propreté, je sais pas si vous vous souvenez, c'est du propre avec deux personnes. Des choses qui sont dans la vie quotidienne, dans lesquelles on était proche des gens. Ça, c'est Thomas Valentin, notre directeur des programmes, qui avait imaginé ça. Il y a toujours d'ailleurs des émissions qui perdurent. Et ça a été une orientation très forte. Top Chef, on a mis les Français à la cuisine. Hein,
14: il y a quelques jours, Norbert Tarrère, mais également Thierry Marx étaient nos invités. Ouais, et on a parlé, évidemment, de cette émission qui perdure.
15: Et cette émission perdure, et je pense qu'on a valorisé la cuisine, on a valorisé l'effort pour la cuisine auprès des Français, et notamment des jeunes Français qui faisaient des concours de Top Chef, qui font toujours des concours de Top Chef, etc. Et puis, il faut aussi parler...
14: Il y a l'économie, pardonnez-moi, mais vous vous dites, et vous avez cette idée qui est extraordinaire, on va parler d'économie en prime sur notre chaîne, sur M6, et vous lancez Capital.
15: Alors, il y avait un garçon opiniâtre qui s'appelait Emmanuel Chin, qui nous a proposé le concept, qu'il a d'abord testé en programme court, en d'abord 6 minutes, ensuite 26 minutes. Souvent, on y est allé progressivement dans nos affaires. Et puis, il avait l'idée de faire une émission d'une heure et demie qui soit de l'économie appliquée, où on explique comment marche un supermarché, etc. Et moi, j'ai demandé quel est le soir où on est le plus mauvais. Et c'était le dimanche soir, parce qu'on mettait des téléfilms en face des gros films d'Antenne 2 et de TF1 à l'époque. Ouais. Et donc, je lui dis, bah, écoute, on te donne le dimanche, on va voir si ça réussit. Et ça a été un très grand succès.
5: Aujourd'hui.
15: Et l'émission existe toujours avec succès.
5: On va reparler d'M6 dans un instant, mais on reparlera du libre, même si on l'évoque déjà à l'instant. Je reviens à cette France dont on parle tout à l'heure et ses régions. On a parlé de Bordeaux, Pau, Bayonne, Angoulême, Poitiers. Ça fait aussi partie de la Nouvelle-Aquitaine et ce sont des villes que vous appréciez. Je reviens sur l'Ain. Vous avez une exploitation agricole aujourd'hui dans l'Ain?
15: Absolument, là, on exploite, il y a, dans cette région de l'Ain, moi je suis dans le Val-de-Saône, entre disons Lyon et Mâcon, c'est le Val-de-Saône, hein. Et vous avez deux parties, vous avez la rive droite, la rive gauche. Dans la rive droite, vous avez le Beaujolais, avec tous les grands crus, etc., et les vignes. Et de l'autre côté, là où je suis, vous avez des exploitations agricoles, qui sont plus grandes d'ailleurs. Et alors autrefois, on faisait également de la vigne dans l'Ain. On faisait un vin qu'on pourrait qualifier de détachant, qui était un vin pas terrible, mais qui coupait le Beaujolais, c'est-à-dire qui donnait de la couleur et du degré au Beaujolais, avec de l'eau berlin, ça s'appelait l'eau berlin. Et puis on faisait aussi les piquets de vigne, c'est pour ça qu'il y a des bois d'acacia dans l'Ain, qui servaient à ça. Maintenant on fait beaucoup plus d'agriculture traditionnelle, alors il y a les étangs dans les Dombes, et puis il y a l'agriculture traditionnelle, et dans le Val-de-Saône, c'est des très bonnes terres agricoles, dans lesquelles on fait du maïs, du colza, du blé, de l'orge, etc. Cette année, ça a un peu souffert de la sécheresse, donc les rendements sont un peu moins bons que les années précédentes, mais c'est une très belle agriculture dans cette région.
5: On pourrait parler de la Bretagne aussi. Alors avant de parler de Rennes, dont nous parlerons tout à l'heure, je sais que Dinard, voilà, vous avez des amis dont Dinard, Cancale, Saint-Malo, dans ce périmètre-là.
15: Oui, je connais bien cette région bretonne pour y aller assez souvent l'été. Où j'ai pas mal de camarades, qui est une très belle région, la Bretagne. Alors elle prend ses lettres de noblesse maintenant avec la canicule, parce que
5: ceux qui voulaient y aller, c'est terminé, il fait aussi chaud que
15: qu'ailleurs. Oui, mais enfin, d'une façon générale, c'est quand même plus protégé.
5: C'est vrai.
15: Et puis, et donc la Bretagne, moi, j'ai découverte à travers la côte, si vous voulez. Alors j'avais connu un peu la Bretagne avant. J'ai fait les Glénans, donc là dans les Glénans.
5: Super, magnifique.
15: Voilà. Et puis on a passé des vacances à Bénodet aussi, qui était très joli, la Bretagne du Sud, qui est très, très belle. Voilà, et puis la coïncidence, c'est que la famille Pinon m'a demandé de présider le conseil d'administration du club de Rennes. Et donc je découvre Rennes, que je connaissais mal, et je découvre Rennes et les Bretons dans ce beau club de Rennes.
5: On parlera de Rennes, parce que ça fait forcément partie de votre vie, surtout depuis quelques mois, vous en êtes le président. Nous allons à nouveau se balader en France, et pour économiser sur le carburant, on peut partir, et c'est un sujet d'actualité, à la recherche de la station la moins chère dans le département, aller faire le plein en Espagne, en Andorre ou en Belgique, lorsqu'on est frontalier, ou bien beaucoup plus simplement, ne plus utiliser sa voiture. Alors comment faire pour se déplacer, pour aller faire des courses, aller travailler ou chercher les enfants à l'école? Ça, c'est notre quotidien. Dans les Pyrénées-Atlantiques, la ville de Pau, qu'on a évoqué il y a un instant, a justement lancé un défi à ses habitants. Un reportage Robin Verneau et Clara Vincent.
11: Vous voyez vos clés de voiture? Imaginez ne plus y toucher pendant un mois.
13: Allez, on pose les clés dans le bocal.
16: Parfait. On est prêt pour relever le défi.
13: Pas de regret?
16: Aucun.
11: C'est le défi lancé par la ville de Pau à ses habitants avec la troisième édition de l'opération « Un mois sans ma voiture ». Cette année, ils sont 19 à relever le défi. Parmi eux, il y a Adeline, qu'a rencontré notre journaliste Clara Vincent. Pendant les 4 prochaines semaines, elle va devoir laisser sa voiture au garage et par la même occasion, apprendre par cœur les horaires des transports en commun.
16: Je suis souvent en retard. Donc là, anticiper les départs bien plus en avance que prévu. Donc on va essayer de jouer tout ça. Moi, je travaille à la cueillette de la Ragnon et je suis photographe indépendante. Donc déjà, la cueillette de la Ragnon du centre-ville, ça fait à peu près une trentaine de minutes à vélo. Donc une heure aller-retour. Et après, en tant que photographe indépendante, c'est vrai que si j'ai un mariage à 30 km, ça va être un peu plus compliqué. Mais c'est vrai que mettre de côté la voiture, ça serait un plus. D'autant plus que le carburant coûte cher. Dans les factures de la fin du mois, ça serait vraiment, vraiment top, quoi.
11: Alors, ici à Pau, ne pas toucher à sa voiture pendant 30 jours, ça semble marcher, mais vous, Qu'en pensez-vous? C'est avec Tristan que nous allons en discuter. L'idée lui plaît, même si quelques questions restent encore en suspens.
17: Moi, je trouve ça plutôt positif. Après, faut juste espérer que les transports en commun permettent aux gens de s'en sortir sans, quoi. Parce que à Pau, je sais pas, comment ils font pour aller au travail? Les gens sont en voiture, ils y vont à pied. C'est grand, Pau? Je sais pas.
11: Alors oui, Pau, c'est quand même une ville assez grande. Et pour relever ce défi, chaque participant s'est vu offrir un mois d'abonnement au bus et TER du département, mais aussi un abonnement mensuel au vélo électrique en libre service, ainsi qu'un vélo à assistance électrique. Tristan, par exemple, lui, il possède une Peugeot 208 et sans même avoir à se lancer de défi, il essaie déjà de la laisser un peu plus souvent au garage.
17: C'est vrai que si je peux éviter de l'utiliser la semaine, j'essaie d'éviter le plus possible. Bah, c'est un tout, déjà, le prix des carburants, oui, c'est clair. Je pense que si on économise le carburant sur un an, on peut s'acheter une maison bientôt. Et en même temps, à côté de ça, c'est un peu écologique, quoi. C'est un petit geste écologique, je pense. Moi, j'ai un diesel, typiquement, moins j'utilise, mieux on se porte, je pense.
11: Vélo électrique, bus, train, de nombreuses alternatives existent pour laisser la voiture de côté. C'est justement tout l'enjeu de ce défi lancé par la ville de Pau. Encore faut-il avoir suffisamment de transports à proximité de chez soi pour pouvoir vraiment se passer de son véhicule.
5: Merci Robin Bernot. Vous conduisez, vous avez une voiture, Nicolas Taverneau?
15: Oui.
5: Pour aller dans l'Ain, rejoindre cette exploitation agricole, entre autres, peut-être, je ne sais pas. Hein.
15: Oui, enfin, j'ai une voiture, mais je vais probablement abandonner ma voiture à Paris, d'ailleurs.
5: Vous avez quand même traversé la France, j'imagine. Vous avez des souvenirs de la carte Michelin sur les genoux.
15: Oui.
5: La rencontre de villes, un peu comme ça.
15: Oui, oui, effectivement, moi j'ai beaucoup navigué. Mais l'endroit, maintenant, de prédilection de mes vacances, c'est la Corse.
5: Ah ben on ira en Corse dans un instant, si vous voulez, avec grand plaisir. On a encore beaucoup de choses à se dire, beaucoup de lieux à évoquer avec notre invité Nicolas de Taverneau, auteur donc des confidences du parrain du PAF. La télé, comme jamais, chez la réédition. C'est en librairie déjà depuis quelques jours.

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2: Avec Nicolas de Taverneau, aujourd'hui homme de médias, homme d'affaires, dirigeant de chaîne de télévision, le parcours de toute une vie qui défile ce soir, les lieux, les inspirations qui ont marqué son existence pour ce chevalier de l'ordre national du mérite qui récompense toute une carrière. Il est aussi chevalier de la Légion d'honneur. Ce qui vous plaît, c'est le football. Voilà, alors vous avez habité Bordeaux, on a parlé beaucoup des Girondins de Bordeaux, vous deviendrez plus tard le propriétaire du club, 1999 à 2018, presque 20 ans pour les Girondins de Bordeaux. Qu'est-ce que vous retenez d'ailleurs de ces deux décennies, les Girondins?
3: Ah ben, il y a eu des grands et bons moments, il y a eu des moments plus difficiles pendant ces 20 ans. On nous a reproché beaucoup d'avoir vendu les Girondins, mais à un moment donné, depuis que notamment le PSG est arrivé en tête, c'était très compliqué pour une société comme la nôtre de garder, d'avoir des écarts et des risques importants. Ça pouvait faire peser des risques sur notre activité principale, donc on a décidé de vendre. Alors évidemment, on n'est pas tombé sur les bons acheteurs, on a une part de responsabilité là-dedans. Simplement, c'était pas écrit sur leur figure, avec deux fonds américains importants.
2: Oui.
3: Et malheureusement, le parcours n'a pas été. Puis en plus, il y a eu un nouveau repreneur qui n'a pas fait non plus un bon travail. Donc les Girondins ont périclité malheureusement pendant à notre suite.
2: Avril 2025, vous êtes nommé directeur général de LFP. C'est la Ligue de football professionnel. Ça a duré un an. Et puis le 22 mai dernier, en tous les cas, vous quittez vos fonctions. Et le 22 mai 2026, il y a cette nomination au poste de président du conseil d'administration du stade.

0: vous découvrez la galette saucisse, hein, Nicolas Taverneau.
1: C'est libre. Je découvre surtout un beau club.
0: Ah oui.
1: Le club de Rennes est un beau club. La famille Pinault le soutient depuis 30 ans. Nous allons inaugurer d'ailleurs le nouveau centre de formation et le nouvel académie. Vous vous rendez compte qu'il y a 7 joueurs actuellement dans l'équipe de France qui viennent du centre de formation de Rennes. Ouais. Donc c'est assez exemplaire, hein, comme stade. Et donc je découvre ce beau club avec des ambitions. On espère que cette ambition sportive va se réaliser à nouveau cette année pour être européen, parce que c'est vraiment le choix qui est fait, avec quand même un très bon public. Le stade est toujours plein. À Rennes, et donc moi j'ai beaucoup de plaisir. Alors il y a une équipe exécutive avec autour d'Arnaud Pouille, le président exécutif du club, et moi je fais la transition entre l'actionnaire et le club.
2: Vous dites que c'est un club sain dans un ancrage breton qui vous plaît.
1: Oui, c'est-à-dire que la famille Pinault est très très référencée en Bretagne, et la famille Pinault tient à ce qu'il y ait ce club qui a non seulement, c'est pas simplement du foot business, hein, c'est du foot social aussi, c'est-à-dire que supporte ce club. Le fait que ça soit un centre de formation reconnu est très important pour le club, et donc cet ancrage breton est quelque chose qui est évidemment important, avec en défendant les couleurs locales, aussi bien au niveau domestique, c'est-à-dire national, qu'au niveau international, c'est-à-dire européen.
2: Au Pirène, il y a des rivières. Et vous adorez les rivières.
1: Ah, j'aime bien les rivières. J'aime bien les rivières, mais enfin, quelquefois, les rivières sont des contraintes, parce que le stade est un peu encadré par la rivière. Ouais. Mais effectivement, et puis c'est une belle ville. Hein.
2: Alors, on évoque cette galette saucisse. Vous avez une cartographie de votre gastronomie à vous. Selon ce que vous aimez manger, on va dans quelle région ?
1: Alors, moi, je ne suis pas un esthète de la cuisine, et donc moi je suis assez simple dans mes goûts, et je dirais que je défends bien ma région lyonnaise. À Lyon, on sait quand même extrêmement bien faire la cuisine, et on l'apprécie. Alors c'est souvent un peu copieux.
2: C'est
1: hein,
2: le petit bouchon, c'est la charcuterie.
1: Les quenelles de brochet, c'est vraiment ma région.
2: C'est dans l'Ain,
1: mais il y en a aussi un peu plus à l'ouest, hein, parce que les étangs des Dombes fournissent des brochets. Donc il y a toute la cuisine lyonnaise, avec les mers hein, lyonnaises, est une cuisine quand même de grande qualité. Donc on a, moi j'aime beaucoup le poulet à la crème de Georges Blanc, hein, par exemple, qui est un ami, hein, Georges Blanc, avec ses restaurants à Vaudin, hein, qui est pas très loin de chez moi. Donc voilà. Mais sinon, la gastronomie dans les autres lieux, à Bordeaux. Moi, j'apprécie évidemment, je suis très amateur du vin rouge de Bordeaux, hein, qui est magnifique.
2: Hein. Modération, évidemment.
1: Avec évidemment modération.
2: Mais
1: c'est un vin de très grande qualité, je trouve, le vin rouge de Bordeaux. Voilà, donc j'ai beaucoup de plaisir à voyager un peu, mais chaque région a sa gastronomie. Mais je ne suis pas un esthète de la gastronomie.
2: Nicolas Taverneau est votre invité. La télé comme jamais, aux éditions Larry, 304 pages où vous vous livrez pour la première fois. C'était le bon moment?
1: Ouais, écoutez, j'ai plus des responsabilités directes dans les médias, donc j'ai une liberté de parole qui est un peu plus grande par rapport à ça. Et puis moi, j'ai voulu écrire ce livre pour deux raisons. La première raison, c'est montrer qu'on peut réussir malgré des vents contraires, parce qu'on a eu beaucoup de vents contraires, sous deux conditions. La première, c'est qu'on soit déterminé, opiniâtre, qu'on lâche pas. La deuxième condition, c'est qu'on soit collectif. C'est-à-dire qu'il faut une collectivité pour réussir dans une entreprise. On ne réussit pas tout seul. Et moi, j'ai eu la chance de choisir les collaborateurs du groupe M6, hein, dont beaucoup sont encore là et efficaces. Et je pense qu'on a insufflé un esprit M6 à ce groupe, et qui est le gage du succès. Et donc ça, c'est une première motivation pour écrire ce livre. Et puis la deuxième, c'est de dire... Les pouvoirs publics, n'attendez pas qu'ils soient votre soutien ou qu'ils fassent les choses à votre place. C'est plutôt, je le dis malheureusement, il y a eu plutôt des décisions qui ont entravé un peu le développement des groupes, pas simplement M6, mais des groupes audiovisuels.
2: Pardon, mais quand même, vous parlez effectivement dans ce livre des pressions politiques que vous avez pu avoir parfois, des luttes de pouvoir, de ces à côté qui font partie.
1: Oui, je dirais que c'est moins des pressions politiques, parce que j'en ai pas eu, et puis M6 n'a jamais été considéré comme vraiment que le fait que il y a des règles administratives très rigoureuses, très ennuyeuses et très contraignantes. Je raconte dans le livre qu'on a fait une émission qui s'appelle Partout dans le monde Lego Master, qui est un concours de Lego. On voulait qu'on l'appelle Brick Master. Il a fallu pendant un an se battre avec l'ARCOM, ou le CSA de l'époque, pour que ça s'appelle Lego Master. Voilà, ce genre de le combat est inutile et n'a pas de sens.
2: Alors, dans le livre, on découvre, et on en a parlé tout à l'heure, que vous allez mettre l'économie effectivement en prime time avec Capital, c'est audacieux. C'est l'âge d'or des séries, je pense à Desperate Housewives aussi, hein, c'est ce que vous amenez aussi sur M6. Et puis, c'est osé parce que c'est aussi le Loft. Le Loft arrive au début des années 2000, je crois, 2001, quelque chose comme ça, qui va marquer tout un pays, là.
1: Ouais, de toute façon, M6 n'avait pas les moyens de ne pas être innovant. Voilà. Et depuis le début, on a essayé d'être innovant quand on a mis les turbos, les cultures pub, etc. à l'antenne, quand on a fait le 6 minutes, quand on a mis les séries, la saga du samedi. Enfin bon, on a essayé d'être avec nos moyens. Bon, et le Loft faisait partie des nouveautés qui se sont installées dans le paysage européen, voire mondial. Et donc on s'est dit, il faut pas louper ça parce que, enfin, en tous les cas, les directeurs des programmes ont dit, il faut pas louper ça parce que sinon, on n'aura plus cette image de novateur, de novateur. Et c'est pour ça qu'on a mis le Loft, qui a été une décision quand même assez compliquée, hein, lourde, à l'époque. Aujourd'hui, ça paraît une bluette, hein, mais à l'époque, ça a été une décision compliquée.
2: On parlait de foot, puisqu'on a parlé de foot il y a un instant. On parlait aussi, donc, dans ce livre, des droits de la Coupe du Monde 2026-2030. On voit le succès qu'M6 a rencontré cet été avec des pics monstrueux, dizaines de millions, hein, de téléspectateurs.
1: À la télévision, c'est fait d'événements, et donc dans les événements, on avait eu les Euros avant, hein, qui avait été qu'on a partagé avec TF1, et là, on a pris l'exclusivité de la Coupe du Monde, donc a été très bien diffusée par les équipes de M6. Ça a eu un succès phénoménal sur le digital, par exemple. Il n'y a pas eu un incident, et c'est assez remarquable, hein, parce que quand vous êtes dans trois pays avec autant de diversité de lieux loin de chez vous, etc., et que vous arrivez à diffuser tous ces matchs, M6 a diffusé 54 matchs qu'il faut présenter, qu'il faut habiller, qu'il faut, etc., sans aucun incident, c'est quand même un exploit.
2: Vous parlez, vous le découvrirez parce que je vais pas tout raconter dans le livre, on l'a déjà bien évoqué, de la fusion impossible entre TF1 et M6. Vous parlez de radio, vous parlez de RTL, évidemment, que vous avez dirigé, vous avez été au cœur de l'appareil, je le disais en introduction, de ces grands changements audiovisuels que vous avez aussi parfois provoqués. Qu'est-ce que vous retenez de toutes ces années, puisque vous n'êtes plus dans cet appareil, entre guillemets?
1: Je retiens que prime au contenu, c'est-à-dire que vous pouvez être le meilleur gestionnaire du monde, si vous n'appuyez pas sur des talents, ça ne fonctionne pas. Et les talents, c'est par exemple Karine Le Marchand quand elle fait L'amour est dans le pré. L'amour est dans le pré serait très différent sans Karine Le Marchand. C'était Virginie.
2: C'est incarné.
1: Comment?
2: C'est
1: elle incarné. Voilà. Oui, mais surtout, elle a apporté un plus au programme avec sa compétence, avec son charme, avec son intelligence. C'est Virginie Efira quand elle a remplacé Castaldi pour
2: Nouvelle Star.
1: Exactement. Bon, c'est Emmanuel Chin avec Capital. Donc, il faut avoir du respect des talents. Et deuxièmement, savoir aussi les détecter. Et ça, détecter les talents, c'est... moi, je cite Bibiane Godefroy, qui était une grande directrice des programmes d'M6, qui a su aller chercher, par exemple, Cyril Lignac, qui est toujours à l'antenne. Cyril Lignac, il était tout gamin quand il est arrivé chez nous. Et ces talents, il faut, un, prendre des risques, leur faire souvent confiance. Quelquefois, on se trompe, ça nous arrive de se tromper, mais il faut savoir que c'est eux qui portent quand même le succès.
2: Un demi-siècle d'audiovisuel. C'est la vie de Nicolas de Taverneau avec Alexandre Desinard, les confidences du parrain du PAF aux éditions Alary Édition. Dernière question. On s'est énormément promené. Un lieu central, si on n'en garde qu'un seul de votre vie, sur votre carte à vous.
1: Montmerle-sur-Saône.
2: On restera là. Merci d'avoir été notre invité, Nicolas de Taverneau. L'émission est à retrouver sur le digital, sur ici.fr. On se retrouve dès demain. Passez une belle soirée. Salut.

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2: Salut à toutes, salut à tous et bienvenue dans Décibels. C'est parti pour une heure en direct, ensemble, autour de la musique. On croisera la Canadienne, Diane Dufresne, un petit Bill Withers, parce que ça ne fait jamais de mal d'écouter de la belle soul américaine. Du rayon soul, elle en connaît un rayon, elle aussi. Axel Red est notre invité ce soir.
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découverte avec cette chanson que ma fille appelle un banger. Oui, ma fille est jeune, mais bon, on a compris, énorme tube évidemment de 1993, Sensualité. Depuis, elle en a eu un paquet de tubes, Axel Red. C'est donc une très très bonne nouvelle qu'une nouvelle chanson soit sortie aujourd'hui. On va la découvrir ensemble, et aussi qu'Axel Red commence à annoncer des dates de concert pour l'année prochaine. Elle est notre invitée ce soir, et puis on va jouer au blind test, hein, ça on n'oublie jamais, tous les soirs. Là, c'est Alexandra qui vous attend au standard. Vous pouvez appeler dès maintenant pour vous inscrire, pour jouer avec nous tout à l'heure. 0810 055 056, c'est notre numéro. 0810 055 056. Et on commence avec les héritiers de Prince, qui font en ce moment absolument n'importe quoi, et heureusement des journalistes américains s'en sont rendus compte. En gros, comme cette année on célébrait la mémoire de Prince pour les 10 ans de sa mort, est sorti un album qui s'appelle Timeless, où on nous disait, voilà, ce sont des enregistrements studio inédits de Prince. Alors bon, il les a pas sortis, mais c'est 100% son travail, etc. Donc évidemment, les fans ont acheté. Et en fait, les journalistes américains se sont rendus compte que tout avait été traficoté en studio, genre cette année et l'année dernière, par des producteurs qui ont rajouté des pistes, qui ont embauché des musiciens pour faire des sessions et tout. Bref, que des choses qui, évidemment, n'ont pas été validées par Prince, puisqu'il est mort, je vous le rappelle, mort et enterré depuis 10 ans. Bref, c'est un scandale. Et en plus, le livret est pas bien fait. Toujours grâce au même journaliste américain, on s'est rendu compte qu'il y avait des erreurs de date, des noms mal écrits, des co-auteurs de chansons pas déclarés. Bref, ce que je vous propose, c'est qu'on s'en tienne plutôt au classique. Genre Kiss, aucune mauvaise nouvelle avec cette chanson.

0: Kiss.
1: Oh là là, ces guitares. Oui, souvent, on se souvient de la voix de Prince, de ses talents d'auteur-compositeur, et puis de ce charisme de fou, puis ce torse poilu. Incroyable, espèce de mini torse poilu. On n'a jamais vu ça dans le rock, ni avant ni après. Mais voilà, on ne parle pas souvent de ses talents de guitariste. Et là, on entend très très bien dans Kiss. C'est une chanson qui date de 1986, et on fait évidemment une dédicace à celles et ceux qui ont aimé dans Pretty Woman la scène du bain, où Julia Roberts chante très fort et très faux. Cette chanson, grand moment de cinéma de 1990.
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1: C'est l'heure du coup de cœur, vous savez qu'on met en avant les labels indépendants, labels français qui aiment le rock, Backdoor Records, qui nous offre le groupe Bandit Bandit. C'est un duo rock. Vous connaissez leur album Cavalcade, on en a parlé ici dans Décibel. Eh bien, sachez qu'ils vont sortir un petit album enregistré à Paris au studio Ferber, un album live. Le premier extrait vient de sortir. Je suis ravie de vous le faire découvrir. C'est une chanson sur un thème pas facile, l'avortement. La chanteuse dit à contre-cœur, pas contre toi, en s'adressant à ce bébé qui ne verra pas le jour. Opaline, c'est Bandit Bandit.

Adrénaline, version live enregistrée au studio Ferber. C'est le nouveau single de Bandi Bandi. Et le live à Ferber dans son intégralité sera disponible le 5 novembre prochain. Si vous voulez voir Bandi Bandi sur scène, c'est possible. À Paris, au Trianon, le 5 novembre prochain. Et puis en tournée à Orchy, à Toulon, à Mulhouse, Béthune, Roubaix, Saint-Agathon ou encore Montpellier au Rockstore. Ce sera le 9 décembre.

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1: Et on a de la chance aujourd'hui, l'actu musicale, c'est Axel Red. Bonsoir Axel.
2: Bonsoir.
1: Bienvenue dans Décibel. Oh merci, bah, nous aussi, on est ravis de vous accueillir, cher Axel Red, avec une toute nouvelle chanson sortie aujourd'hui. Alors ça nous fait plaisir, on va la découvrir, elle s'appelle « Chanter pour elle ». Et on peut dire que c'est une suite pas très heureuse et une extrapolation d'une chanson que vous connaissez bien, les amis.

0: Axel Red avec Renaud, 2003, victoire de la musique de la chanson originale de l'année pour Manhattan Kaboul et la petite fille afghane. Et Axel, cette petite fille afghane, vous vous êtes dit que vous n'alliez pas la laisser tomber et que vous alliez vous intéresser à son cas en 2026.
1: Ouais, exactement. En fait, quand on se... pendant 20 ans, en fait, cette petite fille et toute sa génération, elles ont pu faire toutes les études où, en tout cas, elles avaient, elles pouvaient réaliser leurs rêves jusqu'à se trouver dans le Parlement.
0: Et, parlementaire, vous dites médecin, ingénieur,
1: ou institutrice, ou couturière. Ouais. Bah, je veux dire, en fait, tout était possible. Et ben, le jour où les Américains, ils ont quitté le sol, bah, ils ont en fait enlevé toutes les chances, toutes les libertés de ces filles et femmes. Et donc, je trouve que, voilà, pour moi, ne pas avoir des droits, c'est très cruel, mais d'avoir connu une vie comme nous ici, je dirais normale, avec l'idée d'avoir toutes ces possibilités. Bien qu'il y a aussi des gens chez nous qui, on est d'accord, qui n'ont pas toutes leurs possibilités, mais c'est juste, il n'y a rien de plus cruel. Et puis, en fait, moi, j'aime bien, en fait, j'aime beaucoup les contes de fées, j'aime la mythologie, et quand il y a quelque chose qui m'enrage ou que je ne comprends pas, j'essaye de le placer dans le temps et dans l'espace pour me dire, est-ce que c'est nouveau? Et comment est-ce que c'était dans le temps, ailleurs et tout ça? Et tu te rends compte qu'en fait, c'est juste un comportement humain qui se répète, et on aimerait bien que ça s'arrête de cette répétition. Et c'est juste que, c'est pour ça que j'ai chaque mot, en fait, il est vraiment choisi. Cette idée que quelqu'un, en fait, il veut te cacher, en fait. Ouais. Il veut t'enlever. Il a peur de toi parce que il pense que t'es plus puissante. Tu pourrais être plus puissante que lui. Et donc, il veut juste te cacher. Il veut t'enlever toutes les chances. Et c'est ce qui se passe.
0: Les Américains ont quitté l'Afghanistan en 2021, donc ça fait 5 ans. Et c'est vrai que depuis 5 ans, de temps en temps, on entend comme ça, à la radio, aux infos, tiens, il y a une nouvelle loi en Afghanistan, les femmes n'ont plus le droit de se mettre à la fenêtre.
1: Non, plus le droit de chanter.
0: Plus le droit de chanter.
1: Et il y avait un enterrement récemment dans une partie de l'Afghanistan, et ils n'ont pas pu sauver les femmes parce qu'on ne peut pas les toucher.
0: Ouais.
1: Non, mais c'est en fait je voyais cet été, pourtant bon, moi j'ai déjà beaucoup écrit sur ce thème, je veux dire 10-15 ans avant MeToo, c'était tout ce thème, Sisters and Empathy, et même l'album Un cœur comme le mien, où ça paraît de sororité.
0: On en parlera tout à l'heure de ces albums là
1: donc je veux dire, c'est les thèmes que j'ai déjà abordés, je dirais dans tous les sens, parce que j'aime bien placer les choses et largement vraiment comprendre avant de m'exprimer. Et puis en fait, c'est en écrivant justement que je cherche, c'est je me pose des questions, et puis pourquoi est-ce que je dis ça?
0: Parce qu'on parlait, voilà, du fait que depuis 5 ans, on en parle finalement de temps en temps du sort de ces femmes afghanes. On voit que c'est de pire en pire, mais on voit que rien ne se fait.
1: Exactement.
0: On se sent impuissant, et on a l'impression que ceux qui ont la puissance, c'est pas leur priorité, donc.
1: Non, en fait, je suis très gênée de le dire, mais en Belgique, récemment, on a accueilli, les politiciens, ils ont accueilli les talibans pour discuter, je sais pas de quoi, mais.
0: Sûrement pas des droits des femmes.
1: Voilà, donc c'est juste, voilà, en fait, c'est pour ça que je parlais de ces droits des femmes. Je me dis, c'est quand même impensable. À nos 2026, je veux dire, je pense qu'on avance quand même, on progresse quand même par rapport aux droits féminins.
0: Oui.
1: Et de voir qu'en fait, il y a un retour en arrière, mais vraiment retour au Moyen-Âge, de Stone et l'âge de pierre, c'est juste insensé. Mais en fait, voilà, chaque mot est vraiment, j'ai vraiment longtemps réfléchi à chaque mot, parce que je voulais d'abord que tout le monde se sente inclus et se dit, tiens, en fait, ça pourrait m'arriver, comme The Handmaid's Tale, vous voyez, sur Netflix.
0: Ah, la Servante Écarlate.
1: Mais voilà, tu te dis, mais à fond,
0: il suffit d'un coup d'État et de trois lois.
1: Une dystopie, demain, le matin, tu descends et tu dis, maman, je suis en retard à l'école. La maman qui dit, c'est pas la peine, il n'y aura plus jamais d'école. Tu peux aller dormir le temps que tu veux. Et tu dis, waouh. Et donc,
0: on la découvre, cette chanson, Axel.
1: Et oui, juste. Avant toute petite dernière chose, c'est que j'ai pas voulu, parce que je trouve qu'aujourd'hui, avec tout mon respect que j'ai pour les gens qui sont victimes, des gens qui ont des traumatismes, mais il y a une chose que je remarque depuis le temps que je sais pas, quand je vais au Soudan du Sud ou quand je vais à Sierra Leone, des pays où on vit des choses atroces, et donc forcément beaucoup de victimes, Mais quelque chose qu'elles ont tous, ou eux, des garçons ou des hommes aussi, ce qu'ils ont très souvent en commun, c'est que j'entends, ils se plaignent pas en fait. Ils ont plein de gratitude de la main qui leur est tendue, et ils se disent non mais on va du coup sauver les autres. Et j'ai envie qu'on voit pas ces filles comme, ou ces femmes comme ces pauvres femmes en fait. On se dit simplement mais si on leur donne des droits normaux, tout ce qu'elles méritent, en fait ces femmes et ces filles sont capables de faire de jouer leur rôle. Voilà, voilà.
0: On va chanter pour elle. C'est la nouvelle chanson d'Axel Red. Attention, il y a un invité, vous allez le reconnaître vers la fin de la chanson. Chanter pour elle, c'est tout nouveau, ça vient de sortir. Axel Red est dans Décibels.

0: pour elle, Axel Red et Renaud qui vient faire un coucou à la fin de la chanson.
1: C'est trop émouvant en fait. Je suis très contente pour des différentes raisons. C'est que en fait qu'il aille bien.
0: Oui.
1: Et donc c'est pour ça qu'il a pu être
0: venir
1: présent.
0: En studio. Ouais.
1: Exact. En fait j'étais chez lui. Il y avait Lolita aussi. Je trouve c'est une femme incroyable, sa fille. D'ailleurs aussi avec une fille très forte.
0: Ouais.
1: J'ai dit fille parce que pour moi c'est le genre de fille comme toi. On n'a pas d'âge, voilà.
0: C'est ça. On a que de l'énergie et de l'amour.
1: Exactement. Et donc mais Renaud aussi pour moi, ouais, c'est quelqu'un sans âge. Je le vois, en fait je vois le gamin dans ses yeux, je vois le gamin. Et c'est vrai qu'il y a juste le feu qui parfois peut être éteint. Mais on voit, en fait, même à ces moments les pires, tu vois parfois cette petite flamme qui se rallume, et ça m'a fort touchée parce que quand j'ai fait écouter le titre, j'ai vu la petite flamme. Et je veux dire, évidemment, il pouvait pas rester insensible à ce sujet parce que voilà, je veux dire, il n'a pas écrit Matin Kaboul par
0: bah oui,
1: hasard,
0: par
1: donc
0: hasard.
1: C'était
0: ça le touche.
1: Oui,
0: évidemment.
1: Et donc c'était vraiment un moment assez. Franchement, j'oublierai jamais ce moment. C'est ce moment où je lui ai fait écouter la chanson et qu'il a été touché et qu'il a dit ah ben, dis-moi où tu veux que je mette ma voix et je pose ma voix et voilà. Donc mais moi je trouve qu'il va bien. On a fait le concert ensemble, il a surtout fait son concert à lui et il continue, il poursuit son chemin, ça fait trop plaisir. Voilà, donc je suis très contente et de repartager un petit bout de cette histoire. Je serais encore plus contente si effectivement cette chanson fasse ses effets.
0: Ouais. Alors justement, vous, Axel, vous êtes ambassadrice de l'UNICEF depuis 1997. Vous luttez, on l'a dit, activement contre les violences faites aux femmes, l'exploitation des jeunes, filles et garçons, la prostitution. Enfin, tout ça, voilà, c'est quelque chose qui vous anime. Est-ce que justement, via l'UNICEF ou d'autres associations internationales, oui, vous pensez que votre chanson, elle peut arriver jusqu'aux oreilles des Afghanes?
1: En fait, ouais, que ce soit sans ou avec UNICEF, en fait, mon engagement, il est à vrai dire, il est au-delà des organisations.
0: Oui.

0: Et donc j'ai encore plein de petites idées, peut-être pour voir ce que je peux faire comme en plus. Et on, voilà, donc il y a encore plein de petites idées qui vont arriver. En français, il y avait quand même aussi le petit clin d'œil que je n'ai pas fait en anglais, puisqu'on ne le connaît pas en anglais, mais c'était une réponse aussi à Michel Berger. Je trouvais ça beau de je sais pas, j'ai eu cette première idée quand je pensais à faire une chanson pour elle. Ouais. J'ai pensé à cette chanson chantée pour ceux
1: qui sont loin de chez eux.
0: Oui, et ouais. Bon, moi-même aussi, j'ai écrit sur ce thème dans Exil et Rouge Ardent, mais je me disais, waouh, il y en a qui doivent quitter leur maison et il y en a qui doivent rester à la maison.
1: Chanteuse engagée, Axelle Red, ce soir dans Décibel. On reparle de Chanter pour elle dans moins d'une minute. À tout de suite.

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1: Décibel avec la seule, l'unique Axel Red avec nous ce soir. On célèbre la sortie de sa nouvelle chanson, Chantée pour elle. Bonjour.

0: des choix et maintenant elles doivent rester chez elles. Une chanson qui parle donc du sort des femmes en Afghanistan. Axel, quand on se replonge dans votre discographie, on se rend compte, oui, que c'est un sujet qui vous a toujours touché. Vous avez toujours écrit des chansons engagées, mais vous n'avez pas finalement été étiquetée comme chanteuse forcément politique. En tout cas, c'est pas forcément ce que le public a retenu. Je pense notamment à un diptyque d'albums en 2009, Sisters and Empathy, et en 2011, Un cœur comme le mien. En 2009, vous chantiez une fille dans la rue, prostituée.
1: Enfant des papiers.
2: Vous avez toujours fait ça.
0: Mais oui.
1: L'éternel
0: en dessous de zéro, écoutez.
1: Un marginal sexuel, des ruelles.
0: En dessous de zéro. En dessous de zéro. En 2011, Un cœur comme le mien. Et la claque.

0: Et en fait, quand on réalise toute cette partie de votre travail, on se dit que c'est peut-être le côté soul, lumineux des musiques qui font que parfois on est passé à côté des paroles. Vous croyez que c'est ça? Ou est-ce que c'est juste qu'on ne veut pas entendre quand ça parle de sujets durs et...
1: Non, mais il y a aussi quand même le fait, tout simplement, que quand j'ai écrit l'album Sisters and Empathy, c'était 24 chansons donc, sur les violences sexuelles. Mais bon, en 24 chansons, on a quand même la place pour l'aborder vraiment très très largement. La maison 10 n'a pas été intéressée pour le sortir. Et donc, parce qu'ils avaient trop peur, aujourd'hui, en fait, tout le monde demande « Est-ce que tu vas encore faire des chansons ?» Je dis « Mais écoute, ça se fait avec un cœur, c'est pas quelque chose qu'on fait parce que c'est à la mode. »
0: Mais vous l'avez fait quand même. Votre maison de disque n'était pas intéressée,
1: non,
0: mais
1: je l'ai sorti par moi-même.
0: Ouais.
1: Et bon, par la suite, ils ont voulu sortir l'album, je pense que c'était une autre maison de disque,
0: Un cœur comme le mien,
1: mais qui s'appelait « Sérénité ». Ah. Qui était pour moi un jeu de mots pour sororité, et donc sœur et sororité. Et puis, d'ailleurs, je crois que je vais faire comme Goldman. J'ai vu qu'il a rechangé des titres, oui. J'avais changé dans le passé, parce que la maison disque aussi avait trop cassé les pieds. Et donc, non, mais vraiment. Et alors, ils m'ont dit, ouais, mais sérénité, les gens vont avoir peur. Alors, je dis, ok, je fais une chose, je change le titre. Et c'était, et comme il y avait beaucoup de références à Baudelaire, il y avait une chanson d'ailleurs qui s'appelait Un cœur comme le mien, Mon rouge idéal et tout ça. J'ai dit, je l'ai appelé Un cœur comme le mien. Mais donc, je vais le rechanger.
0: Ça, c'est bien.
1: Mais donc, je pense que, franchement, tout simplement, c'est vrai que les gens n'ont pas forcément beaucoup connu ces chansons-là, parce que je veux dire, en dessous de zéro, il vient de cet album où la plupart des chansons étaient d'abord en anglais.
0: Ouais.
1: Et puis le son était bien plus grave, d'ailleurs, même deux albums. Voilà. Et je pense que c'est, en fait, j'ai réfléchi par la suite, je pense que c'était parce que vraiment j'ai trouvé le mot après, Weltschmerz. En fait, c'est le monde, c'est une douleur que tu puisses avoir pour le monde, parce que je me disais, mais c'est pas possible, qu'est-ce qui m'arrive, tout allait bien, j'avais ma carrière, j'avais ma famille, j'avais trois petites filles, j'étais heureuse. J'étais mal. En fait, j'avais un syndrome post-traumatique, parce que j'avais tellement vu et été cherchée, même, parce que, comme je vous dis, c'est des choses que je cherche. Quand je viens dans un camp de réfugiés, c'est moi qui demande, même si c'est pas le but, est-ce que je peux parler aux femmes? Alors, je leur posais des questions, mais comment ça se passe ici? Est-ce que vous vous sentez en sécurité? Et donc, c'était vraiment, je sais pas d'où ça vient, c'est en moi. Et donc, après, il fallait que je place tout ça. Et
0: c'est dans ces albums-là.
1: Et donc, c'est dans ces albums-là. Donc, j'ai été chantée plus bas, comme en fait, par exemple, les Noirs américains, les Negro Spirituals. Quand t'as mal, tu fais.
0: Tu sais, ça part du ventre.
1: Voilà. Et donc, le son de Sister and Empathy est bien plutôt blues soul. Et puis, le son de Un cœur comme le mien était plus Americana, mais très très très bizarre aussi. Non, pas bizarre, je dire, c'est pas un hasard. J'ai aussi invité des hommes sur cet album, parce que il y avait Florent Marché, il y avait Gérard Moncey, il y avait Stéphane Echer, il y avait Miossec. Parce que je me dis, si j'ai, il y avait Ben Mazuet d'ailleurs, bien avant qu'il soit
0: il a décollé, mais ouais,
1: voilà. Et donc je me dis, si j'invite ces hommes sur mon album, pour les gens ce sera comme une évidence. D'ailleurs, c'est ce qu'ils ont fait par la suite avec Me Too. C'était quand même le fils de Mia Farrow qui a en fait déclenché ce phénomène de Me Too, tout à coup, ouais. En fait, le féminisme n'était plus vu comme quelque chose qui faisait peur aux gens.
0: Ouais.
1: Et donc le son de Un cœur comme le mien, c'est ça, là, parce que excuse-moi, je parle beaucoup.
0: Non, mais c'est intéressant. Mais
1: un journaliste m'avait dit, c'est drôle, cet album, il a vraiment un yang, il a vraiment une énergie masculine. Et c'est parce que j'en avais marre que les gens disaient simplement, ouais, mais t'es une sale féministe. Mais je dis, non, c'est de l'humanisme. C'est juste, je sers juste justice. Et donc, je pense qu'il y a des différentes manières de faire des chansons engagées. D'ailleurs, moi, j'ai écouté de tout. Hein. Je suis très très fort inspirée par quand ça parle de côté plutôt spirituel, comme on voit dans les églises dans le sud des États-Unis, ou comme un Bill Withers, il va le faire, ou c'est plus le côté spirituel, ou c'est, et d'ailleurs ici dans cette chanson aussi, où je me dis, mais il faut qu'on restaure quelque chose. C'est bien de, qu'on soit en colère et que, mais on peut pas continuer quand même à accuser, parce que ça va de nouveau créer deux groupes. On va éternellement avoir deux groupes, un les abusés et l'autre les abusifs. C'est juste qu'ils changent de visage et de nom. On va arriver nulle part. Il faut à un moment donné qu'on restaure une confiance que, et on vient à ce mot qui paraît toujours un peu bête, mais ça revient à l'amour, en fait. Ouais. Et donc ça, c'est une façon beaucoup plus spirituelle d'aborder ou de mon engagement. Et puis, j'ai aussi beaucoup lu les paroles, et d'ailleurs, c'est vraiment des grandes influences sur ces albums. C'est le côté Blaxploitation, où vraiment, c'était noir américain, mais où ils allaient vraiment sur le front. Et puis, il y a de l'autre côté, il y a Bob Dylan, il y a et puis il y a les Français.
2: Les chansons politiques, les chansons.
1: Oui, et puis il y a les Français, parce que j'ai commencé avec l'anglais, parce que je me disais, je sais pas, j'étais plus à l'aise d'écrire d'abord en anglais tous ces thèmes-là, mais ensuite je me suis dit, mais j'ai envie de le faire aussi maintenant, quand même pour mon public ici en France, et donc j'ai terminé avec Présidente, En dessous de zéro, et puis évidemment, bah, du coup il y a même des gens, il y a des gens évidemment comme un Renaud ou comme tous ceux qui ont fait des chansons. Allez, il y avait Colette Mani, j'ai fait une reprise de
2: Mélocotone.
1: De Mélocotone,
2: Et puis, il y a le style Axel Red aussi maintenant.
1: Pour
2: de vrai.
1: Exact. Je veux dire, parce que là, exactement. Je veux dire, moi, ce qui m'intéresse, c'est à un moment donné, je vais piocher dans tout ça pour en faire ma propre sauce. Même musicalement, c'est pareil. Je veux dire, j'ai beau aller à Memphis, mais j'amène des musiciens d'ici pour. On parlait de studio Ferber justement tout à l'heure. Et ben pareil, en fait, il y a des musiciens qui viennent de Memphis qui étaient le guitariste et le clavieriste de Isaac Hayes, qui ont joué sur plein d'albums à moi, mais je mélange ça avec Renaud Le Temps,
2: un producteur français.
1: Voilà, du coup, j'arrive à avoir quelque chose qui me ressemble juste uniquement à moi.
2: Et il faut qu'elle voyage, cette chanson. Moi, je veux

pour elle. La bonne nouvelle aussi du jour, c'est votre retour sur scène, Axel Red. On apprend que vous serez le 21 novembre 2027 à l'Olympia, donc c'est dans un an et des poussières. Et alors, Axel Red sur scène, si vous ne l'avez jamais vu, vous pouvez déjà vous habituer en écoutant l'album live.

0: réjouissez de retrouver le public?
1: Absolument.
0: Dans un
1: absolument.
0: An et des poussières.
1: Ouais. Mais en fait, j'ai jamais vraiment arrêté de faire des concerts. On est 9 sur scène. On a 9 musiciens sur scène. Il y a des cuivres. On se régale, voilà. Et j'ai, d'ailleurs, la petite tournée que j'ai fait, parce que maintenant on parle de la France, et je suis ravie de retrouver le public français parce que ça m'a vraiment manqué. On a juste fait un concert, c'était à Toulouse. Mais j'avais fait une petite tournée club au début de l'année, c'était en Belgique, et on était 9 sur scène, mais vraiment c'était des petits clubs, et j'avais appelé la tournée Fuck AI
0: parce que je dis intelligence artificielle va te faire voir,
1: voilà, parce que en fait, et j'ai dit tout ce qu'on entend sur scène, parce qu'il y avait aussi des claviers plutôt et donc c'était pas juste, comment dire, un vieux son, parce que j'aime bien avoir quand même un mélange.
0: Mais ça peut être sophistiqué tout en étant réel.
1: Exactement. Mais j'ai dit au public, tout ce que vous entendez, c'est réellement joué. Et les musiciens sont ravis parce qu'on joue pas avec un clic. Je sais pas, le public le ressent et nous, on s'amuse comme des fous. Voilà.
2: Ah, c'est génial. On se souhaite évidemment une tournée française comme il se doit, ma chère Axelle. Bon, pour le moment, c'est l'Olympia en novembre 27.
1: Il y a plein de dates qui vont se rajouter. Là, je suis revenue quand même après 8 ans.
2: Ouais.
1: Mais j'ai vraiment pas envie de partir rapidement, là.
0: Et on peut espérer un petit album pour l'année prochaine.
1: Ouais, au mois de mars. Mais juste petite chose, parce que j'ai pas envie que tout le monde va se dire, mais attends, mais il va être plein de choses quand même un peu lourdes. Ceci dit, je trouve que chanter pour elle, c'est pas lourd. Non, en fait, voilà, j'ai vraiment attendu pour que toutes mes colères se transforment en quelque chose de positif. Et franchement, ma maman a carrément, pour moi, c'était le plus beau compliment. Elle a dit, ton album me donne envie de vivre. Et c'est tout ce que j'ai essayé de faire, En fait, j'aime bien quand il y a des différentes lectures. Quand tu écoutes une chanson, et d'ailleurs, les chansons sont très, à vrai dire, très groovy.
2: Ouais. Mais qui disent des choses.
1: Bien sûr. Mais c'est ça, en fait c'est comme les contes de fées, en fait c'est pour les adultes, c'est pour les petits, mais t'as pas l'impression que si le conte de fées commençait écoute, je vais te donner la leçon, il y a personne qui va l'écouter.
2: Non.
1: Et donc moi j'aime bien attirer les gens avec de la musique ou avec des beaux mots, avec des métaphores, et après il y a des différentes lectures, et en fait c'est parfois même en écoutant au bout de certains temps que tu dis, mais ah ouais, mais c'est ça que je vois là-dedans. Malheureusement, on est à une époque où il y a beaucoup de musique qui sort, et les gens, comme il y a plus de physique, on n'a plus l'album en main ou on prend le temps. Mais moi, je fais toujours une musique en espérant qu'on va l'écouter longtemps et que on va voir que en fait une chanson elle évolue. Par exemple, je prends juste un exemple. Après, je vais me taire, mais par exemple, Sensualité, c'est un bon exemple. Je veux dire, aujourd'hui, les jeunes se rendent compte que en fait c'était une chanson presque, on peut dire, pré-MeToo. Parce que je veux dire, la maman, elle est cool, elle dit, écoute, ma fille, tu verras bien si c'est le désir ou l'amour, c'est quand même qu'elle est ouverte d'esprit.
2: Ouais.
1: Et la fille, elle est bienveillante, mais elle est surtout très consciente. Et je pense que c'est là où on est aujourd'hui avec ce manque de confiance, que tout ce qu'on peut être dans cette, comment dire, quand on est dans l'acte ou à deux personnes, on va pas quand même re-signer un contrat tous les 10 minutes, mais de rester simplement très conscient, et donc conscient de dire, écoute, je pense que là, stop, tu vois, et sensualité, en fait, c'était une réponse à la chanson un petit peu machiste quand même de Sexual Healing, et donc voilà, nouvelle lecture.
0: Réécoutez-la. Merci beaucoup, Axelle.
1: Merci à toi.
0: Et bon concert par avance au mois de novembre 27, et l'album en mars, on a très très hâte. Chanter pour elle est disponible dès aujourd'hui. À bientôt, Axelle.
1: À très bientôt.

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1: On joue au blind test maintenant avec Romain et avec Caroline. Bonsoir à tous les deux.
2: Bonsoir Émilie, bonsoir Caroline.
1: Bonsoir. Alors, le thème du blind test de ce soir, c'est l'année 1977. Pourquoi ? Eh bien parce que ça me faisait plaisir. Voilà, je vais pas vous mentir, il y a des fois je me dis il n'y a pas assez de 70s dans cette émission. Allez, bim, un bon blind test 77. Et tout est résolu. Romain et Caroline a gagné ce soir. C'est un joli cadeau à vous offrir, un bouquin de la bibliothèque de Décibels, parce qu'on a plein de bouquins de musique. Donc voilà, on choisira selon vos goûts, évidemment. Et puis, je crois qu'on est en train de négocier aussi des petits autographes d'Axel Red. Donc ça peut être très sympa. Romain.
2: Pas mal.
1: Bah oui, ça fait plaisir. Romain et Caroline.
2: Bah oui.
1: Comment ça va, vous? Comment s'est passée la journée? Tiens, chez Caroline, par exemple. Ça va, Caroline?
2: Tranquille.
1: J'aime bien quand c'est tranquille. Et chez Romain?
2: Ben, c'était la pluie qui n'était pas trop agréable aujourd'hui par rapport à hier. Quoi, mais
1: oui, d'ailleurs, on envoie plein de bisous à celles et ceux qui sont carrément touchés par des intempéries. Parce que bon, la pluie relou qui défait les brochings, c'est une chose. Mais là, il y a carrément des villes et des villages qui sont complètement inondés. Courage à vous, courage les amis. Mais oui, c'est vrai Romain que c'était pas top la météo aujourd'hui. Là, on va se réchauffer donc avec de la musique de l'année 1977. On cherche le nom des interprètes des chansons. Et vous n'oubliez pas de donner votre prénom avant de donner la réponse.
2: Ah non,
1: d'accord. Caroline et Romain, c'est parti pour un premier tube de 77. Dites-moi, qui chantait ça ?

fêter ses 50 ans très bientôt et on en reparlera dans Décibel. On prépare une petite boum d'anniversaire. Romain et Caroline ont trouvé en même temps téléphone, après le gros indice Jean-Louis Aubert, effectivement. Et on continue. L'année 77, c'était aussi...

0: êtes très synchro, vous trouvez tout en même temps. On ne peut pas vous départager, mais ce n'est pas grave, puisque dans ce blind test, tout le monde gagne. C'est un gros avantage. Caroline et Romain, dernier tube de 77, on rentre en France.
1: Romain.
0: Oui, musique. Caroline, vous avez tous les deux très bien joué, j'avoue. C'était une bonne année 77, non? On est d'accord?
1: J'étais pas née, mais ça va, j'ai su trouver quand même.
0: Bon, oui, après, voilà, on connaît. Et Romain, t'es née en quelle année?
1: 82.
0: Ah, comme ma petite sœur. 82.
2: Mais moi, on ne demande pas.
0: Caro, non, mais Caro a 22 ans pour toujours. Non comme moi, n'est-ce pas, Caro?
2: Non.
0: Non?
2: Okay. Non.
0: Dis-nous.
2: Non. Je suis
0: une 75. 75, ah, ça va. Eh bien, avec tous ces petits jeunes avec nous dans Décibel, je les remercie, je les embrasse, Caroline et Romain. On vous envoie un bouquin de la bibliothèque magique et musicale de Décibel. Et on écoute une autre chanson de cette année-là, 1977, pour faire plaisir à notre invité de ce soir, Axel Red, qui adore ce genre de voix, ce genre d'ambiance, et parce qu'on l'écoute pas assez à la radio. Voici Bill.

0: n'oubliez surtout pas ça au karaoké. Des gens se sont évanouis, plus un gramme d'air dans les poumons. Lovely Day, sublime chanson, c'était Bill Withers.
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0: Et on finit l'émission à Montréal, ouais, rien que ça, les amis, pour l'anniversaire de la grande Diane Dufresne, chanteuse extraordinaire, un peu excentrique aussi, on aime beaucoup ça. Elle a rencontré l'homme de sa vie, elle chantait ça, et nous on aimait beaucoup. Joyeux anniversaire à Diane Dufresne, 82 ans.

0: Quelle délice. Diane Dufresne, 82 ans aujourd'hui, et pas à la retraite. Hein. Elle a dit dans la presse canadienne l'été dernier, on demande beaucoup aux artistes aînés de chanter des trucs du passé, mais les vieux ont encore des choses à dire. C'est noté, Diane, le comeback, donc quand elle veut. Merci à l'équipe de Décibel qui était là ce soir. Alexandra Sackberg au standard, Kinan Lageli à la technique, Iris Guitoni à la réalisation, Thierry Boffa et Thomas Demol pour la délégation musique, Mélodie Chaïb et Géraldine Mayer pour la programmation des invités. Demain, on sera avec un tout nouveau groupe de rock que vous allez adorer. Il s'appelle les Dynamite Shakers.
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2: Bonjour à tous, bienvenue dans votre nouveau rendez-vous quotidien sur ICI. Ça s'appelle On vous doit bien ça. Et ICI, on parle bon plan, vie quotidienne, arnaque à éviter, santé. On est là pour vous rendre service parce qu'on vous doit bien ça. Nous sommes ensemble jusqu'à 13h. Moi, je m'appelle Enora Malagré et voici la bande qui m'accompagne tous les midis pour mon plus grand bonheur et le vôtre, je l'espère. Aude Razo, madame anti-arnaque. Bonjour ma Aude.
3: Bonjour, bonjour à tous.
2: Le docteur Gérald Kierzek. Bonjour docteur.
4: Bonjour à tout le monde.
2: J'aime bien quand je dis bonjour docteur.
4: Ouais, moi aussi, j'aime bien qu'on me le dise. Ça se perd d'ailleurs.
2: Ça se voit. Elsa Wolinski, notre éminente journaliste. Bonjour Elsa.
5: Bonjour à tout le monde.
2: Et Valère Coréard, monsieur Bonplan. Bonjour.
6: Salut,
2: Valère.
6: Salut Nora, bonjour à toutes et tous.
2: Aujourd'hui, entre autres, bien sûr, grosse émission, gros dossier. On va ouvrir avec vraiment un gros dossier épineux sur les maisons fissurées. Alors si, malheureusement, vous avez des fissures dans votre maison, peut-être dû à la sécheresse, on va en parler dans un instant, appelez-nous, laissez-nous un message vocal au 0810 055 056. C'est votre antenne, nous sommes là pour vous. Et puis, vous pouvez aussi nous laisser des messages vocaux, comme l'a fait aujourd'hui Armel.
7: J'ai une question concernant le prix du gaz. Est-ce que vous avez des astuces pour moi afin de réduire le coût de ces dépenses?
2: On a toujours des astuces parce qu'on vous doit bien ça, n'est-ce pas? Ça sera pour vous, Valère.
6: Gaz, électricité, on va parler chauffage et oui, il y a quelques astuces utiles qui peuvent vous aider.
2: On y répond dans une trentaine de minutes et puis le meilleur pour la fin, je booste toute l'année votre pouvoir d'achat. 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Il est midi 7 et je vous l'ai dit, on ouvre l'émission avec un gros dossier qui peut-être vous concerne, en tout cas qui nous inquiète grandement, ce sont les maisons ou les appartements fissurés. Et pour parler de tout cela, Aude Razo a invité la vice-présidente de l'AUMF, l'association Urgence Maisons Fissurées, et c'est Dominique Goldstein qui nous fait l'honneur d'être là. Bonjour chère Dominique.
8: Bonjour, merci de nous donner la parole.
2: Merci d'avoir accepté l'invitation, parce que qui mieux que vous pour parler de ce phénomène qui prend de plus en plus d'ampleur. Aude Razo.
3: Et pour donner des conseils aussi aux gens qui sont touchés parce qu'ils sont parfois un peu perdus dans toutes les démarches qu'il faut effectuer. Vous allez nous éclairer là-dessus. Maison fissurée, vous nous disiez hors antenne, il y a des gens qui sont rentrés de vacances là et qui ne pouvaient même plus ouvrir la porte. C'est ça une maison fissurée?
8: Alors c'est pas que ça, mais c'est un des signes. Pour d'autres, ça a été déjà de voir des zébrures. Donc on a deux cas, c'est soit ça s'est aggravé, ils sont partis en vacances joyeux, ils sont revenus et ça avait empiré, soit des gens qui n'avaient jamais eu de fissures et qui en ont eu.
3: Et donc c'est une conséquence de la sécheresse notamment, ces sécheresses qu'on va vivre beaucoup ces prochaines années, on le sait, et donc ces problèmes vont s'aggraver. On a eu plein de témoignages sur notre radio ici, parce que les rédactions, les journalistes sont allés au contact des habitants, alors des gens disent « ma maison craque de partout, je vois à travers les murs ». Vous l'entendez beaucoup ça?
8: C'est énorme le nombre d'appels qu'on a eu. Juste pour vous donner une idée, généralement on avait une vingtaine d'appels par mois. En septembre, on est au-dessus de 150.
4: Oh là là.
8: On a fait une réunion publique en Haute-Garonne, 5e circonscription, donc même pas toute la Haute-Garonne. On attendait 400 personnes. On avait cru un concert de Céline Dion. Les gens faisaient la queue dans la rue. Ouais. Et on était 550. Pour des raisons de sécurité, on a dû s'arrêter. Et je peux vous citer plein d'autres exemples.
3: Et vous avez peur que ça empire, du coup, au fil des années?
8: Alors, ce qu'il faut comprendre, c'est que ce n'est pas que la sécheresse, notre problème. L'argile, qui se trouve donc sous nos maisons, elle va réagir à la variation d'hydratation. C'est-à-dire que les sols réagissent comme des éponges. C'est-à-dire que la sécheresse, donc la chaleur, hein, les canicules, la sécheresse va faire rétrécir l'éponge, mais quand les pluies vont arriver, et elles vont arriver...
3: Et il pleut énormément dans le sud, hein, dans le Gard et dans l'Hérault, et on pense aux habitants là-bas.
8: Mais partout. Et c'est-à-dire que l'éponge va se regonfler, et comme nos maisons ne sont pas en caoutchouc, ben, c'est les variations qui les font bouger. Donc, l'argile, elle est là depuis des millénaires. Donc, c'est pas la faute de l'argile. Mmh. C'est bien une.
2: C'est la faute de la variation de température.
8: Ben, bien sûr. Parce qu'on a toujours eu des variations, mais on avait quatre saisons. Voilà. Donc, ça bougeait légèrement. Mais d'un seul coup, ça s'est mis à bouger fortement parce que les variations sont énormes et très rapides.
4: Et ça veut dire que nos maisons sont pas conçues pour, c'est ça? Il y a une mauvaise conception qui a pas anticipé. Après, c'était difficile il y a 40 ans, 50 ans, voire plus d'anticiper ce qui allait se passer.
8: Personne ne pouvait prévoir ce qui allait arriver. Je veux dire, je vais prendre mon propre exemple. Ma maison date de 1880. Les gars, ils les ont construits comme on construisait en 1880. Donc, 30 cm de fondation, mais 65 cm d'épaisseur des murs. On construit gros, puissant, etc. Qui pouvait prévoir ce qui allait nous arriver? On l'a bien vu cette année. Donc, en fait, c'est pas de la malfaçon. C'est maintenant, qu'est-ce qu'on fait pour réadapter les maisons?
2: Si vous avez des questions hein, pour Dominique Goldstein qui nous fait l'honneur d'être là aujourd'hui, 0810 055 056, on a déjà évidemment un témoignage, hein, c'est Marc qu'on va accueillir tout de suite, qui habite près de Saintes en Charente-Maritime, pardonnez-moi, j'embrasse très fort ici La Rochelle. Bonjour Marc, bienvenue.
5: Bonjour à vous, merci pour le... Pour la parole.
2: Mais je vous en prie, oui. Vous êtes président de l'association Aide aux sinistrés climatiques de Pessine, hein, donc vous connaissez oui. aussi bien le sujet. On vous écoute, cher Marc.
5: Oui, aujourd'hui, moi j'ai monté cette petite association sur Pessine parce qu'il y a quand même beaucoup de maisons qui ont été frappées.
2: Ouais.
5: Et puis, donc après, c'est juste une histoire de d'experts. Qui valide ou qui refuse les sinistrés.
3: Marc,
5: c'est ça quoi.
3: Marc, racontez-nous déjà votre maison. Je suppose que si vous avez monté cette association, c'est pas un hasard. Votre maison est fissurée. Ça ressemble à quoi?
5: Ça ressemble à. Alors c'est pas la mienne, hein, heureusement et malheureusement. Non, c'est une petite mamie qui vit dedans. Elle a 17 étés pour tenir ses plafonds en attendant la prise en charge. Donc aujourd'hui, c'est une maison qu'on suit beaucoup dans la mesure où s'il faut remettre des étés, enfin faire ce qu'il faut et éventuellement la faire partir de chez elle.
2: Dominique, comment on fait dans ces cas-là?
8: Alors déjà, je pense qu'il va falloir expliquer comment on est pris en charge. Parce que c'est pas parce qu'on a des fissures qu'on appelle son assureur et que d'un seul coup, il déboule et il vient, oh là là, bougez pas, je vous mets des étés, etc. C'est pas du tout ça et c'est là l'injustice. En fait, on est encadré par le régime de la catastrophe naturelle. C'est-à-dire qu'en 1982, il a été conçu un régime de la catastrophe naturelle, c'est-à-dire une solidarité nationale, de façon à prévenir des grands incidents, c'est-à-dire des inondations, des glissements de terrain. Et en 89, on s'est dit, oh là là, le RGA, tiens, où est-ce qu'on le fout? Boum! Dans la catastrophe naturelle. Donc, tant que la commune n'est pas reconnue en catastrophe naturelle, vous avez que vos yeux pour pleurer.
3: Donc ça veut dire qu'il y a certains qui ne seront jamais indemnisés, c'est ce que vous êtes en train de nous dire. S'il n'y a pas de reconnaissance d'état de catastrophe naturelle, il n'y aura pas d'indemnisation.
8: C'est le premier verrou. Juste pour vous donner un ordre d'idée, en 2024, il n'y a eu que 2% de communes reconnues.
6: Qui décide ça?
2: Mais oui,
8: commission interministérielle.
2: Alors,
8: Sur des critères,
2: ouais.
8: J'en donne un, il faut qu'il y ait 3% d'argile sur la commune, au moins 3%. Je dis pourquoi on n'a pas pris aussi le nombre de chats.
2: Oui, bien sûr.
8: Je veux dire, c'est aussi un critère qui en vaut un autre.
2: Hein. On continue hein, de dérouler avec vous, cher Dominique Goldstein. Vous restez aussi avec nous, Marc, si vous avez des questions, si malheureusement vous avez subi des fissures dans votre maison ou dans votre appartement. On parlera aussi de quand vous êtes locataire, quand vous avez des appartements. Ça se passe au 0810 055 056. Mais pour l'heure, on va écouter un peu de musique. George Harrison, Got My Man Set on You, toujours ce merveilleux accent anglais qui est le mien. À tout de suite, hein, dans On vous doit bien ça.

0: George Harrison, Got My Mind Set On You, sur votre radio. Ici, on est ensemble jusqu'à 13h.
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0: Midi 16, en direct de votre nouveau rendez-vous quotidien, on vous doit bien ça. Un peu plus tard dans l'émission, le docteur Kirzek nous parlera microbiote et Elsa nous parlera précarité menstruelle, une émission très riche aujourd'hui. Mais pour l'heure, on est en train de parler des maisons fissurées, ça nous préoccupe énormément, des appartements aussi fissurés si vous en avez été victime. 0810 055 0 56, nous avons la chance d'avoir Dominique Goldstein aujourd'hui, qui est la vice-présidente de l'AUMF, l'association Urgence Maison Fissurée. Et voilà, il y a Marc qui est toujours avec nous en ligne, qui nous appelle de Sainte. Mais Audrazo, vous avez une question à poser évidemment à Dominique.
3: Oui, parce qu'on a commencé à dérouler, vous avez commencé à en parler, Dominique Goldstein, mais on rentre de vacances, là on est rentré de vacances, on voit une fissure sur la maison, plutôt grosse, plutôt pas grosse, on ne sait pas. Qu'est-ce qu'on fait exactement? C'est quoi la procédure?
4: En général, il n'y a pas de quoi s'affoler. C'est-à-dire, la maison, elle ne va pas vous tomber sur le nez. J'ai jamais entendu. Ça ne veut pas dire qu'il n'y a pas des maisons qui s'écroulent, mais pas en 24 heures.
3: Mais Marc disait, par exemple, il y avait beaucoup de détails sur une maison.
4: Ça n'a pas dû arriver en une semaine.
3: D'accord.
4: Voilà. Donc, là, ce matin, j'étais avec Alexandra, une de nos adhérentes, qui disait, j'ai calculé, ça s'est fait en 4 ans. Ça commence, mais par contre, ça commence toujours par une petite fissure. Et c'est cette petite fissure qui va devenir éventuellement très grande, éventuellement très dangereuse, jusqu'à mettre des étais. De témoignages, nous on a à peu près 1000 témoignages, la majorité des maisons ne sont pas avec des étais.
3: Mmh. Et qu'est-ce qu'on fait? Alors, petite fissure, grosse fissure, c'est quoi la procédure exacte?
4: Il faut demander à un expert en fissure, j'allais dire, donc quelqu'un qui est lié au bâtiment. Il ne faut pas appeler un maçon. C'est pas un problème de maçonnerie, on vient pas reboucher les fissures. Il faut regarder déjà pour se rassurer de la dangerosité. Parce que une première fissure, ça veut dire des choses, c'est un symptôme. Par exemple, si c'est un angle de la maison, si c'est au bord des fenêtres, si c'est au bord de la porte.
5: J'ai pas compris à qui il fallait demander.
4: Ce
6: sont des experts indépendants. J'appelle pas mon assureur, parce que moi, le premier réflexe que j'aurais, c'est d'appeler l'assureur.
4: Eh ben non, c'est le piège dans lequel il faut absolument pas tomber. Parce qu'en fait.
0: Alors, écoutez bien, là. Hein, donc ça, il faut pas appeler son assurance.
4: En fait, vous vous rappelez, je vous ai dit qu'on était encadré par la catastrophe naturelle. Oui. Catastrophe naturelle, c'est quelque chose d'imprévisible, soudain, genre une rivière qui sort de son lit. C'est daté, on sait quand est-ce qu'elle est sortie, on sait quand est-ce qu'elle est rentrée. Mais une fissure, c'est quoi? À quel moment une fissure commence? À quel moment on déclare que c'est une fissure liée au ce qu'on appelle RGA, retrait gonflement des argiles? Donc si vous déclarez trop tôt, c'est-à-dire avant la reconnaissance de catastrophe naturelle de votre commune, qu'est-ce qui va arriver? Vous pouvez avoir un assureur qui va se servir de ses preuves, toutes vos jolies photos et vos déclarations, pour vous dire, mais attendez, vos fissures, elles datent de, j'en sais rien moi, 2025, vous êtes déclaré en 2026, donc, eh ben voilà, vous êtes sorti du système. Donc vraiment, l'assureur ne fera rien si ce n'est faire quelque chose contre vous.
0: On va prendre Marc, Marc, vous êtes d'accord avec ça?
7: Après, on peut apporter d'autres événements. Là, je vous parlais de cette maison, donc avec ses étais, c'est sur le sinistre, la catastrophe naturelle de 2022, donc reconnaissance 2023. Ouais. Donc maintenant, c'est qu'une suite de détérioration de la maison qui se produit en attendant la remise en état.
3: Et vous Marc, vous avez beaucoup de maisons qui sont concernées dans votre secteur. Vous avez fait cette procédure d'aller en mairie d'abord, etc., pour l'état de catastrophe naturelle?
7: Alors, on dépose un dossier en mairie, surtout pas de photos, voilà. Et puis après, c'est la mairie envoie la préfecture. Ça c'est la démarche logique des maires.
3: Et est-ce que vous avez déjà des indemnisations qui sont tombées ou pas du tout? Ça prend un temps fou.
7: Oui. Non. Alors j'en ai qui c'est tombé assez rapidement. On est toujours sur 2022. Là, j'ai deux maisons qui sont en train de se faire. J'en ai encore 6 qui à venir, quoi.
0: Elsa Wolinski.
8: Marc et Aude, vous dites il faut aller en mairie. Dominique, c'est ça?
4: Oui, en fait, il faut se déclarer à la mairie, puisque c'est la seule instance qui peut demander, ça se passe en 10 minutes, ce qu'on appelle ICATNAT, de faire une déclaration, une demande de reconnaissance.
8: Donc, quand on a une fissure,
3: de catastrophe naturelle.
8: Ah oui, pardon. Donc, on regarde la fissure, on va directement en mairie. C'est comme ça qu'il faut faire?
4: Oui, et là, on est face à soit la mairie dit oui, je vais faire la demande de reconnaissance, soit elle dit non, je ne veux pas la faire. Le maire a toute la possibilité de le faire ou de ne pas faire. Quand il ne le fait pas, il est en train de priver ses administrés d'une possibilité d'être indemnisés. Alors pourquoi des maires refusent ? Ça sert à rien, on l'aura jamais. Il faut dire quand même qu'en 2024, il n'y a eu que 2% de reconnaissance et en 2025, 20%.
3: Une prise de conscience quand même.
4: En tout cas, il y a des maires qui refusent, voilà. Ça peut être aussi parce qu'ils ont peur que la commune perde de sa valeur parce qu'elle est déclarée en catastrophe naturelle. Or, un bien
6: quand il y a des fissures, ça va permettre de reconstruire, de refaire et d'embellir et de sécuriser. Moi, j'ai une question un peu bête. Je suis nul en bricolage, mais je vois une fissure. Je prends ma spatule, je rebouche, je vais au magasin de bricolage du coin. Qu'est-ce qu'il faut faire? Ça ne sert à rien.
4: Ça ne sert absolument à rien, puisque la cause, c'est ce qui s'est passé sous votre maison.
6: C'est structurel.
4: Voilà. Alors, on peut quand même reboucher si, par exemple, c'est très ouvert et qu'il y a de l'humidité qui va rentrer. Je veux dire, c'est quand même pas... Mais on ne peut pas dire qu'on va réparer. D'ailleurs, aucun maçon ne va engager sa décennale en venant vous refaire du crépi, parce que la cause, elle est toujours là.
0: On continue de parler des maisons fissurées, des appartements fissurés. Posez-nous des questions, on a les réponses, 0810 055 056. Je sais que Valère aura une question aussi pour notre experte Dominique Goldstein. Pour l'heure, on va écouter un peu de Zazie, ça s'appelle Peu importe. On est ensemble jusqu'à 13h sur votre radio ici.
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0: importe. Zazie, peu importe, sur ici, on est ensemble jusqu'à 13h.
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0: Midi 26, c'est votre nouveau rendez-vous sur ici, ça s'appelle On vous doit bien ça. Dans un instant, le docteur Kirzek parlera microbiote, Elsa Wolinski nous parlera de la précarité menstruelle, une émission très riche comme tous les midis, mais pour l'heure, nous sommes en plein cœur du dossier maison et appartement fissuré avec notre ami notre nouvelle amie, on vous dévoile les coulisses, notre ami Dominique Goldstein qui est vice-présidente de l'AUMF, l'association Urgence Maison Fissurée. Et nous avons Daniel qui nous appelle de Corrèze. Bonjour Daniel.
3: Oui, bonjour. Bonjour. Je vous appelle de Noailles en Corrèze.
0: Ouais.
3: Et j'ai ma maison qui a été construite en 81. Et j'ai aperçu que j'avais des fissures qui étaient de plus en plus importantes. Alors ma commune a été déclarée, comme vous dites, sinistrée,
0: ouais.
3: J'ai beaucoup de problèmes avec mon assurance, la Massif, parce que j'ai l'impression qu'ils font tout pour se défausser de me payer mes réparations.
0: C'est et exactement alors, ce que Dominique nous décrivait. Hein.
3: Tout d'abord, il y a eu un expert qui est venu de leur part, qui a essayé de me convaincre. Il a passé son temps à me convaincre que c'était la maison qui était mal bâtie, patati patata. Ouais. Donc, j'ai une voisine qui est à 100 mètres de chez moi et qui a été reconnue sinistrée, et beaucoup de voisins autour de moi. Mais la Massif résiste. Après, la Massif, j'ai fait venir un contre-expert qui a à nouveau reconnu que c'était une défaillance des sols. Mmh. Donc, la Massif a fait venir des faits percés, mes sols, tout ça. Et puis, bon, ils ont fait passer un monsieur qui, après, sondé mes tuyauteries d'eau pluviale. Et alors, ils m'ont dit, bon, mais non, c'est vos eaux pluviales qui sont mal dégagées autour de votre maison, donc pour l'instant, on ne peut pas s'occuper de votre dossier, c'est pas possible.
0: Daniel, alors comment on peut aider Daniel, Dominique? Merci beaucoup Daniel, et faites comme Daniel, hein, 0810 055 056, c'est votre antenne, hein, on est là pour vous rendre service, on vous doit bien ça.
4: Donc ce qu'il faut savoir, c'est qu'une fois qu'on a réussi déjà à ce que la commune soit reconnue, bingo, faut pas croire que ça y est, on est sauvé, pas du tout. Il va y avoir le deuxième passage, à savoir l'expert de l'assurance. Donc l'expert de l'assurance n'est pas votre ami. C'est ce qu'on vient d'entendre. Hein. Ouais. Il vient pour essayer de trouver comment ne pas nous indemniser. Donc, pour être indemnisé, il faut que le retrait gonflement des argiles soit la cause déclenchante.
0: D'accord.
4: Donc, ils vont chercher toutes les causes pour vous dire qui d'un arbre, qui des eaux pluviales, etc. Or, ce sont des causes aggravantes. C'est sûr que d'avoir un arbre près, c'est sûr que si on a un problème dans sa canalisation, ça va aggraver. Mais au départ, c'est l'argile. Et c'est une bataille énorme, puisque seulement, c'est ce que déclarent les assureurs, 50% des cas dans des communes reconnues ont été pris en charge. Ça veut dire que quelques dossiers passent, ça veut dire aussi qu'on a toujours un recours. Donc, demander à un expert d'assurer, et pas d'assurance, hein, de venir faire une expertise, et après, ben, y a la voie judiciaire, et on peut attaquer sa compagnie d'assurance.

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1: Midi 32, en plein cœur de votre nouveau rendez-vous quotidien qui s'appelle On vous doit bien ça. Moi, je m'appelle Enora Malagré, je suis avec Audrazo, Gérald Kierzek, Elsa Wolinski, Valère Coréard. Et aujourd'hui, nous a rejoint Dominique Goldstein, qui est la vice-présidente de l'asso Urgence Maisons Fissurées, parce qu'on parle des maisons et des appartements fissurés. Avant de redérouler cette problématique, on va juste accueillir, pour avoir un peu de gaieté quand même dans l'émission, le gagnant du jeu. Parce que vous le savez, vous pouvez vous inscrire sur ici.fr. Je booste tout au long de l'année votre pouvoir d'achat et c'est 200 euros. Avec lesquels vous repartez à dépenser dans une grande enseigne. Bonjour.
3: Bonjour.
1: Alors, oula, quel est votre prénom?
3: David.
1: Bonjour David, bienvenue, vous nous appelez d'où?
3: J'appelle d'Aubagne, en région de Provence-Alpes-Côte d'Azur.
1: Oh là là, quelle belle région. Bien, cher Daniel, David, cher David, pardon, je David. Suis blonde. Oui, le cerveau est très petit me concernant. Cher David, c'est gagné.
4: Bravo.
3: Ouais, super.
1: Bah voilà. C'est tout simple. On s'inscrit sur ici.fr et on repart avec de quoi aider votre pouvoir d'achat. On vous embrasse très fort, David. Prenez soin de vous.
3: Moi aussi, je suis content. Merci pour tout.
1: Mais de rien, ça nous fait plaisir. On vous doit bien ça quand même, chers amis. Alors, on était en train de parler des maisons et des appartements fissurés. Alors, moi, j'ai aussi une petite question très rapide, cher Dominique. Rapidement, moi, je suis locataire. J'ai découvert, et c'est vrai, en rentrant de vacances, que j'avais mon petit plafond dans ma chambre qui était un peu fissuré. Je fais comment?

0: appelle le proprio, comment ça se passe?
1: Oui, c'est le propriétaire.
0: Ça, c'est le propriétaire le qui, ouais, qui trinque. Très bien. Eh bien, écoutez, si
2: c'est
0: vous, si vous m'écoutez, déjà. Alexandre, je vous appelle dans l'après-midi. Valère Coréard.
3: Une question, Dominique, pour revenir sur le cas concret. Donc, je rentre chez moi où j'ai vu, en rentrant de vacances, qu'il y avait une fissure. Ça peut être une fissure liée à un problème d'hydratation et sécheresse des sols. Donc là, c'est l'affaire catastrophe naturelle, la mairie, tout ça, on a compris. Mais ça peut aussi être une malfaçon, un dégât, enfin, un glissement de terrain ou je ne sais quoi. Comment savoir si c'est l'un ou l'autre? On fait appel à un expert en bâtiment, vous nous l'avez expliqué. Ça coûte entre 500 et 800 euros. Qui paye?
4: Malheureusement, le sinistré.
0: Oh là là.
4: Mais quand, quand il va devoir se battre... Ah ben, si vous parlez des normes, moi j'en suis à 20 000 euros aujourd'hui, puisque j'ai attaqué ma compagnie d'assurance. D'accord. Entre les experts, l'avocat, etc. Ouais, c'est mais je refuse...
0: Le PIB d'un pays, quoi, cette histoire.
4: Non, mais je refuse d'être qu'on n'ait pas accepté que l'argile soit la cause déterminante. Et voilà, j'ai mis l'argent qu'il fallait. Mais tout le monde ne peut pas le faire.
5: Juste par expérience personnelle, ça vaut effectivement entre 500 et 800 euros, mais c'est un investissement qui en vaut la chandelle, parce que ça permet de fixer les choses, de faire constater, et puis d'avoir vraiment un avis d'expert qui va vous dire pourquoi. Bien sûr, mais ça vaut vraiment le coup de faire cet effort-là. Et par contre, ça ne vaut pas le coup, parce qu'on m'a proposé d'autres experts avec des prix, experts judiciaires ou je ne sais quoi, sans mandat judiciaire, à 5 000, 6 000, 7 000 euros avec des négociations possibles. Ça, c'est hors de question. Donc franchement, à moins de 1000 euros, même si c'est beaucoup d'argent, ça vaut le coup à un moment donné parce que ça va être aussi un guide dans la procédure.
4: Absolument. C'est rassurant aussi hein, pour les gens parce que vivre avec, en entendant sa maison craquer, puisque c'est ça, hein, on entend des
0: mais c'est ça.
4: Absolument. Et de savoir que.
0: Elsa Wolinski.
6: Oui, mais alors du coup, Dominique, donc si on n'a pas cet argent-là, ben, on reste avec sa maison qui craque?
4: C'est épouvantable. C'est toute l'injustice et c'est pour ça que nous, à la UMF, on milite pour créer un autre système, un fonds vraiment dédié aux maisons fissurées. À toutes ces maisons, on parle, je pense, de centaines de milliers de maisons, plus celles qui sont à venir.
0: Vous nous l'avez dit hors antenne, c'est 12 millions de personnes qui sont concernées. Hein,
4: 12 millions de maisons.
0: De maisons, pardon, pas de personnes, pardonnez-moi, mais 12 millions de maisons qui sont concernées.
4: Potentiellement fissurables.
0: C'est plus de personnes, c'est d'autant plus de personnes.
4: C'est pour ça que... Les 12 millions... Ouais. Espérons, ne vont pas se fissurer, mais elles sont sur des terrains reconnus comme sensibles à l'argile.
0: Vous militez pour un autre système.
4: Absolument.
0: On vous soutient grandement. Merci beaucoup, cher Dominique. Prenez soin de vous et merci pour ce que vous faites. On va continuer l'émission avec le docteur Kirzek qui nous parlera microbiote. Elsa Wolinski, précarité menstruelle. On va écouter Téléphone New York avec toi. New York avec toi, Elsa Wolinski, aujourd'hui, je vous le dis. On est ensemble jusqu'à 13h, chers amis. C'est votre émission, hein, 0810 055. 056.

0: pardon pour le wou. J'étais complètement dans ce titre, téléphone évidemment. Je ne sais plus. Oh là là, je ne sais plus comment je m'appelle. New York avec toi, bien sûr.
1: Et Nora Malagré.
0: Ah non mais pardon, mais j'aime trop ce titre. J'étais emportée par la merveilleuse playlist d'ici. On est ensemble jusqu'à 13h, les amis.
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0: 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Vous l'avez compris, on est en direct, midi 39. Hein. Merci pour toutes vos réactions au 0810 055 056, c'est votre antenne. On est là pour vous rendre service et on va parler, parce qu'il y en a un qui rend quand même aussi beaucoup service, c'est notre docteur Gérald Kirzek, qui nous fait l'honneur d'être dans la bande depuis la rentrée, qui va nous parler microbiote.
1: Microbiote, c'est le mot un peu à la mode, on l'entend partout, oui, le microbiote.
0: J'ai appelé mon fils comme ça. Non,
1: prenez soin de votre microbiote. Attention, il faut manger ça, c'est bon pour le microbiote. Oui, le microbiote, le deuxième cerveau, c'est peut-être même le premier. En fait, c'est quoi le microbiote? C'est ce qu'on appelait la flore intestinale. Ça parle tout de suite peu plus. Mais nous, on a toujours des mots un peu compliqués. 10 000 milliards de bactéries. Vous entendez bien? 10 000 milliards de bactéries. Si vous étiez bon en maths, c'est 10 exposant 13.
0: Dis donc, ouais.
1: 10 exposant 13. Bon, ça fait beaucoup de zéros quand même. Et ben, c'est le nombre de bactéries. Ouais. Plus de 1000 espèces différentes. Alors, il y a quand même un tronc commun. On a tous et toutes les mêmes bactéries communes. Il y en a 15-20 qui sont à peu près communes. Mais le reste, 1000 autres, c'est différent. Et c'est différent en fonction de quoi? Ben, en fonction de comment on se nourrit, évidemment, en fonction de comment on est né. Si vous êtes né par césarienne, par exemple, ou si vous êtes né par voie naturelle lors de l'accouchement, ça change le microbiote des bébés. Ben oui, parce que la voie naturelle, le bébé va se contaminer par les bactéries de la filière génitale, vaginale de la maman.
0: Donc on a un meilleur microbiote quand on a un bébé qui vient
1: plus fourni et vous ferez moins d'allergies.
0: Ou non?
1: Oui, vous avez non, c'est le contraire.
0: Le contraire.
1: C'est stérile la césarienne, puisque c'est chirurgical, on va ouvrir le ventre de la maman, l'utérus, on va sortir le bébé, donc c'est totalement stérile de manière chirurgicale, donc l'enfant ne se contamine pas avec les bactéries. Mais comme il ne se contamine pas avec les bactéries, il ne fournit pas, il n'habitue pas son microbiote, et donc du coup il va avoir un système immunitaire qui est un peu plus faiblard,
0: mesdames,
1: il fait plus d'allergies.
0: Ne culpabilisez pas si vous faites des césariennes, attention, soyons
1: honnêtes. Il y a une histoire de culpabilité ou de pas culpabiliser, mais il faut savoir que les enfants nés par césarienne font plus d'allergies, par exemple, que des enfants nés par voie naturelle. Voilà pourquoi que la nature est bien faite finalement. Donc ça, c'est j'allais dire le panorama de nos bactéries à l'intérieur. On n'est pas tout seul. C'est pour ça que je dis souvent, les bactéries, elles font partie de la vie. Les virus, ça fait partie de la vie. N'essayez pas de tout aseptiser. On peut pas vivre aseptisé. Et c'est important d'avoir ces bactéries parce qu'elles participent à tout. Les hormones du cerveau, la sérotonine, l'hormone du bonheur. C'est pour ça que quand on dit le microbiote ou l'intestin, c'est le deuxième cerveau. C'est pas le deuxième.
0: C'est le premier
1: cerveau. 95% de la sérotonine, c'est-à-dire cette hormone un peu qui nous rend de bonne humeur, qui fait que quand on a une baisse de sérotonine, on est un peu plus anxieux ou dépressif, elle est sécrétée dans le tube digestif. Donc on voit bien que c'est hyper important, ce microbiote du tube digestif, et c'est hyper important comme un jardin de bien le cultiver.
0: Elsa Wolinski.
3: Mais alors justement, comment bien le cultiver, ce jardin?
0: Est-ce que ça sert à quelque chose? Par exemple, je rebondis sur Elsa, enfin pardon, très bizarre ce que je viens de dire, je rebondis sur vous
3: en prie,
0: cher ami.
1: Vous faites pas mal.
0: Mais si on prend par exemple des yaourts bifidus, patins couffins,
1: les prêts
0: ou
1: c'est
0: du marketing pur.
1: Il y a une manière de flinguer son microbiote et c'est la faute des docteurs, c'est les antibiotiques.
3: On prend des antibiotiques. Dit que moi j'avais ma flore intestinale flinguée à cause des antibiotiques.
1: Exactement, à cause des antibiotiques et puis deux, et là c'est pas que les docteurs, c'est la malbouffe. Dès qu'on va mal manger, et on parlait de comment bien se nourrir, les jambons lundi, etc., le fait de bien se nourrir ou de mal se nourrir a un impact direct sur le jardin qu'on cultive ou qu'on cultive mal. Et si on donne des antibiotiques, ben en fait, ça va détruire les mauvaises bactéries, celles pour lesquelles on va vous donner l'antibiotique, mais aussi les bonnes bactéries. D'où les yaourts, d'où les pré ou les probiotiques. Les prébiotiques, c'est ce qui va permettre d'alimenter les bonnes bactéries. Et les probiotiques, on vous donne des bactéries toutes faites. Donc ça peut être pas mal, une cure de pré ou de probiotiques en parallèle ou après votre traitement antibiotique.
0: Mais
1: les yaourts, c'est très bien.
0: Sinon, les autres aliments qui sont bons.
1: Alimentation non transformés. Les fruits, les légumes, les fibres, c'est fondamental de manger des fibres. Et tout ce qui est malbouffe, ultra transformé, gras, et ben tout ça, c'est mauvais pour les bactéries. En fait, il faut vraiment imaginer notre microbiote comme un jardin qu'on va arroser, à qui on va donner de la bonne nourriture, des produits, alors bio ou pas bio, mais en tout cas, les cinq fruits et légumes, ça en fait partie. Alors, on a chacun un microbiote unique, parce qu'en fonction de notre vie, de ce qu'on a mangé, tout ça, c'est très différent. Il y a des gens qui ont une sensibilité particulière aussi. C'est là où votre médecin médecin, un nutritionniste, pourquoi pas. Des nutrithérapeutes aussi peuvent vous aider, des naturopathes peuvent vous aider également, sur conseil de votre médecin. Mais parfois, la médecine classique n'est pas un recours et il faut rééquilibrer la nature et c'est le microbiote. Et c'est là où on va pouvoir vous aider avec justement parfois des compléments alimentaires en cure courte, parfois pour rebooster ce microbiote. Mais en tout cas, les dysbioses, c'est comme ça que ça s'appelle, c'est responsable de maux de ventre, de diarrhée, ça peut être
0: très,
1: un vrai
0: très,
1: problème.
0: Très rapidement, Valère, on est complètement...
4: Pour ne pas faire de dépenses inutiles, ça marche les tests là pour voir si on a un bon microbiote?
1: Non, ça ne marche pas très bien.
4: Voilà,
1: c'est pas la peine d'aller acheter
0: question courte, réponse vraiment, courte, voilà. On adore. Merci docteur Kerzek. On continue cette émission avec vous, on est en direct, il est midi 44. Oh mon Dieu, Francis Cabrel, qui débarque dans nos oreilles. C'est pas beau ça? L'encre de tes yeux, oui Odrazo, l'encre de tes yeux. Allez, à tout de suite, on est ensemble jusqu'à 13h, chers amis.

0: Dieu que c'est beau, mon Dieu qu'on ne s'en lasse pas. Francis Cabrel, l'encre de tes yeux sur ICI.
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2: Je suis d'humeur musicale, vous avez vu aujourd'hui,
0: oui,
2: je suis complètement portée par la playlist de ICI. Je suis navrée, c'est peut-être saoulant chez vous, pardonnez-moi chers amis. Alors vous le savez, vous pouvez aussi nous laisser des messages vocaux, c'est votre antenne 0 810 055 056, comme l'a fait aujourd'hui Armelle.
3: Bonjour à toute l'équipe, on vous doit bien ça, et ce message est pour Valère. J'ai une question concernant le prix du gaz qui est en constante augmentation. Et est-ce que vous avez des astuces pour moi afin de réduire le coût de ces dépenses? Merci beaucoup.
2: C'est votre épouse qui a appelé Valère alors?
4: Non, pas du tout, elle ne s'appelle pas Armelle.
2: Elle s'appelle Armelle, donc évidemment Valère est là pour vous répondre, chère Armelle.
4: Oui, ça vaut pour le gaz, mais aussi l'électricité. On va rentrer dans la période chauffage, donc c'est là que le gros de la consommation annuelle va se faire. Et effectivement, il y a quelques gestes simples que vous pouvez faire, qui vont à la fois être bons pour votre porte-monnaie, mais aussi d'un point de vue écologique, parce que ça va souvent ensemble. La première chose à faire, c'est de régler la bonne température. Alors, il y a des recommandations où on vous dit 19 degrés, c'est bien. Alors... Moi, je dis non, ça dépend de son ressenti. La température, c'est individuel.
5: Moi, 19, c'est froid.
4: Oui, non mais...
2: Oh, des trucs mignonnes.
4: Je juge pas... Non mais vraiment...
2: Moi, je suis bretonne, 19, c'est l'été. C'est vrai.
4: Je juge pas ça. La question, c'est de se sentir bien, d'être dans le confort. Mais surtout pas de surchauffer.
2: D'accord.
4: Parce que Gérald Kierzek, qui fait tout à fait autre chose, il m'écoute jamais. Mais vous direz que vivre dans un environnement surchauffé, c'est
6: mauvais pour la santé.
4: Voilà.
6: 17-19 degrés la chambre, ça améliore le sommeil.
4: Donc, chaque degré que vous allez baisser, c'est 7% d'économie sur votre chauffage.
2: D'accord.
4: Vous voyez, 1 degré, 7%. Deuxième astuce rapidement, ce sont les chambres, les pièces dites inoccupées toute la journée. Éteignez le chauffage, c'est pas la peine de le laisser. Ça sent dormir, on l'avait déjà dit, à 16-17-18 degrés, c'est très bien.
6: Prenez une couette.
4: Voilà, vous prenez une bonne couette et là, vous allez faire des économies. Et enfin, et ça c'est un point qui est hyper intéressant, c'est que lorsque vous vous absentez toute la journée, on dit il faut pas laisser redescendre la température, ça coûte plus cher de remonter. C'est totalement faux. La question c'est que ça descende pas à 0 degré. Donc mettez le thermostat à 16 degrés et puis vous remontez un petit peu en rentrant. Encore une fois, c'est une maison qui est inoccupée, ça sert à rien de la surchauffer. Et puis faites jouer la concurrence. Il y a des comparateurs, celui du médiateur national de l'énergie. Ben oui, mais
2: vous avez tellement raison.
4: C'est le côté positif du capitalisme en fait, c'est qu'il y a une libre concurrence, il faut en profiter. Et là, vous pouvez aller gratter 10-15% sur la partie consommation de votre facture. Changer de crèmerie, c'est indolore. C'est le nouveau qui s'occupe des papiers et surtout, il n'y a pas de coupure.
2: Merci Valère Correa. Vous voyez, vous avez des questions, on a les réponses. Ça se passe au 0 810 055 056. C'est votre émission. On vous doit bien ça. Dans un très court instant, Elsa va nous parler précarité menstruelle. A tout de suite.
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2: Que ça passe vite en votre charmante compagnie, chers amis. On est ensemble encore pour quelques minutes, jusqu'à 13h, dans On vous doit bien ça. Et ma chère amie Elsa Wolinski, notre grande journaliste, va nous parler précarité menstruelle. Elsa.
8: Tout à fait. Alors, il y a des dépenses qu'on choisit, puis il y a celles qu'on ne choisit pas. Celles qui reviennent tous les mois, qu'on ait de l'argent ou pas, qu'on soit étudiante, au chômage, à découvert, ou simplement à quelques jours de la fin du mois. Je vous parle évidemment des règles. Et en France, près de 4 millions de femmes sont aujourd'hui confrontées à ce qu'on appelle la précarité menstruelle. Mais concrètement, qu'est-ce que ça veut dire? Tout simplement, ne pas avoir suffisamment d'argent pour acheter chaque mois des protections dont on a besoin, des serviettes hygiéniques, des tampons, des protège-slip ou encore des protections réutilisables comme les culottes menstruelles ou les cups. Et quand on n'a pas les moyens, on fait durer, et oui, on fait durer une serviette ou un tampon plus longtemps qu'on devrait. On improvise. Alors évidemment, Gérald Kierzek dit tout de suite non, il ne faut pas le faire. Effectivement, il ne faut pas le faire, mais quand on n'a pas les moyens, figurez-vous, c'est ce que font les femmes. Quand on n'a pas assez d'argent, on renonce parfois même à aller en cours, au travail ou simplement à sortir de chez soi. Et je voudrais préciser une chose pour les personnes qui nous écoutent. La précarité menstruelle ne concerne pas uniquement les étudiantes ou les adolescentes, pas du tout. Elle touche aussi des jeunes actives, des jeunes femmes actives, des mères de famille, des familles monoparentales, des femmes qui travaillent et qui chaque mois doivent arbitrer entre plusieurs dépenses essentielles. Parce que les règles, ça peut commencer à 12 ans, parfois même avant, et nous accompagner jusqu'à la ménopause autour de la cinquantaine. Ça fait 40 ans, parfois davantage, à devoir acheter des protections. Et chez les 18-24 ans, le chiffre est vertigineux. 44% sont confrontés à la précarité menstruelle. Presque une jeune femme sur deux. Parce que les règles, elles ne regardent pas notre compte en banque. Mais à partir du 1er octobre, c'est-à-dire demain. Et il y a quand même une avancée importante, une petite, mais je tiens quand même à en parler. Les moins de 26 ans et les bénéficiaires de la complémentarité, santé solidaire vont pouvoir se faire rembourser certaines protections menstruelles réutilisables. Les culottes menstruelles et les cups. Ça fait deux fois que je dis ce mot-là. Pour les personnes qui ne connaissent pas les cups, est-ce que vous pouvez nous expliquer, Gérald, très vite?
6: C'est une petite coupe en plastique qui se plie, qui s'insère dans le vagin, qui permet de recueillir. C'est une coupe, en fait, qui reçoit le sang des règles, qui est lavable, donc réutilisable, qu'il faut stériliser et qu'il faut pas laisser en place plus de 6 à 8 heures. C'est comme les tampons, parce que le risque majeur, c'est le choc infectieux. Si vous laissez un tampon trop longtemps ou une cup menstruelle trop longtemps, eh bien, il y a des toxines qui se libèrent. Et ça, ça peut être dramatique. Il y a des morts chaque année.
8: Et donc, on n'a pas besoin d'ordonnance pour les cups. Les protections devront être achetées en pharmacie et faire partie des produits référencés. Là, je vous parle de ce qui va être remboursé. Mais attention, la prise en charge est limitée à deux protections par an. Donc j'étais en train de vous dire que c'est une avancée, mais enfin c'est que deux protections par an.
2: Un petit, petit
8: c'est
2: pas.
8: C'est vraiment un mini petit pas. Là, je vous avoue que je me suis quand même posé la question, effectivement, deux protections pour toute une année, c'est pas vraiment énorme. L'assurance maladie explique que ces protections sont réutilisables et donc conçues pour durer. Alors d'accord, mais quand on parle justement de personnes qui peuvent ne pas avoir les moyens de compléter elles-mêmes, on peut quand même se demander pourquoi s'arrêter à deux. Cette nouvelle mesure fait aussi le choix du réutilisable, une culotte menstruelle ou une cup qu'on garde, qu'on lave et qu'on réutilise. Donc c'est aussi un choix écologique. Alors oui, on l'a dit, c'est un premier pas, un mini premier pas, un premier pas important quand même, mais on peut espérer qu'il soit suivi de quelques autres, ça c'est vraiment important. Et attention, ça ne veut pas dire que toutes les protections menstruelles deviennent gratuites. Les serviettes et les tampons jetables, par exemple, ne sont pas concernés. On peut attendre les soldes pour acheter un pantalon, Valère. On peut renoncer à un resto, Gérald. Mais on ne peut pas dire à ses règles « Désolé, je suis à découvert, revenez le mois prochain ». Ben non. Pendant très longtemps, les règles devaient rester discrètes, presque invisibles. Aujourd'hui, heureusement, grâce aux associations comme Règles élémentaires ou Bon sang ou Agir pour la santé des femmes, grâce à des militantes, mais aussi aux réseaux sociaux, les règles ont pris leur place dans la conversation. On parle des règles, du sang, des douleurs et aussi de ce que ça coûte. Parce qu'on ne peut pas combattre une précarité qu'on refuse de regarder. Et surtout, cette mesure reconnaît enfin quelque chose qui aurait dû être évident depuis longtemps. Se protéger quand on a ses règles, ce n'est pas un luxe, c'est un besoin essentiel qui touche à la santé, à la dignité tout simplement, à l'égalité. Les règles sont intimes, la précarité menstruelle, c'est une affaire collective.
2: Bravo, immense bravo Elsa Wolinski pour ce billet plus que nécessaire. Et puis on encourage, hein, pardonnez-moi, c'est un sujet qui me touche beaucoup ici, les entreprises à faire aussi un peu des efforts. Petite anecdote que je vous raconte, vous savez, les petits lavabos aussi dans certaines entreprises, ça serait pas mal d'en mettre dans les toilettes des femmes, parce que quand on retire sa cup, par exemple, dont parlait le docteur Kierzek, c'est pas très agréable d'avoir les mains pleines de sang et qu'on aille dans les lavabos collectifs. Donc il y aura aussi beaucoup à faire, beaucoup de choses encore à mettre en place. Ça avance, mais un peu lentement.
8: Un peu lentement.
2: À notre goût, en tout cas. Merci Elsa Wolinski. On va accueillir le gagnant, le deuxième gagnant de notre jeu. 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Nous accueillons Roselyne. Bonjour Roselyne.
9: Bonjour à toute l'équipe.
4: Bonjour.
9: Vous faites une ravie, effectivement, d'avoir été sélectionnée.
2: J'ai l'impression que vous le méritez. Vous m'avez l'air sympa, Roselyne.
9: Je vous remercie.
2: Alors, Roselyne, vous êtes effectivement inscrite sur le site ici.fr. C'est gagné ! Bravo !
9: Je suis super contente.
2: Génial. Vous nous appelez d'où, chère Roselyne, d'ailleurs ?
9: Alors moi, je vous appelle d'une terre, quelque part, mais peut-être une heureuse, parce que je suis d'un ouvrier, fille d'ouvrier vraiment plus que modeste. Hein,
2: d'accord.
9: Mes parents, mon père a travaillé pour la plus grosse fortune de France, une des plus grosses fortunes de France. Hein.
2: Je vous voulais dire Gérald Kierzek. Je faisais une plaisanterie sur le docteur Kierzek, qui fait partie évidemment des plus grandes fortunes de France.
6: On aimerait
2: Je plaisante.
9: Ah oui, non, une plus grosse fortune de France. D'ailleurs, Frédéric Dard avait dit que son pinard, en gros, son nectar était l'orgasme du palais. Bon, moi, j'ai jamais goûté parce que ça coûte un bras. Hein. Okay. Y en a qui qu'aiment, je dirais. Ah, c'est un jeu de mots. Certains,
2: ils t'aiment. Ok, bon, alors on est très en forme, Rosine. Bon, en tout cas, on l'a compris. C'est le bienvenu, en tout cas, ce petit coup de pouce chez vous. On vous embrasse très, très fort, chère Roselyne. Prenez grand soin de vous. Vous l'avez compris, vous êtes ici chez vous. C'est votre antenne, les amis. Demain, nous allons parler, puisque c'est la journée des personnes âgées. Donc, nous leur donnerons toute notre attention et toute notre tendresse. Pour préparer cette émission, je remercie Céline à la réalisation, Kinan à la technique, chère Gwenaëlle à la préparation et Marianne au standard. Merci à ma précieuse équipe d'amour. Et quant à moi, je vous dis à demain, chers amis.

0: La magnifique voix de Céline Dion sur Ici. Céline Dion a une nouvelle fois en concert, figurez-vous, ce soir à la Plénitude d'Arena pour sa 11e représentation déjà.
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0: Bonjour tout le monde, très heureux de vous retrouver ce mercredi matin. Cyril Ardo-Redon est avec nous. Bonjour Cyril.
3: Bonjour Louis Raspail, bonjour à tous.
0: Avant 6h, c'est vous qui nous racontez une histoire grâce au Je recherche un auditeur qui. Nous sommes aujourd'hui le mercredi 7 octobre, on va parler boulot puisque c'est la journée mondiale pour le travail décent. Alors ce matin, on a envie de vous entendre, vous qui êtes heureux de vous lever pour aller bosser, pour aller au travail. Cyril, qui recherchons-nous ?
3: Eh bien, on recherche un auditeur qui adore son métier et qui n'en changerait pour rien au monde.
0: Je vous le dis tout de suite, tous les métiers sont les bienvenus. Agriculteur, boulanger, infirmière, artisan, conducteur de train. Je rêve d'avoir un conducteur de train. Quel est votre métier ? Pourquoi vous l'aimez autant ? 0810 055 056.
3: Des centaines de milliers de manifestants dans les rues ailleurs, partout en partout en France. C'est à la une de l'actualité dans quelques instants.
0: Avec vous jusqu'à 6h, nous avons Saveria au standard, Alix à la technique, Sarah à la rédaction en chef. Ici, dès 5h, ça commence maintenant.
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0: Mercredi 7 octobre, soyez les bienvenus, il est 5h. Le tour de l'actualité à vos côtés, Cyril. Entre 266 000 manifestants selon la police, 450 000 selon les organisations syndicales hier dans les rues.
3: C'était l'acte 3 de la mobilisation des lycéens. La colère ne retombe pas. Près de 900 établissements scolaires ont été touchés selon le gouvernement. Et c'est dans ce contexte que le ministère de l'Éducation nationale annonce une demi-journée banalisée pour un temps de démocratie interne. Comprenez un dialogue entre les élèves et les directions des lycées. Annonce jugée irrespectueuse par les syndicats de proviseurs. Mais Camille Marigot, qu'en pensent les adolescents ?
4: Julia est lycéenne dans l'Essonne. Elle est venue manifester, dit-elle, au dernier moment avec ses amis. Elle accueille plutôt bien cette proposition d'un temps d'échange dans son établissement.
5: C'est pas que ça répond forcément à nos besoins, mais on sait que ça a été entendu par l'État. Là d'ailleurs, il y a quelque chose qui a été organisé, je crois, vendredi pour que les lycéens puissent prendre la parole. On va pouvoir vraiment revendiquer ce qu'on veut réellement et sans qu'il y ait trop de casse ou quoi que ce soit, juste qu'on parle. Et comme ça, ça remontera et il y aura du changement, on l'espère.
4: Un peu plus loin, assise sur le trottoir, un foulard sur le nez et la bouche, Natacha, lycéenne à Paris, observe un peu à l'écart les affrontements entre la police et certains manifestants. Elle est beaucoup moins convaincue par cette promesse de dialogue.
5: Je dirais pas que c'est une victoire, c'est plutôt un peu pour nous apaiser, entre guillemets. Il n'y a pas de changement, il n'y a pas de déclaration consistante.
4: Alors, court ou pas court, elle retournera devant son lycée dès aujourd'hui.
5: C'est un peu symbolique de rebloquer des lycées, même s'il n'y a pas court, pour montrer que ce n'est pas parce qu'on ne veut pas aller en cours qu'on fait ça. C'est parce que c'est pour montrer qu'on veut toujours se battre pour nos droits et pour ce qu'on demande.
4: Anthony, lui, parle d'une annonce hypocrite, bien décidée à rester mobilisée.
6: C'est comme si on donne un peu de pain aux chiens pour les calmer. C'est juste ça. Il ne faut pas lâcher, il ne faut pas abandonner. Si on abandonne, tout va revenir à la normale. Et tout ce qu'on a fait, ça sert à rien.
4: Et il est prêt à retourner dès que possible dans les rues pour manifester.
3: Et justement, l'Union syndicale lycéenne, tout comme l'Union étudiante, appelle à poursuivre les blocages. Aujourd'hui, il y a de nouvelles manifestations demain. Hier, 488 personnes ont été interpellées dans toute la France en marge des cortèges. 43 policiers et gendarmes ont été blessés selon le ministère de l'Intérieur. Des blessés aussi parmi les élèves. Ils sont plus de 200 à avoir été touchés selon les chiffres du gouvernement datant du début de semaine. Un adolescent de 14 ans grièvement blessé au visage dans le Val-d'Oise, un autre de 16 ans éborgné à Tours, ou encore la main d'Evan, 15 ans, arrachée par une grenade lacrymogène à Lens. Et dans son lycée, les cours reprennent ce matin. Professeurs et élèves sont profondément affectés par ce drame. Bastien Riez est représentant FSU dans cet établissement.
7: On est tous encore très choqués. Bon, en tout cas, on ne pourrait pas reprendre comme si de rien n'était. Rien ne peut justifier qu'un élève de 15 ans perde une main. Quelles que soient les circonstances, il n'y a rien qui peut justifier que des armes telles que ça soient employées contre des élèves qui veulent faire entendre leurs revendications. Peut-être pas forcément du meilleur des moyens. En tout cas, il n'y a rien qui justifie ce qui a pu lui arriver. Ça faisait juste quelques semaines qu'il était dans l'établissement, puisqu'on a à peine repris 4 ou 5 semaines. Et, mais par contre, non, effectivement, il n'y avait jamais eu... en tout cas, à ma connaissance, jamais eu de problème avec cet élève en particulier.
3: Et une cellule d'écoute est en place dans ce lycée. Une enquête de l'IGPN est en cours. Au total, dans toute la France, la police des polices a été saisie d'une douzaine de dossiers en lien avec la mobilisation lycéenne. Dossier complet sur ce mouvement à retrouver sur ici.fr.
0: Dans ce contexte social, les députés se penchent dès ce matin sur le budget de l'État.
3: Les membres de la commission des finances entament des débats d'au moins 3 jours. Une simple répétition générale, car l'Assemblée nationale repartira, quoi qu'il arrive, de la copie initiale du gouvernement dans l'hémicycle la semaine prochaine. 1700 amendements ont été déposés. L'exécutif cherche à faire 45 milliards d'euros d'économies. Une boule de feu hier matin dans le ciel du Finistère. L'armée a tiré un missile M51.3 sans charge nucléaire depuis l'un de nos sous-marins. Opération en présence d'Emmanuel Macron, et un tel tir n'avait pas eu lieu depuis 10 ans. Ça a surpris tout le monde, Nicolas Blanza.
8: Une lueur jaune qui jaillit de l'eau et s'envole droit dans le ciel comme une fusée. Puis un énorme grondement quelques secondes plus tard, tel le tonnerre qui ne s'arrête pas, avec une traînée blanche amorçant une courbe à mesure que le missile s'élève.
9: On l'a vu sortir de l'eau, c'était vraiment très impressionnant.
8: Eric, artisan dans le pays Bigoudin, est alors au café à Kériti-Pinmar avec quelques autres.
9: On a couru dehors en fait pour voir, donc on a vu vraiment tout le bas du missile. J'ai pas pu filmer le missile sortir, mais on avait la traînée après derrière qui restait. C'était impressionnant.
8: Ce bruit assourdissant est entendu dans tout le pays Bigoudin et bien au-delà pour un tir sans charge nucléaire réussi, indique l'armée un peu plus tard, jusque dans les eaux internationales de l'Atlantique Nord et qui valide la capacité opérationnelle du Vigilant après une longue maintenance sur le système d'armes du sous-marin basé à l'île Longue.
10: C'est pour la France, au-delà de ce tir d'acceptation qui réussit, une formidable démonstration de crédibilité et une étape importante.
8: Embarqué à bord de la frégate multimission Auvergne pour suivre ce tir, le président Emmanuel Macron s'en félicite.
10: Aujourd'hui, nous sommes plus forts. Et je pense que le message a été reçu fort et clair. Partout, il devait être reçu.
8: C'est la première fois qu'un missile M51 de troisième génération est tiré d'un sous-marin nucléaire lanceur d'engins.
3: Et les images très impressionnantes de ce tir sont à voir sur notre site et notre appli ici.fr.
0: C'est le grand jour pour Clarisse Agbegnenou au Mondial de judo.
3: Comme il y a 3 ans, elle va tenter de devenir championne du monde quelques mois après une grossesse. Son deuxième enfant est né le 11 mars dernier. La quintuple médaillée olympique et sextuple championne du monde est en pleine forme.
11: J'ai rien à aller chercher. Je suis très contente de mon palmarès. Je peux m'arrêter là sans souci, mais j'ai un corps, je me sens bien. J'ai mal nulle part, je n'ai aucun bobo. Quand on sent qu'il y a encore un moteur qui est là et que finalement j'arrive à montrer que ça tient, on ne s'arrête pas non plus à l'âge d'une femme. Si on est en pleine possession de pouvoir continuer à faire des choses tout en respectant son corps, ben why not? Let's go.
3: Et Clarisse Agbegnenou est attendue sur le tatami ce matin vers 10h30 pour son premier combat. De la pluie ce matin pour presque tout le monde, Louis.
0: Oui, exactement, hein, Cyril, avec des averses hein, dès ce début de journée, même des averses orageuses, hein, principalement localisées en Normandie, le long de la côte atlantique, sur le pourtour méditerranéen également. 4 départements du sud de la France sont placés en vigilance orange. Pluie, inondation et crue aujourd'hui. Il s'agit de l'Hérault, du Gard, les Bouches-du-Rhône ainsi que le Var pour les températures au petit matin. 10 degrés en Alsace, nous dit Tania sur notre page Facebook. On a 16 degrés à Limoges, nous dit Lionel, et qui nous fait un petit coucou également. En milieu de matinée, les températures vont grimper doucement. À Lille et Strasbourg, 14 degrés. À Dijon, 15 degrés. Valence, 16 degrés ce matin. Cet après-midi, les nuages et la pluie domineront largement sur une bonne partie du pays, avec un ciel nettement plus couvert que ce qu'on a connu les jours précédents pour les maximales. Elles sont en redescente, 22 dans le nord à Metz, dans le sud 22 également à Perpignan et 25 cet après-midi dit à Ajaccio.
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0: Bonne fête au Serge qui se réveille avec nous ce mercredi matin et un joyeux anniversaire à Bernard Lavillier, 80 ans aujourd'hui.
3: Et à 80 ans, un nouvel album qui sortira le 23 octobre intitulé Rite Cruel, un disque enregistré entre Paris, Rio de Janeiro et Kinshasa.
0: Qui sera dévoilé d'ailleurs en avant-première dès la semaine prochaine pour les plus chanceux dans le Rhône, en exclu directement au Festival Lumière de Lyon. 5h08, on passe à un tout autre registre ce matin. vous souhaitant d'abord un excellent réveil avec nous sur ICI. Si vous nous rejoignez d'ailleurs pour la première fois, bienvenue puisque vous faites désormais partie de la grande famille Belefto. Dans un instant, on va découvrir une initiative entrepreneuriale du côté de l'Alsace. Et sur ICI, vous commencez la journée avec vos chansons préférées. Et tout de suite, voici le roi de la pop qui vient comme ça vous chercher au fond du lit ou qui accompagne peut-être votre premier café, Billie Jean, avec nous. Bon réveil.

0: On est déjà mercredi, soyez les bienvenus si vous nous rejoignez à l'instant sur ICI. C'était Michael Jackson avec Billie Jean. Bon réveil.
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0: Et à 5h12, pour accompagner votre premier café, un petit peu d'histoire avec Stéphane Bern, celle d'un roi réputé presque invincible, Richard Cœur de Lion, Cyril.
3: Oui, mais en 1199, une simple flèche tirée depuis un château du Limousin va provoquer sa chute. La chronique de Stéphane Bern, c'est à 5h25 sur ICI.
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0: 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Aujourd'hui, Catherine Quicondon, vous nous présentez une jeune femme qui s'est attaquée aux douleurs menstruelles, une idée née pendant ses études et qu'elle a depuis transformée en projet.
4: À Wettolsheim, au sud de Colmar, dans le Haut-Rhin, on a chaud.
5: Je tiens cette région, j'ai réussi à la récupérer, ça sort du four, c'est brûlant.
4: Alors non, ce n'est pas si chaud que ça, et ça ne sort pas du four, mais de la tête d'une jeune entrepreneuse de 24 ans, Salomé Kloumann. Il s'agit de Warmly, une culotte chauffante pour soulager les douleurs des règles, d'endométriose ou de lombaires.
6: Il y a des filaments en fibre de carbone sur le devant et sur le derrière, et dans la petite poche, il y a une batterie qu'on place, et elle est toute légère, et ça va chauffer... Le devant, le dos et le bas.
4: Trois niveaux de température pour s'adapter à l'intensité de la douleur. La batterie a une autonomie de 4 heures environ. Salomé se fournit en Chine, mais elle organise seule toute la logistique depuis l'Alsace. Les culottes sont en vente depuis février seulement, mais elle a déjà des commandes de Belgique, du Pays-Bas, du Royaume-Uni et de l'Allemagne. C'est plutôt classe et les retours clientes sont très positifs.
6: Notamment de mamans qui ont acheté pour leur fille en me disant que leur fille adore, ça leur permet aussi de prendre beaucoup moins d'antidouleurs durant la journée ou de se sentir moins gênée à l'école parce qu'elles n'ont plus besoin de prendre leur grosse bouillotte. Mais aussi surtout... Des mamans qui me disent qu'elles sont très reconnaissantes que je fasse ça pour les femmes et qu'elles auraient trop aimé avoir ça quand elles étaient plus jeunes.
4: C'est vrai que l'on a tout essayé, de multiples remèdes et d'astuces de grand-mère, pas toujours efficaces à 100%. Le prix de cette culotte chauffante, un peu moins de 90 euros, un prix qui se justifie par la technologie intégrée et par le fait qu'elle se met par-dessus votre culotte, donc vous n'êtes pas obligé d'en avoir plusieurs et surtout, elle se lave sans problème. Par ailleurs, Salomé commence à développer des partenariats avec des mutuelles. Comment Salomé a eu envie d'entreprendre dans ce domaine?
6: Alors simplement, je souffrais énormément au ventre et au dos et je trouvais que les solutions actuelles n'étaient pas du tout optimales. Par exemple, la bouillotte, elle n'est pas du tout discrète ni pratique, un peu lourde et on doit réchauffer l'eau toutes les demi-heures. Donc j'ai pensé aux habits de ski qui sont chauffants, comme par exemple les gants, et je me suis dit qu'on pouvait tout simplement intégrer cette technologie dans une culotte.
4: Plus d'infos sur warmly.fr, W-A-R-M-L-Y. Merci à ICI Alsace pour cette idée qui apaise. ICI ça entreprend dans le Haut-Rhin avec Warmly, une culotte chauffante qui change la vie des femmes et des autres. Oui, parce que quand on a mal au ventre, tout le monde a mal au ventre.
0: Merci Catherine, et pour écouter d'autres inventeurs de talent, je vous invite à écouter en podcast la chronique de Catherine Quicondon. Vous pourrez notamment découvrir comment à Roubaix, on fabrique un parapluie 100% français et surtout un parapluie 100% réparable.
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0: 5h16, soyez les bienvenus ce mercredi matin. Tout de suite, les étudiants qui ont rejoint le mouvement des lycéens.
3: 40% des établissements d'enseignement supérieur perturbés hier. Eux aussi dénoncent leurs difficultés, parmi lesquelles la précarité. Elle touche plus d'un quart des étudiants. En solidarité, des élèves de la maison familiale et rurale de Férolles, près d'Orléans, ont participé à un glanage solidaire. 100 kilos de carottes ramassées pour en faire des soupes, Patricia Pourrez, qui seront distribuées à des jeunes dans le besoin.
9: Là, vous voyez, vous repérez les fans. Donc, elle, hop, dans la caisse.
10: Il y en a encore une là.
11: Les mains dans la terre, Marie Magendie de l'association Solal explique le principe du glanage aux jeunes de la MFR.
9: Donc l'objectif, c'est de ramasser ces carottes qui ont été laissées de côté parce qu'elles ont peut-être un défaut visuel, elles sont tordues, elles ne correspondent pas tout à fait aux normes attendues par le point de vente.
12: On fait attention au passage des tracteurs, s'il vous plaît.
9: Donc on est sur des carottes bio, l'objectif, c'est d'en ramasser 100 kilos.
11: Accroupie dans le champ, Naya, en terminale à la MFR de Férolles, prend vite le pli pour repérer les carottes qu'il faut ramasser.
10: Toutes les carottes qui ont, par exemple, plusieurs branches, tout ça, celles qui ne sont pas belles. Celles, par exemple, bah, là, il y en a qui sont encore un peu enterrées, donc je gratte. Et du coup, je ramasse.
11: Tu avais déjà fait ça ?
10: Non, première fois.
11: Après ce glanage, les élèves de la MFR auront rendez-vous à la conserverie de Boue, où ils vont éplucher, cuire et transformer les carottes en soupe. Une action qui s'inscrit dans leur cursus, explique Laurine Langrand, responsable des terminales à la MFR.
13: Alors l'idée, c'est vraiment de les impliquer sur le territoire, ça fait partie de leur référentiel. Et on aime bien mener des projets avec les partenaires locaux. On est aussi mobilisé avec Natura 2000, par exemple. Et ils ont des cours aussi qui sont en lien avec ce qu'on est en train de faire aujourd'hui sur l'écologie, l'alimentation, etc.
11: La dernière étape, ce sera fin octobre, la distribution du produit fini à Aesop, l'épicerie solidaire pour les étudiants d'Orléans-la-Source. Marie Magendy.
14: L'objectif pendant cette distribution, c'est que les élèves de la MFR, donc, qui ont glané, qui ont transformé les produits, soient présents en fait, pour présenter le produit aux étudiants clients de l'épicerie solidaire Aesop, en expliquant toute la démarche qu'il y a derrière, d'où viennent les produits, etc.
11: Chaque année dans la région, l'association Solal organise une vingtaine d'opérations de glanage solidaire.
3: Le reportage de Patricia Pourrez, ici Orléans.
0: Dans un instant, c'est la télé avec Patrice Gascoigne. Philippe Lachaud nous raconte les coulisses de son parcours avec sa bande. Et vous allez voir que tout n'était pas gagné depuis le départ. C'est juste après Marc Lavoine. Voici Rue Fontaine sur Ici. Bon réveil avec nous.

0: issu de son album Les Amours du Dimanche. C'était Marc Lavoine, rue Fontaine, sur ICI. 5h21, venez jouer avec nous ce mercredi matin au 0810 055 056. À 5h38, c'est le duel des auditeurs. Une question autour de l'actu, un chiffre à trouver, le plus proche de la bonne réponse remporte sa radio ICI.
1: Un très beau cadeau, cette radio elle fonctionne sur pile, elle se recharge en USB ou à l'énergie solaire et elle est conçue pour vous suivre absolument partout dans votre quotidien.
0: C'est Saveria qui attend vos appels ce matin au 0810 055 056. Bonne chance à tous.
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0: Dans les coulisses TV ce matin, Patrice, vous avez rencontré l'un des acteurs et réalisateurs les plus populaires, Philippe Lachaud, parce que demain soir sur Canal, on va tout savoir sur sa vie et c'était pas gagné.
3: Parfois, quand tu dis du bien d'un artiste, il s'interroge.
4: Il y a un piège.
3: Alors si je vous invite en plus à ne pas manquer la série documentaire que j'ai adorée, Fifi et sa bande, c'était pas gagné.
4: Il y avait un piège.
3: Mais non, mais c'est vrai que des pièges, il en a eu pas mal sur sa route, Philippe Lachaud. Et c'est ce que vous allez découvrir demain soir, jeudi, sur Canal+. En 4 épisodes, on découvre le parcours assez improbable de Fifi et de sa bande, des premiers sketchs bricolés entre copains et filmés en VHS chez les parents, Huguette et Gérard, à la télévision, notamment sur Canal+. Et enfin, avec la consécration au cinéma, où cette bande cartonne 6 millions d'entrées pour le Marsupilami, Fifi et sa bande, c'était pas gagné, c'est l'histoire d'un enfant qui veut faire rire ses parents. Et à qui j'ai demandé si la télévision, et notamment le Club Dorothée qu'il regardait beaucoup dans son enfance, n'avait pas façonné son imaginaire, Philippe Lachaud.
4: C'est sûr, mais pas que le Club Dorothée. J'ai eu envie de faire ce métier grâce à la télévision, à la base, puisque les films de Francis Weber passaient à la télévision. Je voyais mes parents se marrer devant ces films. Ça m'a donné envie de faire ça. Et de l'humour aussi, c'était pas que le cinéma, parce que je me souviens qu'il y avait Les Nuls à la télévision, il y avait Les Inconnus, il y avait même à l'époque l'arrivée de Jamel Debbouze, et en fait toutes ces influences-là m'ont vraiment inspiré et donné envie de moi aussi de faire de la comédie.
3: Alors la première personnalité de la télévision qui vous a filé un coup de main, c'est Michael Youn.
4: Absolument, et faut remettre en plus dans le contexte, à l'époque, Michael, c'était vraiment la star de la télévision du moment. Surtout chez les jeunes. Moi, c'était notre idole, Michael. Et donc, effectivement, une de mes cassettes arrive chez M6. Et un matin, alors que j'étais absolument pas au courant, mes parents me réveillent pour me dire que Michael Youn est en direct à la télévision et voudrait me parler au téléphone. Je suis en pyjama chez mes parents, c'est complètement improbable. Et je me retrouve effectivement avec Michael qui m'explique avoir reçu ma cassette et va passer un sketch. Donc la première fois que je passe à la télévision, c'est grâce à Michael qui diffuse un sketch à la télévision. C'était un moment complètement irréel. Et aussi, l'étincelle, le début de tout.
3: Fifi et sa bande, c'était pas gagné. C'est drôle, touchant, toujours sincère, même pour raconter les années galères. C'est ce jeudi soir sur Canal+.
0: Et ce soir d'ailleurs, retrouvez la bande à Fifi à la télé, c'est sur un TMC 21h10 avec le film comédie Super-héros malgré lui. Dans 3 minutes, il ne sera pas question de super-héros mais de roi de France avec la chronique de Stéphane Bern. C'est juste après le nouveau single de Florent Pagny. Voici pour vous ce mercredi matin, le braquage des sentiments sur ICI. Bon,

0: Le braquage des sentiments. C'était Florent Pagny, bien sûr, sur ICI ce mercredi matin, mercredi 7 octobre. Comme d'habitude, avant les infos, un petit peu d'histoire aux côtés de Stéphane Bern qui, ce matin, nous fait voyager au temps d'un des plus célèbres rois de France.
1: Richard Cœur de Lion, vainqueur de nombreuses batailles et héros de légende. Mais en Limousin, un arbalétrier anonyme va réussir ce qu'aucune armée n'avait jusque-là réussi, terrasser le grand fauve. Mars 1199, Chalut. Richard Cœur de Lion assiège un petit château. Oh, rien d'exceptionnel, c'est à peu près son activité favorite, comme certains feraient du padel ou de la pétanque. 41 ans, une réputation immense. Depuis 20 ans, il passe davantage le temps en armure que sur un trône.
2: Mes amis, voilà ce qui nous réunit ce soir.
3: Le camembert Cœur de Lion.
1: Et pourtant, ce soir-là, il inspecte tranquillement le château. Peut-être un peu trop tranquillement. Le fameux « je jette juste un petit coup d'œil ». Sur les remparts, un défenseur arme son arbalète. Les chroniqueurs l'appellent Pierre Basile.
4: Qu'est-ce que je fais ?
1: D'autres sources hésitent sur son identité, peu importe.
4: Je pourrais le dégommer à l'arbalète quand même.
1: L'homme vise, et vise bien. Le carreau part, bim ! Dans le mille et mille. Il atteint Richard à l'épaule. Même l'arbalétrier regarde autour de lui pour vérifier que c'est bien lui qui a fait ça.
5: Oh, bravo !
6: Il ne l'a pas fait exprès, les belles.
1: Sur le moment, personne ne s'affole. Le roi plaisante même avec ses hommes. Après tout, c'est qu'une blessure, même pas mal. Sauf qu'au XIIe siècle, une infection est parfois plus redoutable qu'une armée. Les jours passent, la plaie s'aggrave, la gangrène progresse. Bon, finalement, un peu mal quand même. Le 6 avril 1199, le roi le plus célèbre d'Occident meurt à quelques centaines de mètres du château qu'il était venu conquérir. Game over. No extra life. L'histoire a ses leçons. Les plus grands tombent parfois sur de petits obstacles. Excusez-moi, la sortie, c'est par où ? Suivez la flèche, Majesté.
0: Suivez-la, puisqu'après les infos, je vous invite à monter à bord du France Libre, le futur porte-avions français, prêt à battre des records incroyables. Certains risquent de vous surprendre, je vous en parle tout à l'heure, à 5h40, puisque tout de suite, il est 5h30, voici l'actualité en France et dans le monde en 90 secondes. C'est avec vous, Cyril Ardo-Redon.
7: Ils appellent d'ores et déjà à un acte 4 demain. Hier, entre 266 000 et 450 000 personnes ont manifesté un peu partout en France dans le cadre du mouvement lycéen. Il y a eu près de 500 interpellations et 43 policiers et gendarmes blessés selon le gouvernement. Un policier mis en examen et placé sous contrôle judiciaire, annonce le parquet de Pontoise. Il est soupçonné d'avoir tiré une grenade lacrymogène qui a blessé au visage un adolescent de 14 ans fin septembre dans le Val d'Oise. Le fonctionnaire a interdiction d'exercer. Le lycéen souffre d'une double fracture de la mâchoire. La totalité de ses dents du haut sont cassées. Une enquête ouverte pour apologie du terrorisme à Beaugency, près d'Orléans. Cela fait suite à une vidéo où l'on voit des adolescents chanter une chanson de rap mentionnant le Bataclan, Mohamed Merah ou encore Salah Abdeslam. Vidéo tournée dans un lycée. Un collectif d'associations féministes, mais aussi la Fondation des Femmes ou la mairie de Paris appellent les femmes à suspendre leurs activités professionnelles et domestiques le 13 octobre, jour du vote solennel de la loi intégrale contre les violences sexuelles à l'Assemblée nationale. Des rassemblements sont déjà annoncés dans les principales villes françaises. Prudence dans l'Hérault, le Gard, les Bouches-du-Rhône et le Var. Ces départements sont placés toute la journée en vigilance orange pour pluie, inondation et orage. Le maire de Montpellier appelle les habitants à éviter les déplacements. Et puis retour sur Terre imminent pour Sophie Anneau. Après 9 mois passés dans la Station Spatiale Internationale, l'astronaute française et ses coéquipiers entament leur voyage retour. Il va durer plus d'une journée.
0: L'info du jour avec le gouvernement qui annonce une demi-journée banalisée dans les établissements scolaires.
7: Un temps de démocratie interne pour tenter de répondre à la colère des lycéens. Hier, entre 266 000 selon la police et 450 000 manifestants selon les syndicats ont défilé dans les rues à travers toute la France.

0: En Isère, les syndicats lycéens ont été reçus par le recteur de l'Académie de Grenoble. Mais élèves et professeurs ne croient pas vraiment à une amélioration des conditions d'enseignement, Cédric Hermel.
1: Regard déterminé, Iris ne compte pas s'arrêter à cette manif du 6 octobre.
2: Je pense qu'il va falloir quand même encore se faire entendre pour que ça change, parce que ça va être progressif, ça va mettre du temps à changer, mais il va y avoir, un changement, mais d'ici plusieurs temps.
1: En attendant, elle est prête à bloquer son lycée une nouvelle fois, à se faire entendre dans la rue une nouvelle fois.
2: Tous à se faire entendre, parce que plus on est, plus ça va faire parler, plus le gouvernement, etc., vous commencez à se poser des questions.
1: Continuer à manifester, même après l'annonce d'hier, celle d'un temps de démocratie interne au sein des lycées jusqu'à la fin de la semaine.
3: C'est ce qu'ils disent, mais après, est-ce que ça va vraiment derrière mettre des actions en place, mettre des choses en place? On sait que ça ne va pas forcément se faire.
1: Thelma n'arrêtera que quand elle aura des conditions d'enseignement dignes de ce nom au lycée Argouges.
3: Il y a des fenêtres où il n'y a pas assez de rideaux, les rideaux sont plus petits que les fenêtres, il n'y a pas de store, il fait très très chaud dans les salles de classe, nos emplois du temps ils sont très très mal organisés, c'est tout ça accumulé qui fait beaucoup pour nous.
1: Ce que comprend Sandrine, professeure d'histoire au lycée Champollion et membre du SNES-FSU, elle veut la même chose que Thelma et espère que plus de gens vont s'agglomérer au mouvement.
4: La jeunesse, c'est notre avenir et il faut investir dans la jeunesse et il faut investir dans notre avenir. Nos jeunes, ils sont bien. On leur donne juste pas les moyens d'avoir un avenir.
1: Elle est prête, elle aussi, à retourner dans la rue pour l'avenir de ces jeunes.
0: Et l'Union étudiante ainsi que l'USL, l'Union syndicale lycéenne, appellent à une nouvelle journée d'action jeudi au niveau national.
5: Tout de suite, la météo de ce mercredi 7 octobre avec de la pluie pour tout le monde ou presque, des averses dès la matinée, des averses orageuses attendues en Normandie, le long de la côte atlantique ainsi que sur le pourtour méditerranéen. Quatre départements, vous l'avez dit Cyril, sont placés en vigilance orange, inondation crue. Il s'agit de l'Hérault, du Gard, les Bouches-du-Rhône ainsi que le Var. Pour les températures de bonne heure, on a 10 degrés en Alsace, nous dit Tania. On a 16 à Limoges, nous partage Lionel sur notre page Facebook. Cet après-midi, toujours des nuages nombreux avec des averses et des températures maximales qui descendent. 22 degrés dans le nord à Metz, dans le sud 22 degrés à Perpignan. Quant à Ajaccio, 25 degrés au meilleur de la journée.
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5: Cyril, j'ai une question pour vous ce matin. Est-ce que vous connaissez la longueur précise, attention, d'un terrain de foot?
0: Alors non, mais je vais faire une proposition.
5: Allez-y.
0: 105 mètres.
5: Quel tricheur.
0: Vous me l'aviez écrit.
5: C'est la bonne réponse. Retenez bien cette info, 105 mètres, puisque dans quelques instants, dans le duel des auditeurs, on va parler du futur porte-avions. Et les inscriptions se font maintenant au 0810 055 056. Je vous souhaite bonne chance et c'est Saveria qui attend vos appels au standard. On joue avec vous ce matin et tous les matins sur ICI, juste après Pascal Obispo qu'on retrouve maintenant avec l'une de ses chansons les plus populaires. Voici pour vous, plus que tout au monde, 5h35.

0: Soyez les bienvenus ce mercredi matin sur ICI avec Pascal Obispo, plus que tout au monde. Dans 5 minutes, attention, c'est votre rendez-vous anti-arnaque qui se met au sport ce mercredi. Foot, rugby, tennis, les fausses billetteries qui vous promettent des places pour les grands événements se font de plus en plus nombreuses. Et Aude Razo nous aidera justement à les repérer. 5h39, tout de suite, c'est le duel des auditeurs.
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0: Avec, comme d'habitude, une question autour de l'actualité, un chiffre pour vous à trouver et pour gagner un très joli cadeau, Cyril.
3: Oui, ce matin, on gagne un poste radio multifonction qui est même équipé d'une lampe torche pour vous suivre absolument partout dans la maison.
0: On dit bonjour tout de suite à Anne-Marie qui est avec nous.
3: Bonjour Anne-Marie.
4: Bonjour Louis, bonjour Cyril, bonjour à tous.
0: Petit coup de fil de la Corrèze ce matin.
3: Oh, c'est beau la Corrèze.
0: C'est magnifique. Mmh. Depuis un nom de commune, tenez-vous bien, Anne-Marie, racontez-nous.
4: J'habite à La Tronche, mais ah. On ne l'a fait jamais La Tronche.
0: Voilà, exactement. On dit bonjour aussi à Nelly qui est avec nous ce matin.
3: Bonjour Nelly.
4: Bonjour
3: Nelly.
4: Bonjour.
0: Nelly, petit coup de fil du Doubs qui vous
3: beau le Doubs.
0: Tout est beau.
3: Oui, j'aime la France. J'aime les territoires.
0: Vous êtes objectif ce matin, mais vous avez raison parce que le Doubs et la Corrèze, ce sont deux départements et régions absolument merveilleux. On va jouer ensemble avec une question autour de l'actualité. Dans le dernier numéro de Science et Avenir, on découvre les coulisses d'un chantier hors norme, celui du France Libre. Le France Libre, c'est le futur porte-avions français qui est prévu pour 2038. 80 000 tonnes propulsées par deux réacteurs nucléaires et malgré son poids, capable tout de même, rendez-vous compte, de filer à 50 km/h. Tout à l'heure, pour vous donner un petit indice, on a parlé de la longueur d'un terrain de foot. Selon vous, combien de mètres de long mesurera-t-il ce fameux porte-avions? Un indice, ça se situe entre trois terrains de foot par là. Anne-Marie, il me faut un chiffre.
4: 3. Alors je dirais 700.
3: 700 mètres pour Anne-Marie.
0: 700 mètres pour Anne-Marie. Nelly, vous en pensez quoi?
4: 500
3: mètres. Eh bien, c'est Nelly qui est la plus proche, puisque le bateau va mesurer 310 mètres. Et ce sera le plus grand navire de guerre jamais construit en Europe. Il pourra embarquer une quarantaine d'aéronefs et plus de 800 entreprises françaises, rendez-vous compte, participeront à sa construction.
0: Bravo Nelly, on vous envoie votre poste radio ici directement à chez vous.
4: Je suis super contente.
0: En tout cas, ça s'entend, vous avez le sourire. Et en plus, tout à l'heure, alors je vous ai donné un indice avec Cyril en vous partageant la longueur d'un terrain de foot. On était à 100 mètres et boum, Anne-Marie, vous attaquez d'entrée de jeu, 700 mètres.
4: Oui, voilà.
3: Après, peut-être qu'en Corrèze, les terrains de foot sont très grands, je ne sais pas.
0: Non, mais Anne-Marie, je la connais, c'était pour le plaisir de rejouer avec nous très bientôt. C'est ça, Anne-Marie?
4: Tout à fait. Avec un grand plaisir.
0: Anne-Marie, je vous embrasse, je vous souhaite une belle journée. Nelly, merci beaucoup d'avoir joué avec nous ce matin. Et à vous qui partez au boulot, belle journée également.
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0: Mercredi matin, avant les infos de 6h, c'est notre initiative du jour avec Romain Bernot. Bonne nouvelle, on a peut-être trouvé une solution pour lutter contre les déserts médicaux, Cyril.
3: Oui, dans une commune qui expérimente ce nouveau dispositif, les premiers résultats sont déjà là. Robin nous explique comment ça marche à 5h55 sur ICI.
0: Et juste après, c'est votre rendez-vous, je recherche un auditeur qui
3: adore son métier et qui n'en changerait pour rien au monde.
0: Alors, appelez-nous maintenant 0810 055 056, je suis sûr que vous adorez votre boulot. C'est une journée justement autour du travail ce mercredi. Et on vous attend nombreux. 0810 055 056. On se retrouve après les Buggles.

0: Zemagans avec le Video Killed, The Radio Star.
1: Et vous savez, Louis, qui ouais. joue du synthé sur ce titre?
0: Alors non, pas du tout.
1: C'est Hans Zimmer.
0: C'est pas vrai.
1: Si vous connaissez pas Hans Zimmer, c'est un immense compositeur de musique de film qui a composé les musiques de Inception, de Gladiator, de Pirates des Caraïbes, du Roi Lion, etc. Ouais. Il a commencé sa carrière dans ce groupe, au synthé.
0: Il accompagnait donc les Buggles sur cette fameuse chanson. Ben merci pour l'anecdote, Cyril.
1: C'est cadeau.
0: C'est cadeau, 5h47. Tout de suite, Aude Razo et votre rendez-vous anti-arnaque.
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0: Aude, bonjour. Foot, tennis, rugby, pas mal de fausses billetteries sportives ont émergé ces dernières semaines.
4: Oui, celles que j'ai repérées ont rapidement disparu, heureusement, mais elles surgissent et disparaissent et resurgissent régulièrement. Et ça, ça nous montre à quel point il faut être vigilant. Premier site sur lequel je suis tombée, fffbilletterie.com. J'ai regardé, ils proposaient encore, là, il y a quelques jours, des billets pour les prochains matchs de l'équipe de France de foot, des places pour la prochaine finale de Ligue des Champions, entre 220 et 690 euros le billet. Autre site, frauduleux lui aussi, ticketsination.com, avec cette fois des places entre 50 et 120 euros pour des matchs de rugby du 15 de France. Dans les deux cas, le site est beau, avec les logos des fédérations, des catégories de places numérotées, un compte à rebours avant les matchs, etc.
0: Mais Aude, à quel moment vous avez compris que ce n'était pas crédible?
4: Premier indice, et pas des moindres, j'ai trouvé à la vente des billets pour des matchs déjà passés. Tout à fait. Les Turquie-France et Belgique-France de fin septembre avec Zizou. Ben je pouvais encore acheter des billets, là, plusieurs jours après. Ça ne va pas, évidemment. Vérifiez ça quand vous avez un doute. Cette erreur, elle apparaît aussi souvent sur les fausses billetteries de concerts. Deuxième indice, on scrute toujours l'URL, l'adresse du site dans la barre tout en haut. Pour le foot, la bonne adresse, c'est billetterie.fff.fr. Je clique et je vois que bah, pour encourager les Bleus et Zidane au stade Atlantique de Bordeaux le 15 novembre contre la Turquie, je dois patienter, je peux m'inscrire et je serai alerté à l'ouverture de la billetterie. Un dernier point, attention, la billetterie pour le prochain Roland-Garros n'est pas encore ouverte. Les organisateurs alertent, eux aussi, ils appellent à être patients. Si vous voyez un billet pour profiter de la petite balle jaune et de la terre battue, passez votre chemin, pour l'instant c'est un piège.
0: Merci Aude, et à garder en tête une question pour vous ce matin.
1: Oui, le sport est-il devenu une nouvelle obligation sociale? Vous faites du sport, Louis?
0: Alors,
1: bon, visiblement, voilà. Pour vous, c'est pas une nouvelle obligation sociale.
0: Mais on va répondre à cette question avec nos invités dès 9h sur votre radio locale. 5h49, on vous souhaite un excellent début de journée et un bon réveil avec nous. Voici tout de suite Oria, soirée mondaine, sur ICI.

0: Oria sur ici avec Soirée Mondaine. Maintenant, place à un sujet de société peut-être bientôt résolu, les déserts médicaux. Alors dit comme ça peut sembler ambitieux et pourtant les premiers résultats sont là. Robin Bernot est allé voir comment ça marche.
1: Des journées canoë pour recruter de futurs médecins en Aveyron.
2: Moi, je trouve que c'est une initiative intéressante et qui permet effectivement de découvrir d'autres horizons.
1: C'est ce que l'Agence départementale de l'attractivité et du tourisme a organisé dans le département de l'Aveyron. 200 jeunes étudiants médecins ont passé la journée à enchaîner une dizaine d'activités en pleine nature. Opération séduction, donc, qui semble porter ses fruits, notamment auprès de Thomas, étudiant en médecine à Toulouse et habitué de ses journées. Il songe de plus en plus à venir s'installer sur place. Les équipes du 19-20 Midi-Pyrénées l'ont rencontré.
3: Franchement, avec tout ce qu'ils font pour nous, à force, on commence à se poser des questions, hein, parce qu'ils insistent, et plus on vient, plus on a envie de rester. Et honnêtement, moi, un des premiers, je pense que je reviendrai.
1: Anna est également étudiante en médecine à Toulouse et semble aussi conquise.
4: C'est vraiment très, très beau. Donc c'est plein de nature, on peut faire vraiment plein de choses, plein de, d'activités à l'extérieur, que ce soit du canoë, du canyoning, de la via ferrata, ou alors même chance qu'on peut avoir des belles parois d'escalade.
1: Depuis la création de ces week-ends appelés Adrénaline en 2017, 20% des internes venus en stage dans le département choisissent finalement de s'y installer. Ici donc ça marche, mais vous ? Quel regard portez-vous sur cette initiative et comment ça se fait que le département ait autant de mal à recruter des médecins? Voici un élément de réponse, j'en ai discuté avec Céline.
2: Parce qu'il n'y a pas beaucoup de services à mon avis autour. Les services publics disparaissent partout et pour moi c'est une bonne raison.
1: Mais alors aujourd'hui peut-on réellement lutter contre les déserts médicaux?
2: Oui, en développant des initiatives comme celle-ci et puis en remettant aussi du service public dans ces territoires.
1: J'ai également demandé à Céline si elle constatait que c'était de plus en plus compliqué de trouver un médecin.
2: Oui. Enfin, les grandes villes, je sais pas. Moi, je suis pas d'une grande ville, donc. Mais en tout cas, oui. Quand on habite en périphérie, c'est toujours compliqué. Ouais. Il y a de plus en plus de. Il y a plus de dentistes. Il y a plus. Tout est compliqué, quoi. Tout devient compliqué, en fait.
1: Et si finalement la solution était là, juste sous nos yeux, faire redécouvrir nos territoires, nos villes et nos villages à celles et ceux qui ne les connaissent que vaguement ou de nom à peine. L'initiative semble en tout cas porter ses fruits puisque l'Aveyron dispose de la moyenne d'âge des médecins généralistes la plus jeune d'Occitanie.
0: Merci beaucoup Robin Bernot. Aujourd'hui, mercredi 7 octobre, c'est la journée mondiale pour le travail décent. Et ce matin,
5: on recherche un auditeur qui adore son métier et qui n'en changerait pour rien au monde.
0: Alors c'est vous, 0810 055 056. C'est à votre tour juste après Michel Polnareff. Voici La Maison Vide sur ICI, 5h55. Bon réveil.

0: dans la maison vide. Michel Polnareff, à l'écoute d'ici ce mercredi matin, mercredi 7 octobre, c'est la journée mondiale pour le travail décent. Aujourd'hui, on recherchait un auditeur justement qui est passionné, qui aime son travail. On avait Jean-Claude, notre boulanger, Jean-Claude, qui vient de raccrocher.
1: Il est retourné au fourneau.
0: Exactement, je pense qu'il est reparti bosser. Et donc, ce sont tous ces métiers qu'on aime au quotidien, qui font avancer, qu'on apprécie. Et parmi ces métiers, des fois, on a des petites lueurs qui se créent dans nos yeux quand on est enfant. Mm-hmm. Vous, Cyril, quand vous étiez petit, quel était justement le métier qui faisait briller vos yeux?
1: Alors, moi, il y a eu plein de choses, mais j'aurais bien aimé travailler aux côtés des chevaux, par exemple. Après, j'ai voulu être enseignant. Okay. J'adorais l'histoire, prof d'histoire. Et puis, très vite, j'ai eu envie de faire le métier que je fais aujourd'hui.
0: Et donc, vous êtes arrivé là, journaliste.
1: Exactement. Et vous,
0: le archéologue.
1: Archéologue, ah ouais, c'est sympa, archéologue. Un peu comme Indiana Jones, on va fouiller dans la terre et tout, retrouver les vestiges de civilisations anciennes.
0: C'est peut-être venu d'Indiana Jones, effectivement, de ce côté fouille archéologique, histoire aussi. Et puis après, avec le temps, les années qui ont passé, je me suis orienté naturellement vers la radio pour faire ce joli métier qu'on fait aujourd'hui et qu'on est content de réaliser à vos côtés tous les matins sur ICI dès 5h. On est avec vous quotidiennement jusqu'à 6h du lundi au vendredi pour vous réveiller, vous surprendre et vous faire découvrir tout ce qui se passe autour de chez vous. Merci à tous en tout cas d'avoir été avec nous une nouvelle fois ce matin. À 6h, vous avez bien entendu rendez-vous avec l'actualité de vos régions. À 6h30, vous allez retrouver Cyril Ardo-Redon
1: pour l'info en France et dans le monde en 90 secondes.
0: Et tout de suite, vous allez retrouver les équipes d'ICI Matin qui sont là ce mercredi. Je vous souhaite à tous une belle journée qui commence, bien entendu, sur ICI.
2: Hier, on embrassait les Bruno et particulièrement l'ami Bruno Rignière qui vous parle au téléphone lorsque vous décrochez votre appel pour composer le 04 95 32 22 22. Aujourd'hui, nous embrassons notre responsable technique Serge Jakubowski et tous les Serges qui sont à l'écoute et dont c'est la fête ce 7 octobre. Excellent réveil à l'écoute de nos programmes. Place à l'information du jour. Journal présenté par Camille Parsi.
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2: Camille, bonjour.
5: Bonjour Isabelle et bonjour à tous.
2: Des manifestations dans le calme.
5: Oui, sur l'île, pour l'acte 3 de la mobilisation lycéenne à Ajaccio, les lycées Fesch et Laetitia ont été bloqués mardi toute la matinée, sans heurts majeurs. Toujours au cœur des revendications, la réhabilitation des établissements propriété de la collectivité de Corse, une vétusté des bâtiments à laquelle vient s'ajouter la chaleur dans les salles de classe, situation dénoncée par les élèves des lycées ajacciens rencontrés par Paulo Antonio Squarcini.
6: Ce serait tout d'abord d'essayer de refaire les salles parce que les sols sont troués, mais également pour la chaleur en été, parce qu'avec le toit, comme c'est une toiture ancienne, ce qui sont assez importantes, mais surtout le froid l'hiver, parce qu'il y a des gros problèmes de chauffage en hiver, mais également un problème d'infiltration d'eau dans les salles 300 avec les fenêtres.
7: C'est essentiellement la vétusté des locaux ou est-ce qu'il y a aussi d'autres revendications?
8: Il y a aussi pour Parcoursup, pour les premières et terminales. Donc moi, parce que moi je suis en seconde, ça ne me touche pas encore, mais je pense à mon avenir. Je trouve ça pas normal que ce soit un ordinateur qui peut choisir notre avenir à la place des humains ou des gens normaux.
7: Qu'est-ce que vous demandez concrètement?
8: L'annulation de Parcoursup, plus d'aide de l'État pour l'éducation nationale.
6: Que la collectivité mette plus de moyens dans le lycée, parce que c'est le plus vieux lycée d'Ajaccio, et qu'il soit quand même remis à neuf.
9: Des classes surchargées, beaucoup de classes tassées qui créent beaucoup de chaleur, et le ressenti, il est de 45 degrés quand on est en classe, et c'est plus possible de travailler dans ces conditions.
5: Et l'acte 4 est prévu demain. Côté exécutif, on annonce une programmation pluriannuelle d'investissement de 100 millions d'euros pour la réhabilitation du bâti scolaire. Elle sera présentée avant la fin de l'année, a fait savoir Gilles Giovannangeli. Les 47 établissements secondaires de Lille seront concernés. Des lycéens dans la rue et les collégiens attendus au salon de l'orientation d'Ajaccio qui se tient en ce moment au Palais des Congrès. Près de 1400 élèves de 3e concernés au programme atelier, rencontre avec les professionnels et les établissements de formation. Mais ce n'est pas tout. Nous explique Valérie Lombardo, elle est conseillère auprès de la rectrice sur l'information et l'orientation.
10: Alors il y a 6 grands champs professionnels. Si on doit parler de filières, il y a plus de 70 métiers qui sont représentés. Vous avez aussi bien les lycées pro que le CFA, que le CSJC, les professionnels qui sont là et qui parlent aussi aux élèves des difficultés qu'il y a à s'installer, mais aussi des facilités qu'il peut y avoir à s'installer. Qu'ils soient apprentis ou qu'ils soient élèves en lycée professionnel, ils rentrent assez facilement dans le marché du travail. Il faut aussi qu'on puisse donner à cet élève-là l'ambition d'aller plus loin et l'ambition de pouvoir créer son entreprise, de pouvoir aller plus loin, de pouvoir gérer. Ici, il est là pour prendre des informations, il n'est pas là pour se décider. Prendre des informations, on est au début du chemin. Ce qui est beau, c'est qu'on a la 5e édition et qu'on a ici, sur les stands, des élèves qui sont venus en 3e visiter, qui présentent leur métier. Et puis, on en a d'autres qui sont maintenant professionnels et qui présentent le métier.
5: Un salon de l'orientation qui se poursuit jusqu'à vendredi.
2: C'était l'objet de notre émission dans Les Experts hier, la journée nationale des proches aidants hier.
5: Oui, vous êtes peut-être concerné sans vous en rendre compte. S'occuper d'un proche en perte d'autonomie, cela relève d'un statut bien particulier, celui de proche aidant, statut qui vous donne droit à des aides indispensables quand on sait que plus de 60% des aidants s'exposent à un risque de surmortalité dans les 3 ans qui suivent le début de maladie de leurs proches. Alors, il faut absolument savoir se faire aider. C'est ce qu'a vite compris Jean-Claude, 82 ans. Il s'occupe de sa femme de 84 ans atteinte de la maladie d'Alzheimer depuis plus de 4 ans.
3: Quand on s'est marié, on a pris un engagement pour le meilleur, pour le pire. Et bon, c'est le pire en ce moment. Ce que je fais est tout à fait normal, je n'en tire aucun mérite. Cela dit, le fait que ce soit normal n'empêche pas que c'est épuisant et fatigant. Et donc, on peut avoir besoin d'aide. Alors, il y a déjà une équipe d'infirmières qui visite ma femme tous les jours. C'est important, ça lui donne de la douche, ça discute avec elle, ça lui prend attention, ça fait le pilulier. Avant, c'était moi qui faisais le pilulier. Ça m'enlève une inquiétude en moi parce que j'ai toujours peur de me tomber de médicaments.
4: Est-ce que vous arrivez à prendre du temps uniquement pour vous?
3: Oui, je me force à prendre du temps. Par exemple, le matin, c'est devenu presque un rite. Je prends un café en ville. Je vais pas des galeries où je chante la paillée. Des choses qui me font un peu respirer. Je sais que ça m'est nécessaire. Si je ne le faisais pas, c'est ma santé et probablement ma santé mentale qui en prendrait un coup. Et s'il m'arrive quelque chose de grave pour ma santé, ce n'est vraiment pas ce qui pourrait arriver de mieux à ma femme. Il faut avoir le sens des limites parce que je ne peux pas tout maîtriser. Il faut que je l'accepte, ça, voilà.
5: Et si vous êtes concerné, vous pouvez prendre contact avec l'une des 3 maisons des aidants de Lille, en Balagne, en région ajaccienne et à Borgo. On vous a mis toutes les infos sur notre site internet. Et pour en parler de cette journée des aidants, notre invitée est ce matin Élise Riva. Elle organisait hier avec son service de l'ADMR de Haute-Corse une journée de sensibilisation. Rendez-vous à 7h45. Le comité de ressources en eau de Corse du Sud s'est tenu hier à Ajaccio et la situation reste sous surveillance après un mois d'août particulièrement sec. Le mois de septembre reste le plus chaud jamais enregistré sur l'île. Le sud-est du département est particulièrement touché avec des retenues qui atteignent les mêmes niveaux qu'en 2003. La consommation d'eau, elle aussi, est particulièrement élevée. Les volumes d'eau prélevés sur les réserves sont 80% supérieurs au niveau de référence dans le Sartenay, l'arrière-pays ajaccien. Des niveaux de consommation aussi anormalement élevés, de 25% supérieurs à la moyenne. Les mesures de restriction restent donc en vigueur dans tout le département et pour la Haute-Corse. Le prochain comité sur l'état de la ressource se tiendra demain.
2: Boualem Sansal, invité d'Artemar.
5: L'écrivain algérien naturalisé français a reçu le prix Ulysse pour l'ensemble de son œuvre, prix qui lui a été remis dans le cadre du festival au Spazio Carluro, qui de Bigoulia il y a participé à des rencontres avec les lecteurs. L'académicien est revenu sur son emprisonnement en Algérie entre novembre 2024 et 2025, mais aussi sur la polémique à son retour, née après son passage des éditions Gallimard à Grasset, propriété de Vincent Bolloré. Boualem Sansal est au micro de Patrick Linchegouer.
11: Quand on veut tuer son chien, on l'accuse de la gale. Donc voilà. Mon départ de la maison Gallimard a évidemment choqué ceux qui étaient à l'origine de la cabale. Mais bon, ça commence à s'atténuer un petit peu. Voilà, depuis maintenant quand même une année, j'en ai pris pour mon grade. Accusé d'à peu près tout, quoi. Derrière, il y a Alger, bien sûr. Il faut dénoncer le régime algérien. C'est une dictature, c'est des criminels. Et c'est pas seulement pour moi, il y a Christophe Coulez. Et puis il y a des milliers de gens qui sont en prison dans des conditions absolument invraisemblables. C'est abominable. Et quand je suis sorti, j'ai récusé la défense qui a été organisée officiellement. C'est-à-dire la diplomatie. Et voilà, il faut être gentil avec le régime algérien. Patati, on a besoin de son pétrole. Et patati et patata. J'ai dit, bon, enfin, si on négocie les principes, c'est non. Oui, non. Moi, je ne négocie pas avec des truands.
5: Boualem Sansal qui est attendu aujourd'hui à l'université de Corté et le festival Artemar et lui se poursuit jusqu'au 17 octobre entre Bigoulia et Bastia.
2: Merci Camille et à tout à l'heure.
5: À tout à l'heure.
2: Nous sommes le mercredi 7 octobre 2026.
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2: Et la Corse est un petit peu coupée en deux, avec l'Est très encombré, l'Ouest plus dégagé. Soleil et averse se partagent le temps, avec un passage particulièrement perturbé attendu la nuit qui arrive, avec des pluies orageuses continues, nous dit Météo France. Un vent de sud-ouest assez fort cet après-midi. Il concerne les côtes de Balagne. Les fortes rafales sont aussi possibles sous les cellules orageuses. Et les températures marquent le pas, encore une fois. Petit à petit, on diminue avec 1 degré de moins qu'hier. 23 à 26 pour la maximale obtenue sur le littoral. 22 à 25 dans l'intérieur. Il ne fait que 18 à 21 dans les villages de montagne. On est en vigilance jaune pour les pluies, inondations et les orages. Sachez que la journée de demain sera instable aussi, avec un ciel couvert, nuageux, parfois à l'averse, et ce, en plaine comme en montagne. Le beau temps ensoleillé devrait s'imposer et être de retour vendredi. Demain, il y aura aussi un petit peu de soleil, hein, mais essentiellement en Haute-Corse.
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2: 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En Haute-Corse et sur le littoral, hein, parce que le relief du Chiesmonte demeurera nuageux et les averses y seront encore possibles pour la journée de jeudi.

0: le chant des sirènes. Et nous vous proposons un focus sur les 7 octobre marquants dans l'histoire de l'île. Avec Augustin Saloud, un praticien génois nommé évêque d'Aléria en 1714. Et puis le 7 octobre 1800, Touron, le début de 3 jours de siège de Sartène par le comte Boutafogue, ou venu prendre possession de la Corse au nom du tsar Paul Ier. Prosper Mérimée, lui, quittait l'île après un séjour de 52 jours le 7 octobre 1839. Et puis le 19e siècle toujours, avec un pasteur protestant qui s'établissait à Ajaccio pour la première fois en Corse en 1868. Et quelques 22 ans plus tard, toujours à Ajaccio, la brève visite de l'impératrice Sissi, sur laquelle nous reviendrons avec l'ami Fabrice Fenouillère à 7h10 exactement. Enfin, dans l'histoire un peu plus contemporaine, un tremblement de terre d'intensité 5 secouait la région de Coro en 1928, et il y a jour pour jour 15 ans, l'Assemblée de Corse émettait un avis favorable à l'installation de la CCI régionale à Bastia.
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0: Nous allons retrouver Gérald Kierzek sans plus tarder pour des conseils santé au quotidien. En l'occurrence, on va tenter ensemble de vieillir en bonne santé, et on va voir que pour bien dormir et profiter de ce matin pleinement, il faut aussi se demander à quelle heure aller se coucher, n'est-ce pas docteur ?
4: Bonjour à toutes et à tous. On connaît l'importance de bien dormir, 7 à 8 heures, je ne vais pas vous le répéter. Mais une équipe britannique de l'université d'Exeter s'est intéressée à autre chose, l'heure à laquelle on s'endort. Ils ont suivi plus de 88 000 adultes autour de 60 ans pendant environ 6 ans. Et ils n'ont pas demandé aux gens l'heure de leur coucher, ce qui aurait donné beaucoup de réponses un peu héroïques mais fausses. Ils ont utilisé un bracelet au poignet qui enregistre le sommeil de façon objective. Et résultat, la fenêtre idéale se situe entre 22h et 23h. C'est là que le risque cardiovasculaire est le plus faible. S'endormir après minuit, c'est 25% d'infarctus ou d'AVC en plus. S'endormir avant 22h, c'est pas mieux, avec 24% de risque en plus. Et l'association est plus marquée chez les femmes. Alors vous allez me dire, mais pourquoi ? Bah, tout simplement parce que notre horloge interne, le rythme circadien, règle beaucoup de choses. Pendant le sommeil profond, la tension artérielle baisse de 10 à 20%. Ça laisse le système cardiovasculaire se régénérer. Un coucher trop tardif ou un rythme déréglé perturbe cette pause salutaire. Alors attention, là encore, c'est de l'observation. Il n'y a pas de lien de cause à effet. Mais quelqu'un qui se couche très tard a peut-être un travail de nuit ou du stress ou une dépression, un mode de vie différent. C'est un problème, ça peut être un facteur de risque cardiovasculaire, et ça, c'est bien démontré.
0: Concrètement, on en est presque à mettre son réveil pour aller se coucher ?
4: On met presque son réveil pour aller se coucher. Ce que les experts retiennent surtout, c'est la régularité. Se coucher, se lever à des heures à peu près fixes en semaine, comme le week-end, ce n'est pas très glamour, mais c'est efficace. Pour un adulte, on vise 7 à 9 heures de sommeil. Et quelques conseils importants. La lumière du matin, sortez à l'extérieur, ne serait-ce que 10 minutes, ça va recaler votre horloge biologique. Les écrans, on les éteint le soir avant de dormir. Le dîner, léger, 2-3 heures avant le coucher. Et vous savez que les féculents, allez, on en parlera demain, mais ils sont pas forcément interdits. Le café, c'est pas après 15 ou 16 heures. L'alcool, il fait s'endormir plus vite, mais on dort mal. Et la chambre, elle doit être fraîche autour de 18 degrés. Et si vous ronflez fort, ou si votre conjoint vous entend faire des pauses respiratoires, ou si vous l'entendez faire des pauses, allez consulter ensemble, c'est peut-être une apnée du sommeil. Bref, ce soir, ce n'est pas un couvre-feu, c'est un rendez-vous avec son cœur. Bonne nuit, et surtout à la même heure demain matin. D'ici là, portez-vous bien.
0: Je vais vous dire quelque chose. À la fois, ce ne sont pas des révélations fracassantes, on savait plus ou moins l'essentiel du propos, et en même temps, ça ne nous arrange pas, à Nico et moi qui sommes des matinaliers, ce que nous venons d'apprendre ou pas.

0: Bruno Mars.
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0: Fanfan Chaise arrive sur RCFM à presque 7h20. Je vous propose, je vous le disais, d'aller à Spelunkado et à Bastia, où Pierre Ridolfi a installé le siège de son entreprise, l'agence Picciulello. Auparavant, il travaillait comme caméraman, notamment sur des événements sportifs, beaucoup de rencontres de foot, des compétitions internationales, expérience de terrain qui a largement contribué à nourrir sa manière de faire de la communication. Il nous explique comment l'image a changé son approche du sujet.
1: Quand vous avez même pas 20 ans et que vous êtes au Maracana à filmer la Coupe des Confédérations là-bas, et puis après quand j'ai fait la Coupe du Monde en 2014 aussi et tout ça, ben on est au milieu, on est au cœur du réacteur, je dirais. Donc on voit ce qui se fait de mieux, on est au plus haut de l'échelle, et grâce à ça, on voit comment les grands événements racontent les grandes histoires. Et donc ce qu'il faut comprendre, c'est qu'en fait, c'est un peu un terme un peu scientifique que j'explique, mais c'est du transmédia. Ce qu'on fait. C'est-à-dire qu'aujourd'hui, avec les réseaux sociaux, on pense qu'on doit faire tout le temps un contenu original, d'accord ? Que chaque contenu qu'on doit voir doit être original, alors qu'en fait, tout le temps, on raconte la même histoire. Et donc, en fait, c'est comment décliner en plusieurs contenus une même histoire, celle du client ou de la collectivité ou de l'association.
2: Vous dites qu'il faut observer, choisir un angle, saisir un moment et construire un récit. Comment cette méthode s'applique-t-elle aujourd'hui aux entreprises que vous accompagnez ?
1: Il faut d'abord se dire qu'une entreprise s'est construite autour de personnes. Il y a un savoir-faire, je dirais, à la base. Donc il faut comprendre pourquoi cette personne est arrivée à créer cela. Comme vous me posez les questions, je dirais aujourd'hui, notre travail, c'est quasiment du journalisme, je dirais. En fait, on fait une enquête, vraiment. Et derrière, il faut qu'on trouve un fil conducteur. Le plus important dans un fil conducteur, en fait, c'est la ligne éditoriale et surtout un calendrier. C'est-à-dire que demain, le plus simple, c'est de se dire, pendant tant de temps, on raconte telle histoire de telle manière, avec en un, une prise de parole, donc c'est-à-dire on explique son expertise, en deux on va faire peut-être un retour client, en trois on va montrer la preuve, etc., etc., on va donner des astuces. En fait, voilà, il y a plusieurs portes d'entrée pour donner à l'audience, parce qu'au final, sur les réseaux sociaux, on parle d'audience, on parle même pas de cible, voilà, on parle d'audience, c'est donner à l'audience la chance de rentrer dans l'univers de notre client.
2: Et dans la communication d'une entreprise, comment fait-on pour faire émerger ce qui mérite vraiment d'être raconté ?
1: C'est pas si simple que ça, c'est-à-dire que demain, il faut donner confiance, je dirais déjà, aux clients de se mettre en avant dans l'entreprise. On le sait très bien que la plupart du temps, les gens, je dirais ici sur l'île, les insulaires, n'aiment pas trop se mettre en avant. C'est pas dans notre ADN de base. Mais disons que le but, c'est de se rendre compte que demain, c'est pas de se tourner au ridicule, parce qu'on peut croire que sur les réseaux sociaux, on doit faire des trends, on doit danser, se tourner au ridicule, c'est pas ça. Le but, c'est de donner envie aux gens de venir. Il y a une règle en sociologie qui s'appelle la proxémie, c'est le fait que les distances sociales donnent, en fait, je dirais, si les personnes sont proches de nous ou non, familialement, amicalement, connaissance ou inconnu. L'objectif, c'est que sur les réseaux sociaux, le fait de vous montrer, vous passez déjà une barrière. Vous n'êtes plus inconnu, vous êtes connu. Et donc de là, en fait, c'est de donner cette envie, je dirais, aux gens de passer par vous. Par exemple, si demain vous êtes plombier, ben, le fait que les gens vous ont déjà vu, ils vont plus vous faire confiance pour vous appeler à vous qu'un inconnu.
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0: Chose promise, chose due, on parle dans notre rendez-vous anti-arnaque des places pour les événements sportifs.
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0: Foot, tennis, rugby, pas mal de fausses billetteries au Drazo ont émergé ces dernières semaines.
8: Oui, celles que j'ai repérées ont rapidement disparu, heureusement, mais elles surgissent et disparaissent et ressurgissent régulièrement. Et ça, ça nous montre à quel point il faut être vigilant. Premier site sur lequel je suis tombée, fffbilletterie.com. J'ai regardé, ils proposaient encore, là, il y a quelques jours, des billets pour les prochains matchs de l'équipe de France de foot, des places aussi pour la prochaine finale de Ligue des Champions, entre 220 et 690 euros le billet. Autre site, frauduleux lui aussi, ticketsination.com, avec cette fois des places entre 50 et 120 euros pour des matchs de rugby du 15 de France. Dans les deux cas, le site est beau, avec les logos des fédérations, des catégories de places numérotées, un compte à rebours avant les matchs, etc.
0: À quel moment, Aude, vous avez compris que ça n'était pas crédible ?
8: Premier indice, et pas des moindres, j'ai trouvé à la vente des billets pour des matchs déjà passés. Tout à fait. Les Turquie-France et Belgique-France de fin septembre avec Zizou. Je pouvais encore acheter des billets, là, plusieurs jours après. Ça ne va pas, évidemment. Vérifiez ça quand vous avez un doute. Cette erreur, elle apparaît aussi souvent sur les fausses billetteries de concerts. Deuxième indice, on scrute toujours l'URL, l'adresse du site dans la barre tout en haut. Pour le foot, la bonne adresse, c'est billetterie.fff.fr. Je clique et je vois que pour encourager les Bleus et Zidane au stade Atlantique de Bordeaux le 15 novembre contre la Turquie, je dois patienter, je peux m'inscrire et je serai alerté à l'ouverture de la billetterie. Un dernier point, attention, la billetterie pour le prochain Roland-Garros n'est pas encore ouverte. Les organisateurs alertent aussi, ils appellent à être patients. Si vous voyez un billet pour profiter de la petite balle jaune et de la terre battue, passez votre chemin, pour l'instant c'est un piège.
0: Aude Razzo, merci d'être chaque jour près de nous et de nous aider à démêler le vrai du faux dans cette séquence quotidienne à propos des mails, des textos et de la billetterie aujourd'hui, qui sont des arnaques, on l'a bien compris.
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0: Vous savez que demain, Félie fête ses 60 ans, souffle ses 60 bougies. C'est le 8 octobre et sa tournée anniversaire a démarré au printemps. Elle s'achèvera à la fin de l'année et passera par Florence le 31 octobre. Demain, il sera à nos micros et il viendra vous offrir un très beau cadeau. En l'occurrence, une croisière, un petit voyage en Italie. Au départ de Bastia, la veille du concert. De retour à Bastia, le 1er novembre, à bord de la compagnie des bateaux jaunes. Vous aurez votre cabine, vous aurez vos places de spectacle, le transfert également entre Florence, le port de Livourne et Florence est prévu. Et pour cela, je vais vous demander de laisser vos plus beaux messages à l'adresse de Félie à travers les vocaux sur WhatsApp. Vous pouvez d'ores et déjà vous en emparer.
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0: L'actu locale, on va la retrouver sans plus tarder. Il est exactement 7h et nous sommes le mercredi 7 octobre 2026. Bienvenue à toutes et à tous.
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0: Camille Parr, si c'était hier, la journée nationale des proches aidants.
7: Et rien qu'en Haute-Corse, ils sont au moins 3000 à s'occuper d'un proche en perte d'autonomie. Un chiffre sous-estimé car le statut officiel de proche aidant est encore peu connu. Il n'a pourtant rien d'anodin. 60% des aidants sont exposés à un risque de surmortalité dans les 3 ans qui suivent le début de maladie de leurs proches. D'où la nécessité pour les aidants de savoir eux aussi se faire aider. Démonstration hier lors d'une journée de sensibilisation au centre social de Borgo, qui est lancé au cours d'Onégrigny.
8: Sur le mur des émotions où les aidants sont invités à écrire pour se livrer anonymement, les constats sont alarmants.
9: Être aidant, pour moi, c'est s'user jusqu'à s'oublier. Parfois, j'ai envie de dire stop.
8: Sarah est étudiante à Corté, future administratrice d'établissements médico-sociaux. Avec sa classe, elle a créé ses ateliers pour rappeler aux aidants qu'ils ne sont pas seuls.
9: Parce qu'un aidant, il se délaisse, il dit pas non, il subit en fait un peu son rôle inconsciemment parce qu'il priorise la personne aidée.
8: À tel point que 30% d'entre eux décèdent avant le proche qu'ils accompagnent et que la grande majorité s'épuise très vite, comme le constate Clémentine Gégado, psychologue à la maison des aidants de Bourg.
10: Ce qui ressort le plus, c'est la culpabilité, ne serait-ce que par exemple si son proche est en EHPAD par exemple, de s'autoriser à y aller par exemple tous les 2 jours au lieu de tous les jours. Ce cap-là, il est énorme et il peut prendre des mois pour certaines personnes. Une impression de jamais en faire assez aussi.
8: D'où la création de maisons des aidants, mais pas que.
10: Le but en fait, c'est vraiment, je sais pas qui appeler, j'appelle la maison des aidants, et en fonction, on apporte une réponse adaptée. Et les plateformes de répit, on en a une dans le Cap et une à Bastia. Du coup, c'est vraiment proposer des ateliers thématiques, des groupes de parole, des sorties en dehors du domicile aussi, c'est important.
8: Pour un meilleur accompagnement de ce répit, le collectif interassociatif des aidants familiaux demande la création d'une allocation spécifique de 15 jours par an, sans reste à charge et sans complexité administrative.
7: Et on reparle statut des aidants tout à l'heure avec notre invitée. Il s'agit d'Élise Riva. Elle organisait hier avec son service de la DMR de Haute-Corse cette journée de sensibilisation. Rendez-vous à 7h45.
0: Acte 3 de la mobilisation lycéenne ce mardi, sans incident majeur.
7: Oui, il a rassemblé 256 000 personnes dans tout le pays selon le ministère de l'Intérieur, 450 000 selon les organisateurs. Au total, près de 900 lycées fermés ou perturbés. Une colère des lycéens sur laquelle le gouvernement de Sébastien Lecornu a été interpellé par le député Laurent Marcangeli à l'Assemblée nationale lors des questions au gouvernement.
6: Aujourd'hui, ce n'est pas un problème d'organisation de la vie au lycée dont il s'agit, c'est un problème d'ordre public. Le groupe que je préside demande à ce que l'ordre revienne avant tout pour permettre à cette mission de service public de s'exercer dans les meilleures conditions. Parce qu'on assiste à une casse, une véritable casse de service public. Je veux avoir une pensée, personne ne pense à eux. Pour les personnels de l'éducation nationale qui subissent de plein fouet les événements qui sont en train de se produire, pour nos forces de l'ordre, pour celles et ceux qui sont victimes de ces violences, pour nos compatriotes qui voient leur argent public partir en fumée. Et aujourd'hui, nous le disons très clairement, c'est ceux qui cassent qui devront payer.
7: Et en Corse, plusieurs établissements également bloqués. Les rassemblements annoncés en revanche dans les rues de Bastia n'ont finalement pas eu lieu. Au-delà de la mobilisation, comment ces élèves vivent-ils ces blocages et surtout que pensent-ils des revendications? Roland Frias est allé leur poser la question.
11: C'est important parce que finalement, pour faire valoir ses droits, il faut d'abord faire de façon pacifique, voir les choses, s'adapter en fonction de si on est entendu ou si on n'est pas entendu, en fonction de comment on sera entendu, pourquoi pas justement montrer un petit peu plus nos revendications et ce qu'on veut faire valoir.
12: Louper les cours avec le bac à la fin de l'année, même si c'est pour la bonne cause, c'est toujours un peu compliqué.
13: Nous, on veut manifester jusqu'à ce qu'il y ait des choses qui bougent et que l'État fasse quelque chose, quoi, son boulot, parce que on manifeste pour nous, mais aussi pour les autres lycées. Il y en a qui se font tabasser dans d'autres lycées parce qu'ils manifestent. Moi, je trouve que c'est inadmissible. Et après, dans d'autres lycées, il y a vraiment des... Oui, ils mettent le feu. Moi, je trouve que ça sert à rien de mettre le feu. Mais si c'est nécessaire pour que les choses bougent, je vois l'intérêt. Mais sinon, si c'est juste pour cramer, je ne comprends pas.
7: Et article complet vidéo de cette journée de mobilisation retrouvée sur nos réseaux sociaux ici RCFM. Gilles Simeoni était l'invité de Politicamente hier. Le maire de Bastia, à 6 mois de mandature, est revenu sur sa volonté de préserver l'investissement dans un contexte budgétaire tendu. Équation difficile qui impose de revoir certains projets sans pour autant les abandonner. Et le symbole, c'est le théâtre de Bastia, nous dit Gilles Simeoni. Il est au micro d'Hélène Battini.
14: C'est d'abord de maintenir un très haut niveau d'investissement. Un très haut niveau d'investissement d'environ 21-22 millions d'euros par an au service de la vie des Bassiers, des grandes infrastructures, de leur quotidien. Ça veut dire aussi qu'il faut faire des choix. Et que par exemple, pour parler très clairement du projet du théâtre, qui est un projet qui reste indispensable. On était au départ, il y a 3 ans, sur une enveloppe prévisionnelle au moment de la création de l'idée de projet sur 22 millions. On est aujourd'hui à 43-44 millions et ça peut aller plus loin. À cause, c'est pas des erreurs de la part de la municipalité, c'est pas des erreurs de la part de Pierre Saville, qui a très bien fait ce qu'il avait à faire. On a à la fois, sans doute, et on y reviendra, des erreurs ou des approximations du maître d'œuvre. On a le caractère inflationniste de la situation, et on a enfin, par exemple, au niveau des offres, les réponses des entreprises au marché que nous avons lancé, qui sont supérieures en moyenne de 40% à l'estimation qui avait été faite par notre maître d'œuvre.
7: Politicamente avec le maire de Bastia, Gilles Simeoni, c'est à retrouver en podcast sur votre site, ici RCFM. Bastia, où se poursuit enfin le festival Artemar, et cette année, la Cinémathèque Suisse à Lausanne est partenaire, juste retour des choses. La Corse y sera aussi présente en 2027 pour offrir un week-end autour de la création cinématographique insulaire. Ce sera entre février et printemps 2027. Caroline Fournier est la directrice conservatrice de la Cinémathèque Suisse. Elle est au micro de Dominique Landron.
15: Les Suisses et les Corses, je pense, sont très voyageurs et ont pu lier beaucoup d'années d'expérience et de déplacement en fait entre les deux pays, entre les deux régions. On a envie de montrer que à travers ces déplacements, ce sont aussi des idées qui peuvent naître et des cinématographies qui peuvent aussi être particulières parce qu'elles sont empreintes de plusieurs identités.
16: Et on a eu la chance de rencontrer un collaborateur directeur de votre cinémathèque, Hervé Dumont, qui, avec Jean-Pierre Mathé, ont signé tous les deux un magnifique livre sur la filmographie napoléonienne qui fait référence encore.
15: Il était aussi un passionné de l'histoire en général, donc il a écrit des livres sur l'Antiquité, des livres justement sur des grands personnages historiques comme Napoléon, et à ce titre, enfin, évidemment, il s'est intéressé à la filmographie corse.
7: Arte Mari qui se recevait hier l'écrivain Boualem Sansal pour lui remettre un prix. Vous l'entendrez dans votre journal de 8h. Le festival se poursuit jusqu'au 17 octobre.
17: Merci Camille, à tout à l'heure. Des nouvelles du temps mitigées de ce mercredi aussi.
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17: Au menu, du soleil, des nuages, des averses. Passage particulièrement perturbé attendu cette nuit avec du vent, c'est du libetch ou assez fort qui soufflera cet après-midi sur les côtes de Balagne, mais également sous toutes les cellules orageuses lorsqu'elles éclatent. Les températures reculent, la maximale est de 27 degrés sur le bord de mer, comptez 22 à 25 dans l'intérieur et 18 à 21 pour les villages d'altitude.
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17: Demain aussi, une météo capricieuse et une Corse coupée en deux. L'Est sous le soleil relatif, parfois voilé. L'Ouest sous les nuages, parfois pluvieux.

0: Roger Glover à 7h11.
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0: C'est la Saint-Serge, on le disait. On embrasse Serge Jakobowski s'il nous écoute, évidemment. 7 octobre, un prénom qui nous vient de très loin. Si loin, Fabrice Fenouillère, qu'on en a presque oublié son origine.
2: Ben oui, bonjour Isabelle, bonjour à tout le monde. C'est assez rare ça, qu'on n'arrive pas forcément à retrouver l'étymologie d'un prénom, se dire qu'il vient, or parfois d'une plante, d'un animal, d'un personnage particulier qui aurait laissé une trace là, non ? Alors la seule chose qu'on sait quand même, quand on mène un petit peu l'enquête concernant les Serges, c'est qu'il y avait à l'origine une grande famille romaine de notables qui s'appelait les Sergius. Ça, on le sait, et c'est a priori bien avant que le prénom n'existe, ok. Cette famille elle-même aurait pris ce diminutif de Sergius d'un compagnon célèbre d'aîné, le Troyen, qui, ce compagnon-là, s'appelait Sergestus. Donc, on pense qu'on a repris quelque chose d'un peu mythique à l'époque pour se la péter dans les rues de Rome. Mais quand aujourd'hui les linguistes se mettent sur le coup, eh ben voilà, on est un peu plat. Que veut dire Serge ? Peut-être le serviteur, peut-être le gardien ou le protecteur, mais on n'en est pas certain.
0: Bien, donc une chronique pour ne rien dire.
2: Oui, mais pour leur souhaiter une bonne fête.
0: Et ça, déjà pas mal.
2: Et c'est beaucoup.
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2: Il y en a beaucoup comme ça, des chroniques pour ne rien dire. Vous ne notez
0: que maintenant. Oui, mais en un nombre de mots certains.
2: Oui, c'est-à-dire, c'est meublé, ça s'appelle.
0: Tout à fait. Cu et domani, les tours et Gugine. Ça va vous intéresser, c'est la confection d'une piñata. Oui, c'est à 10h que la médiathèque de Bigouli accueille cet atelier pour les enfants en mode tour du monde. Chaque mois, une destination différente, en l'occurrence le Mexique. Et ça s'adresse aux petits dès 7 ans. Pour les plus jeunes encore, sachez qu'à la médiathèque de Porticho, on fera du graphisme autour des animaux à 15h cet après-midi. Et qu'entre-temps, une conférence sera donnée par Vanda Mastor à Corté à 14h. La fête de la science se célèbre également du côté d'Ajaccio à la médiathèque Saint-Jean autour des odeurs et des saveurs de plantes et de champignons avec la société mycologique. On la célèbre aussi à Prunelli di Fiumorbo autour d'un spectacle et d'une expérience olfactive aussi, nez à nez. Et c'est la compagnie, le Centre Imaginaire et le CPIE Arina Shida qui sont à la manœuvre. Sachez que Corsica Doc projette à 16h le film Fracture au cinéma Laetitia, que vous pouvez aller voir un conte musical bilingue jeunesse en français et en corse de Français Torsogne avec une musique de Philippe Biondi à 17h ce mercredi, et que vous pouvez rencontrer Marie-Jeanne Tomasi au centre Nadal et Lugiani de Corté. Elle vous donne rendez-vous à 18h. Je referme cet agenda avec la musique et Fiuminale est en concert à Murato à 19h ce soir. Manu Gojon pour Portivetui Musica, Place de la République à 19h aussi. Et du théâtre, Oedipe de Sénèque, mise en scène par François Orsoni. C'est à Cargese et au spa du Nadale Rocchiccioli que ça se passe.
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2: Il y en a des choses.
0: Plein. Ben, c'est le mercredi.
2: On pour les considère enfants, pour toute la famille.
0: On considère effectivement que peut-être les familles sont réunies et qu'on va pouvoir sortir les petits, surtout qu'il pleut, donc ça tombe
2: oui,
0: bien.
2: Oui, évidemment.
0: Nous sommes le 7 octobre 1890. Oui. Un yacht apparaît dans le golfe d'Ajaccio et un personnage incognito se trouve à bord, l'une des femmes les plus célèbres d'Europe.
2: Mais oui, on ne connaît pas tous. Cette histoire, elle est intéressante à rappeler. Le yacht à vapeur. À l'époque, s'appelle le Chazali, on a son nom, et qui est à bord ? Effectivement, l'impératrice Sissi, qu'on
0: Romy
2: connaît
0: Schneider,
2: bien. Et celle que vous avez tellement aimée quand vous étiez jeune, mais non, là c'est la vraie, l'impératrice d'Autriche et la reine de Hongrie, elle est à bord, elle a 52 ans. À l'époque, depuis le suicide de son fils Rodolphe l'année précédente, elle recherche la mer. On le sait, ça, la marche, la solitude, l'anonymat. Et donc, elle voyage beaucoup pour fuir Vienne, la cour, les cérémoniales. C'est dans ce contexte que dans les années 1890, précisément en 1890 d'ailleurs, elle part pour Alger. Dans un premier temps, sous le faux nom de Madame Nicholson. Et puis, quelques jours plus tard, voilà qu'on la voit arriver et mettre le cap sur la Corse. On est précisément le 7 octobre, c'était il y a 136 ans. Elle débarque à Ajaccio pour deux jours seulement.
0: C'est quel type de cité qu'elle trouve à l'époque ?
2: Alors, c'est à la fois une cité qui est déjà riche, qui est celle qui va se tourner rapidement vers la station climatique que les grandes familles européennes vont beaucoup aimer fréquenter. Alors, on sait qu'elle se promène incognito à l'époque dans ce décor, comme elle l'avait fait par exemple à Alger ou pour l'ensemble de ce voyage. Elle va séjourner dans le grand hôtel d'Ajaccio et Continental. En fait, c'est tout simplement aujourd'hui le bâtiment qui accueille la collectivité de Corse, Cour-Grandval. Sissi était là-bas il y a précisément 136 ans. Deux jours, on sait qu'elle va marcher avec son aide de camp, avec sa dame d'honneur, cachée incognito. Néanmoins, Ajaccio a bien connu cette personnalité. Deux jours tout au plus, mais les gazettes à l'époque étaient déjà bien renseignées pour la suivre quand même un peu et pour nous rapporter la chose.
0: Et peut-être que les paparazzi aussi.
2: Oui, mais c'était des paparazzi un peu particuliers avec des gros crayons et des petits papiers.
0: Merci Fabrice. On retrouve David Ossilou.
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0: Vous vous souvenez de l'histoire du loup de la pub d'Intermarché l'année
2: tellement,
0: dernière?
2: Tellement, bien sûr.
0: Eh bien, sachez que cette année, la nouvelle pub de la marque se fait remarquer. Pour le coup, elle est très nostalgique, en l'occurrence, du repas du dimanche des années 70.
5: Oui, elle a un petit côté, c'était mieux avant. Comme dans la pub du loup, ça commence autour d'une table, mais ça n'est pas le réveillon de Noël, c'est le repas du dimanche. C'est étrange, la scène nous fait du bien. Faut dire qu'on y tient encore. Près d'un Français sur deux se dit attaché au repas du dimanche, sondage du printemps dernier. Ici donc, c'est un repas en famille, ça rigole, ça parle fort, ça mange. Les hommes portent tous la chemise, et certains même la cravate, comme dans notre jeunesse, voire dans notre enfance. Alors vous vous dites, mais j'ai déjà vu cette scène. Exact, dans Vincent, François-Paul et les autres, de Claude Sauté, en 1974. Montand, Piccoli, Reggiani, une bande de copains, et qui finit par s'engueuler. Hein. Vous vous souvenez du coup de gueule monumental de Michel Piccoli?
6: Ta gueule, toi! Tu m'emmerdes, toi, je t'emmerde!
5: Ah, ça gueulait fort. C'était bien, hein? Attendez, vous êtes sûr que c'était bien? 52 ans plus tard, dans la pub d'Intermarché, regardez la table. Le gigot du dimanche, c'est devenu un rôti. Passez moins cher. Cette semaine, chez Intermarché, la tranche du gigot d'agneau, 17,90 le kilo, le rôti de porc, 3,99 €. Ça n'est pas tout, personne ne boit du vin à table, tout le monde a l'eau, personne ne fume. Alors on s'engueule, mais seulement à propos de la cuisson du rôti.
6: Une fois j'ai raté un rôti, une fois. Tu vas m'en parler combien de temps?
5: Finalement, c'est difficile d'en vouloir à Intermarché, parce que cette table-là, c'est peut-être tout simplement la nôtre. Le vin, en France, la consommation par habitant a chuté de plus de 60% depuis les années 60. La cigarette, aujourd'hui, moins d'un adulte sur cinq fume quotidiennement. Et la politique, pas de statistiques, mais un dimanche midi, entre le beau-frère et la belle-mère, discuter de la cuisson du rôti, franchement, c'est plus prudent.

0: Dernière publicité d'Intermarché sur laquelle revenait David Ossilo ce matin. Dans un petit instant, on va à Coro.
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0: de Nantes ou des Redrois ou nos Strimbidado.
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2: Bonjour.
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0: Ecco. C'est une course qui a été lancée en 2021, qui a déjà relié plusieurs points. On se souvient de Borgo jusqu'à Solanzara, d'Aliria jusqu'à Bonivadio, de Bonivadio à Sertès, certaines Coro et désormais Coro Ajaccio avec une année d'interruption. Et vous reprenez votre bâton de pèlerin et votre bâton témoin que l'on va se céder d'un kilomètre à l'autre, Miguet.
2: Ah oui, un bâton témoin qui cette année a été réalisé par... Alors tous les ans on change, on fait réaliser par des gens du coin ou de là où on passe. Et cette année ce sont deux artisans, Anthony Foïs et Domenico Zanton, à qui travaille pour Zanton et le cuir et l'autre le métal. Et donc ils nous ont fait vraiment une œuvre d'art et que l'on va se transmettre donc d'un kilomètre à l'autre. L'idée à lui, vraiment, c'est vraiment un passage. Tout est kilomètre. Vous l'avez dit que par nous, l'organisateur, chez Toc à Trois, l'istesse ou nous, on des participantes, au manque, quoi, qui chésit, comme on dit, qui fait, ou l'istesse ou nous, on des kilomètres. Donc, quoi, puis chez 39 kilomètres à couvrir, 39 kilomètres à couvrir, et donc, il y a un minimum de 39, relayeurs, mais bien sûr, là, on a atteint les 100, un peu plus, 103 exactement, mais on espère que tout le monde va honorer sa promesse le jour. Et donc tous les kilomètres, on transmet un magnifique bâton de témoin. Et les deux artisans qui nous l'ont réalisé, nous en ont fait deux exemplaires. Donc un, il servira à la course, l'autre, on le garde pour archiver en mémoire.
0: Ouais. Et l'autre, mis aux enchères.
2: Mais un sera mieux. Voilà, celui de la course, je pense, sera mis après. Bon, on verra, on l'organisera ça plus tard. Et aux enchères, encore une fois, une façon de faire entrer des sous pour financer des projets pour la Corse.
3: Avec une défenseuse qui est également la marraine de cet événement cette fois-ci, c'est Diana Saligetti, défenseuse de la langue évidemment. Est-ce qu'elle va courir?
2: Oui.
3: Quel kilomètre va-t-elle faire?
0: Elle est sportive aussi,
3: je
0: Diana.
3: Sais,
0: elle a
3: je
0: beaucoup
3: sais.
0: De cordes à son arc.
3: Je sais.
2: Oui, bien sûr, elle va courir. Alors, on espère qu'il y aura beaucoup de monde sur le, notamment. Alors. Soyons honnêtes, sur les derniers kilomètres ne sont pas de vrais kilomètres. Mais enfin, ça compense un peu le fait que, oui, on cherche toujours des endroits où les gens peuvent se prendre facilement le bâton témoin, pouvoir se garer. Donc, ce qui fait que sur la route, les kilomètres sont des fois un peu plus longs sur la départementale entre Coro et Bastille-Gache. Et ensuite, dans la ville, là, ils sont beaucoup plus courts. Donc, que les gens n'hésitent pas à s'inscrire, à nous rejoindre. Et c'est plutôt pour la symbolique. On va d'un lieu symbolique à un autre. Et donc, le dernier tronçon qui est court, c'est du musée Fesch jusqu'à la place de la mairie. Voilà. Et là, il y aura Diana Zalichet sans souci.
0: Vous nous donnez, oui, donc pour une partie beaucoup plus courte que le kilomètre affiché.
3: Et on aura noté ça.
0: Vous nous donnez quelques exemples de projets aidés par cette course.
2: Oui, tout à fait. Alors, on a pu donner des sons notamment à Fioramos, qui avait besoin, à un moment où on leur a fait un don, d'acquisition d'un logiciel particulier pour du doublage et une formation plus qui a suivi sur ce logiciel. On a pu donner des sous à Scola Gortz. Je pense que cette année, vu les difficultés qu'ils ont rencontrées, on fera à nouveau un don. On a pu donner des sous, à la participation d'un film qui s'appelle Amor Amorine, qui a gagné lors du festival. C'est un court-métrage où là encore c'était présente. On a participé aussi à son financement, pas de façon énorme, mais à chaque fois on essaie d'apporter une contribution On a aussi pu donner des sous, comment dire, à des projets du collectif pour la Mougorce, nous-mêmes, hein, qui a créé un atelier de robotique en langue corse, et dans un collège notamment, qui maintenant aussi s'était étendu dans un autre collège. Et donc, il a pu acheter le matériel de robotique, faire la formation. On a pu aussi former

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2: Alexandre le courageux.
5: Mais toujours Alexandre.
2: Reste là.
5: Mais oui, il est là, il est fier, il est de plus en plus beau. Regardez cette tenue.
2: C'est
5: mais cette tenue, quand je suis arrivé tout à l'heure, j'ai dit le monsieur s'améliore de jour en jour.
2: Vous voulez l'épouser?
5: Rien à voir, on peut faire des compliments. On peut faire
6: c'est
5: des
6: un compliment.
5: Compliments.
2: Et pourquoi ne m'en faites-vous jamais dans ce cas?
5: Avec ce t-shirt noir. Tous les jours le même depuis 5 ans.
6: Innover, Isabelle, innover, enfin.
2: Je suis désespérée.
5: Oui, là, c'est pas juste. Deux garçons et vous qui êtes.
2: Trois!
5: Il y en a en face aussi. On a oublié, mais se cache derrière les ordinateurs.
2: Non, on est en sous-nombre là.
5: Qu'est-ce qu'on gagne?
6: Quand même Camille Pars
2: et Patricia Gamboy. Si on va l'utiliser.
5: Faites la rentrée, que ce soit équilibré. Qu'est-ce qu'on va faire dans les minutes qui viennent? Je ne m'en rappelle plus.
2: On va essayer de gagner sa place pour Roméo et Juliette.
5: Mais oui.
2: Version 5040, c'est-à-dire que vous connaissez déjà l'œuvre.
5: Oui.
2: Mais vous ne savez
5: vous
2: pas
5: la raconter.
2: Qui campent les personnages principaux dans ce spectacle prévu à Biguglia vendredi prochain? C'est vous qui ferez le choix des acteurs incarnant Roméo, Juliette et toutes leurs cliques.
5: C'est ça, c'est une pièce interactive et on vous la propose pour deux places. Et si vous ne pouvez pas y aller pour une raison ou pour une autre, vous pouvez évidemment les donner aux personnes de votre choix. Et nous, on vous attend 04 95 32 22 22 pour potentiellement remporter ces places avec cette énigme. Écoutez bien. dans les années 60, à Pinilla, le dernier des miens fut tué. Mais grâce à l'île sœur, la Corse a pu mes bois retrouver. Depuis, je prospère, parfois même trop près des maisons. De ma réintroduction réussie, ce doit être la rançon. Qui cherchons-nous dans cette énigme? Je vois le sourire d'Alexandre, satisfait. Faites un signe pour voir si c'est juste pour me dire. Si...
6: Je ne vais pas le mimer exactement, mais,
5: vous pourriez.
6: Mais je l'ai.
5: Bon, que cherchons-nous? Si vous avez la réponse, 04 95 32 22 22, ça doit être quelque chose qui ressemble à un animal.
2: Normalement. Et puis la musique a peut-être dû vous mettre sur la voie aussi, qui sait? Pas celle-ci, hein. Mylène Farmer nous dit que c'est une belle journée. Diana Dillalba vantait donc cet animal. Pardon, j'ai presque dit non. Le titre. Je n'ai dit que le groupe. Ne me grondez pas.
5: Allez, on vous attend.
2: Bonne chance.

0: C'est une belle journée pour Patrick qui nous téléphone de Bastia. Je suis pas sûre que vous envoyez des caisses près de chez vous, mais qui sait. Bonjour Patrick.
1: Bonjour Patrick.
2: Bonjour.
1: Est-ce que vous avez la réponse qu'on attendait, évidemment, puisque le standard vous a passé ici?
2: Oui, et ben je pense qu'il y a Ougère.
1: Exactement.
0: Bravo Patrick.
1: Vous nous appelez de Bastia, mais pour autant, est-ce que vous en avez déjà vu, de vos yeux vus?
2: Oui, bien sûr, j'en ai vu encore dernièrement.
1: C'est vrai ou ça?
2: En montagne, au-dessus de Venaco.
1: Ouais.
2: J'ai monté des gens pour le bon.
0: On vous entend malheureusement pas très bien, Patrick. J'ai peur que ce soit le réseau qui soit un peu irrégulier.
2: Je suis en montagne, c'est pour ça que ça passe mal.
0: En tout cas, grâce à vous, on a eu l'image et de la montagne et du cerf. Oui. Et de bon matin, de la convoquer comme ça dans notre esprit était chouette. Bravo, voilà.
2: Juste une petite chose, est-ce que je peux passer un petit bonjour?
1: Bien sûr.
2: Je passe un grand bonjour à Malu, elle se reconnaîtra. Voilà.
0: Et nous allons également passer un bonjour à Charlotte.
1: Mais oui, Charlotte, la grand-mère d'Alexandre Antonine, qui lui a envoyé un texto quand on l'a magané sur sa tenue, et pourtant, ça n'en était pas une.
0: On l'a pas magané.
1: Oui, mais vous l'avez cru, vous, momentanément. Donc, on lui fait de gros bisous. Elle a dit, mon fils, et mon petit-fils, c'est le seul vrai Corse autour de cette table. Alors, c'est ça qu'elle a dit ou pas?
0: Non, c'est le cerf Corse.
1: Non.
0: Elle avait la bonne réponse, elle a joué.
1: Ah mince, j'ai cru qu'elle disait de son petit-fils, qui était le seul qui avait un bel accent.
0: C'est vrai aussi, mais voilà. Il n'empêche qu'elle avait la bonne réponse. Plus grand mammifère sauvage terrestre de Corse,
1: oui,
0: en l'occurrence.
1: Oui, quand on prend le temps de parler un petit peu de ce cerf insulaire, le cerf élaphe, elle avait bien raison, la grand-mère d'Alexandre. Ce cerf-là, on l'a perdu effectivement pendant quelques années. Je le précisais dans l'énigme, a priori parce qu'il y a quelques problèmes de mensualité là-dessus, mais c'est en 1969 que le dernier a été tué du côté de Pigny. Voilà pourquoi je citais cette pinède sur la plaine orientale. Un cerf qui, chez nous, le cerf élaphe, est également la même espèce que celui qui est en Sardaigne. C'est un cerf qui est plus petit que le cerf élaphe continental. C'est assez classique dans les îles. Il est adapté à son environnement. On appelle ça le nanisme, quand des animaux deviennent plus petits, puisqu'on n'a pas la peine d'impressionner autant avec moins de prédateurs autour de soi. C'est le cas pour le nôtre. Et donc, il avait disparu pendant au moins 30 ans, si ce n'est que, évidemment, le parc naturel régional de Corse, on est en 1985, a la bonne idée de faire venir des animaux sardes, en l'occurrence des cerfs. C'est exactement la même espèce. Là-bas, ils avaient réussi à perdurer. Quelques-uns dans un premier temps, qui vont être élevés dans un enclos. On va les surveiller scientifiquement. 13 ans plus tard, on est en 1998, dans l'Alta Rocca, on va faire le premier lâcher de cerfs élaphes de Corse retrouvés. 300 depuis ont été réintroduits, puis surtout aujourd'hui, un chiffre qui est fort, 5000 cerfs seraient, biches et cerfs confondus, présents dans notre île, désormais non plus que dans l'Alta Rocca, où avait eu lieu le premier lâcher, mais sur 58 000 hectares en Corse. Et c'est même aujourd'hui quasiment un problème, on le voit, on le note, il y a notamment des agriculteurs, des forestiers qui sont embêtés, puis des gens directement dans leur maison, parce qu'il y a aussi maintenant parfois à quelques endroits, notamment dans le Fiumorbe, une surpopulation, donc on travaille à la fois à son maintien, à sa protection, en essayant également de trouver une meilleure gestion.
0: Dire que leurs bras auraient pu disparaître, animaux majestueux, quand on a la chance de les croiser.
1: Et ce qui est rigolo, c'est que le cerf de Corse est plus petit, on l'a dit, que le cerf continental, mais il brame plus fort. Autrement dit, on peut être petit et se faire entendre. Et
0: évidemment. 7h45, l'heure de retrouver l'invité de la rédaction.
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0: Les aidants ont besoin d'aide, voilà le constat que l'on pourrait tirer au lendemain de la Journée nationale des aidants. Ils sont à l'échelle nationale des millions à consacrer temps et énergie à un proche en perte d'autonomie. Mais selon les spécialistes, ce chiffre est sous-estimé puisque une part importante de la population méconnaît encore sa statut de proche aidant ou d'aidant familial, pourtant reconnu par la loi depuis 11 ans. Pour en parler ce matin, notre invitée est l'une des responsables du service de l'ADMR de Haute-Corse qui dispose à Borgo d'une maison des aidants. C'est Clémence Gourdon-Négrini qui l'a rencontrée.
4: Bonjour Élise Riva.
5: Bonjour à tous.
4: Un aidant, qu'est-ce que c'est?
5: En fait, un aidant, ça peut être effectivement l'époux, le neveu, un voisin. C'est un membre de l'entourage qui va avoir un rôle dans le quotidien du proche aidé. Le proche aidé, c'est quelqu'un qui ne peut plus faire tout seul.
4: Est-ce que vous êtes encore confronté à des gens qui ne réalisent même pas ce qu'ils sont, qu'ils sont aidants.
5: Bien sûr, parce qu'en fait, jusqu'à il y a une vingtaine d'années, le rôle d'aidant, la notion d'aidant, était uniquement quelque chose de l'ordre d'une affaire familiale. C'est-à-dire, je suis l'épouse de mon mari qui est en situation de handicap, je suis avant tout son épouse, et c'est normal que je l'aide au quotidien. Donc cette notion d'aidant, dans les lois, dans la réglementation, ça fait qu'une vingtaine d'années que ça existe. Depuis, effectivement, c'est même devenu un statut, hein, le rôle d'aidant. On peut avoir un statut d'aidant, avoir une petite allocation aussi financière parce qu'on est aidant. Eh bien, c'est assez récent. Et de fait, beaucoup de personnes ne se disent pas « je suis un aidant ». Du coup, s'ils ne se disent pas « je suis aidant », ils ne vont pas aller chercher l'aide dont ils pourraient bénéficier. Donc tout l'enjeu, c'est de dire « oui, vous êtes aidant, on est là pour vous, vous avez le droit à du répit, vous avez le droit à du soutien psychologique, vous avez le droit, il faut prendre soin de vous et reprendre une activité physique adaptée. On peut aménager votre domicile pour vous aider dans votre quotidien avec votre proche. »
4: Parce que quand on est un aidant, on peut se retrouver confronté à des difficultés financières parce qu'on abandonne tout ou partie de notre emploi, par exemple. Ça fait partie des aides, et est-ce que vous pouvez nous en donner d'autres?
5: Alors, donc il y a cette allocation journalière du proche aidant dont vous parlez, qui permet à un aidant salarié de venir compenser une perte de salaire liée à son rôle d'aidant, donc à une diminution d'activité sur un temps. Hein, c'est plafonné et c'est contraint dans le temps. Donc il y a cette aide financière qui est directe pour l'aidant. Et après, il y a toutes les aides et tous les dispositifs indirects, dans le sens, par exemple, des services d'aide et de soins à domicile qui vont prendre soin du proche aidé. Voilà, si une auxiliaire de vie vient au domicile toute une après-midi s'occuper de la personne aidée, eh bien l'aidant à ce moment-là peut sortir de chez lui, peut aller à un rendez-vous médical, peut aller travailler, peut aller tout simplement souffler, prendre soin de lui. Voilà, donc ça fait partie des dispositifs. Et depuis peu, l'installation de pôles territoriaux d'aide aux aidants sur toute la région Corse. Ce sont des plateformes de répit, d'accueil, d'écoute, d'information. N'importe quel aidant peut franchir la porte, poser des questions, se faire accompagner, bénéficier d'un soutien psychologique, de reprendre une activité sociale, rompre l'isolement. Et des places d'accueil de jour ont été autorisées sur toute la région Corse. Un accueil de jour, c'est quoi? C'est un lieu où on accueille une personne en situation de handicap ou âgée sur des temps de journée. Et ce qui permet à l'aidant de pouvoir souffler un petit peu, etc. Donc ça fait partie des nouveaux dispositifs qui existent.
4: Est-ce qu'on a une idée du nombre de personnes concernées en Corse? Est-ce qu'il n'est pas sous-estimé?
5: Je pense qu'il est complètement sous-estimé. Alors en Corse, je ne pourrais pas vous dire. Je sais qu'au niveau national, on estime, le ministère estime à entre 9 et 11 millions d'aidants, en fait, reconnus, qui sont identifiés comme tels, qui ont de vrais besoins. On pourrait le rapporter à l'échelle du territoire. Moi, je vois, la DMR Haute-Corse, on intervient auprès de 4000 foyers. On accompagne 4000 personnes. Sur ces 4000 personnes, les trois quarts ont un aidant, ont quelqu'un qui va aider dans une tâche administrative, aller juste faire des courses, accompagner un rendez-vous médical. Donc si on fait le ratio, je pense que beaucoup d'aidants ignorent leur rôle, leur statut, ignorent qu'ils peuvent demander de l'aide. Et tout l'enjeu, c'est vraiment ça, c'est de les faire se reconnaître en tant que tels. Pourquoi ? Pas juste pour dire vous êtes aidant, pour pouvoir s'inscrire dans un parcours, dans quelque chose qui va les accompagner, pour éviter d'en arriver à un point où on est épuisé, où on s'épuise, et nous-mêmes en tant qu'aidant, on lâche, on n'a pas le choix, on perd pied, on s'épuise, et au détriment du coup aussi du proche aidé. Et on se rend bien compte, le nombre de situations de rupture de parcours, parce qu'à un moment donné, l'aidant est hospitalisé ou décède avant l'aider, et c'est catastrophique pour les personnes qui restent à domicile tout seul. Alors heureusement qu'il y a des solutions d'urgence qui existent, mais voilà, tout l'enjeu, c'est d'être dans cette anticipation-là, dans cette prévention, pour éviter d'en arriver à des situations de rupture.
4: Merci beaucoup, Élise Riva, d'avoir été avec nous ce matin sur RCFM.
5: Merci à vous.
0: Et vous l'avez compris, il y a trois sites qui accueillent les aidants en Corse. L'un est à Borgo, l'autre en région ajaccienne, le troisième en Balagne. On vous a mis toutes les infos pratiques sur notre appli et sur notre site ici RCFM, si vous êtes concerné. Avant de retrouver les salades de Fabrice Fenouillère, très attendues avant le journal de 8h.
1: Oui, on va parler d'un message crypté, décrypté.
0: Et on va voir que désormais, avec l'IA, ça va vite.
1: Et Napoléon se retourne dans sa

0: Tadibio, nous allons retrouver Fabrice Fenouillère dans un court instant, après une courte page de publicité.
1: Je parle pas.
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0: Il est 8h moins 4 minutes.
3: C'est pas des salades. Fabrice Fenouillère.
0: Et vous nous le disiez, comme un teasing, nous sommes impatients d'en connaître le dénouement, qu'un message secret crypté par Napoléon il y a 217 ans venait d'être déchiffré.
1: Mais oui, d'après vous, qui a brisé le code ?
0: L'IA.
1: Ouais, c'est ça, le champollion de notre temps, autrement dit, vous l'avez précisé, l'IA. Il ne lui a fallu que 6 heures pour y parvenir, là où les hommes auraient dû mettre, et ça a été le cas jusque-là, 217 ans pour comprendre. Je recontextualise tout ça, en fait, nous sommes à la fin du mois de mars 1809, l'Europe est alors une poudrière. L'Autriche s'apprête à reprendre la guerre contre la France. Et dans cette partie d'échec grandeur nature, un homme se trouve particulièrement exposé. Il s'appelle le général Auguste de Marmont. Il commande l'armée française de Dalmatie sur une rive de l'Adriatique. Éloigné du gros des troupes françaises, il risque, si les Autrichiens attaquent, de se retrouver isolé. Napoléon donc veut lui faire parvenir des informations capitales sur le positionnement de ses armées et la stratégie militaire imaginé, mais il faut que le message qu'il lui envoie, on connaît ça hein, dans le milieu militaire, ne soit pas décrypté par l'ennemi. Et donc, il y a 24 lignes sur une page particulière avec 1300 caractères, des signes, il y en a 150 qui ne ressemblent à rien. Tout ça est totalement incompréhensible, à part évidemment pour le général de Marmont qui lui possède la clé.
0: Et sauf qu'aujourd'hui, en quelques heures, une machine a réussi à tout décoder.
1: Et oui, parce qu'à part ce général, personne n'a jamais retrouvé cette clé de lecture évidemment, de compréhension de cette énigme. Et donc une simple reproduction, il y a quelques jours seulement, du document crypté qu'on a fourni à un ordinateur avec une intelligence artificielle qui le faisait tourner, a permis cette IA d'aller rechercher dans un premier temps de vieilles archives. Et en recherchant toute seule, l'IA a retrouvé un début de clé dans d'autres documents cryptés. Ensuite, elle a confronté cela avec des symboles inscrits sur cette page donc énigmatique, en multipliant les combinaisons par millions. Voilà comment, en 6 heures, ce qui est quand même beaucoup pour une intelligence artificielle, quand on voit qu'avec ChatGPT, parfois en quelques secondes, ça nous répond, mais en 6 heures, le message secret de 1809 a été entièrement décodé. On y lit notamment, allez, je vous le dis, des positions et un numéraire. 40 000 Bavarois à Munich, 30 000 Polonais qui menacent Cracovie, 60 000 hommes qui sont positionnés autour de Ulm. Ça on le lit sur cette fiche désormais. Donc voilà comment 217 ans précisément, après avoir voulu cacher ses plans à l'ennemi, Napoléon vient de perdre un petit peu la partie contre une IA.
0: À la fois fascinant et presque inquiétant.
1: Inquiétant, comme avec cette IA, on ne sait pas trop comment la prendre en ce moment, effectivement.
0: Fabrice, merci.
1: Demain, c'est une matinée spéciale qu'on va vivre ensemble.
0: Oui, on va retrouver Félie qui célébrera à nos côtés ses 60 ans. Et puis, côté agenda, il y a aussi, chez vous, parce que je ne résiste pas à en parler, les fourmis à l'honneur ce dimanche.
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0: et on vous recommande, hein, depuis que nous l'avons reçu encore plus, de parcourir l'agenda et le programme de cette salle rouge. Du côté du parc de Galets, on parlera fourmis, goula et tapinoma.
1: Et invasion biologique, effectivement, ce dimanche, on sera avec des spécialistes de ces petites bêtes qui font de grands maux chez nous et à la planète en général.
0: Fabrice, merci, à demain.
1: Merci beaucoup et à demain avec grand plaisir.
0: Ciao, ciao, ciao. 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
0: Il est 8h. Place à l'information.
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0: Journal avec Camille Parsi qui revient ce matin sur l'acte 3 de la mobilisation lycéenne.
14: 256 000 personnes qui ont participé dans tout le pays, d'après le ministère de l'Intérieur. 450 000, d'après les organisateurs. Mobilisation sans incident majeur et les lycéens demandent toujours des moyens adaptés, des profs remplacés, des locaux rénovés. En Corse, la mobilisation a été plus discrète que prévu avec de fortes pluies ce mardi. Pas de grosses manifestations donc, mais des établissements bloqués à Sartène, dans le Fiumorbe, ou le centre Corse à Ajaccio, ou encore à Bastia, comme au lycée du Fong, où s'est rendu Roland Frias.
15: Devant le lycée Giogante de Casabianca, le blocage est filtrant. Certains lycéens restent devant les grilles, d'autres tentent au contraire de rejoindre leur salle de classe. C'est le cas de Lee Allen, élève de seconde.
16: J'ai essayé de rentrer, j'ai pas réussi, on m'a poussé, donc j'attends. J'attends de voir si ça libère, si ça libère pas, je vais rentrer chez moi parce qu'il y a des gens pas nets qui viennent ici, du coup ça me rassure pas. Enfin, ça fait plusieurs fois qu'il y a ce blocus, ça avait été une fois, je me serais dit pourquoi pas, mais après, au bout d'un moment, il y a personne qui peut rentrer, donc c'est pénible.
15: Pour autant, quelques élèves réussissent à entrer et certains cours sont assurés, précise la proviseure Anne Malka.
17: C'est plutôt dans la bonne humeur. Cependant, il n'y a pas beaucoup d'élèves qui sont rentrés ce matin. Pourtant, on a laissé rentrer, mais c'était un petit peu plus compliqué vu le nombre d'élèves devant l'établissement.
15: Aux côtés des lycéens, quelques soutiens. Parmi eux, Karl Thomas, y engagé avec la France Insoumise. Il connaît bien cet établissement. Il y était lui-même élève il y a 10 ans.
18: Entre-temps, Macron est passé, ça s'est empiré et ça se voit que ça s'est dégradé. Donc, il n'y a rien qui a été fait en 10 ans. Donc, nous, nos mobilisations n'ont pas porté. J'espère que la leur portera. Et donc, évidemment, je les comprendre les jeunes et je soutiens.
15: La mobilisation devait ensuite gagner le centre-ville de Bastia, mais sous une pluie battante, le cortège annoncé en milieu de matinée entre le palais de justice et la préfecture n'a finalement pas eu lieu, pas plus que le rassemblement prévu en début d'après-midi. Prochaine étape, ce mercredi, la réunion du conseil académique de la vie lycéenne.
14: Un article complet et vidéo de cette journée de mobilisation à retrouver sur notre site ici RCFM. Des lycéens mobilisés et des collégiens qui préparent aussi leur avenir à Ajaccio, au salon de l'orientation qui se tient au palais des congrès. 1400 élèves de 3e attendus au programme ateliers, rencontres avec les professionnels et les établissements de formation. Patrice Roubaud était sur place.
19: Alors, qu'est-ce que tu en penses de cet atelier-là ?
20: On voit comment les personnes âgées, c'est dur même de s'asseoir.
19: D'où l'utilité d'une personne pour les aider au quotidien.
21: Le contact est direct. Marie Delassalle, coordinatrice départementale à Cap Solidaire, anime l'un de ces ateliers pratiques consacrés aux jeunes de classe de 3e qui s'orientent vers les métiers de l'aide à la personne.
19: Alors là, ce qu'on fait, c'est qu'on met une combinaison de simulateur de vieillesse pour que la personne se mette dans la peau d'une personne âgée, se rende compte des difficultés pour effectuer tous les gestes de la vie quotidienne.
21: Le lycée de Balagne est présent depuis 5 ans dans ce salon. Jean-Dominique est entré à l'internat il y a 2 ans grâce à ces journées.
22: J'ai 16 ans et je l'ai découvert justement par cette journée-là qui m'a encore donné plus envie de venir. Et suite à ça, j'ai fait des stages au collège où je suis monté au lycée. Et en fait, je touchais un peu à tout, plus la mécanique moto, etc. Et le bateau, c'est quelque chose que j'aimais beaucoup. On est sur une île. Donc c'est ce qui m'a poussé à aller en maintenance nautique.
21: Du bâtiment à l'esthétique, plus de 70 métiers sont représentés, comme l'école méditerranéenne d'hôtellerie. Emmanuel Anjou, professeur de cuisine.
23: Donc ils nous posent des questions sur l'organisation, sur les salaires aussi, parce qu'ils trouvent ça aussi important. Combien on peut gagner par la suite? Et puis les apprentis, ils sont déjà salariés, donc dès le départ, ils touchent un petit salaire. Donc ça leur permet aussi de commencer à gérer leur vie.
21: L'apprentissage reste un atout. 63% des apprentis au niveau CAP sont en emploi 18 mois après leur formation, contre 36% des jeunes passés par la voie scolaire classique.
14: Estrade dit l'orientation, et c'est le nom de ce salon, et ça se poursuit jusqu'à vendredi au Palais des Congrès d'Ajaccio.
0: Le maire de Bastia était, lui, l'invité de Pouli des Gamins.
14: Gilles Simeoni, invité de notre émission politique ce mardi. Il a exprimé ses doutes sur la démarche du PNC pour l'Union de la Famille Nationaliste à travers une plateforme commune avant l'examen du projet d'autonomie de la Corse au Sénat. C'est à la fin du mois. Une convergence pour laquelle Gilles Simeoni, toujours conseiller exécutif en charge de ce dossier autonomie, a lui aussi plaidé. Mais lui souligne les incohérences du PNC à Bastia comme à la région au micro d'Hélène Battini.
2: Ben, je pense que ce choix-là, il est naturel. Et en ce qui nous concerne, et en ce qui me concerne, j'ai essayé de le mettre en œuvre, et nous avons essayé de le mettre en œuvre de la façon la plus efficace possible. Après, si travailler à la convergence des nationalistes et des forces de progrès, c'est dire, comme l'a dit un responsable, d'après ce qui est rapporté dans le journal notamment, que la majorité territoriale du conseil exécutif, c'est le clanisme et les pressions, ça me paraît pas le meilleur moyen de créer les conditions d'une convergence. Si on reste solidaire, contrairement à ce qu'on fait des forces ou des personnes qui ne sont pas nationalistes, d'un recours qui a été introduit et qui traite les élus de Bastille à Insem de gens qui fraudent aux élections et qu'on le fait avec une parfaite mauvaise foi et dans des conditions tellement scandaleuses que nous sommes résolus à porter plainte, c'est pas les meilleures façons de créer les conditions de la convergence.
14: Il y a quelque temps encore à faire envers vous.
2: En ce qui nous concerne et en ce qui me concerne, je suis fidèle aux engagements qui ont été pris devant les Corses et je m'inscris résolument dans une ligne politique qui n'a jamais varié depuis des décennies et notamment qui est constante depuis 2015.
14: Et parmi les autres sujets évoqués, la crise sociale ou encore la gestion municipale bastiaise, Politicamente avec Gilles Simeoni, s'est retrouvé en podcast sur notre site ici RCFM. Enfin, lui était l'invité du festival Artemar et l'écrivain Boualem Sansal a reçu le prix Ulysse pour l'ensemble de son œuvre. 11 mois après la fin de son emprisonnement en Algérie, il est aussi revenu sur la polémique née à son retour avec son passage des éditions Gallimard à Grasset, propriété du milliardaire Vincent Bolloré, un transfert pour lequel il a été accusé d'appartenir à l'extrême droite, comme il l'a dit à Patrick Vinciguer.
4: Avant cette cabale, j'ai toujours été accusé d'être de l'extrême gauche. Moi, j'ai toujours été plutôt de gauche. C'était mon éducation, je veux dire humaniste. Je jette pas la pierre aux gens comme ça. Il y a ceux qui organisent les cabales. Eux savent ce qu'ils font. C'est pour vous détruire ou pour vous faire partir. Mais c'est vrai que quelquefois, ils se basent sur des choses qui sont vraies. Par exemple, mon amitié avec Philippe de Villiers. Mais c'est mon ami. Qu'il soit d'extrême gauche ou d'extrême droite, c'est mon ami. Aussi, par exemple, Bruno Retailleau, c'est mon pote depuis 20 ans. Éric Zemmour, c'est un copain aussi. Quand je vais à Paris, ben, on s'appelle les uns les autres. Salut Philippe, tiens. Ah, tu es là, on va dîner ensemble, on va déjeuner. Éric, oui, on se voit, etc. C'est des amitiés d'intellectuels. Là. Et on me ressort ça 20 ans après, c'est de l'extrême droite. Éric Zemmour est mon ami, mais je suis pas d'accord sur tout ce qu'il dit. Je suis d'accord sur beaucoup de choses, mais pas tout.
14: Boualem Sansal qui est attendu aujourd'hui à l'université de Corte et le festival Artemar et lui se poursuit jusqu'au 17 octobre entre Bigoulia et Bastia.
0: Avec notamment la projection au Régent de rendre la justice dès 9h30 ce matin et dans la première salle le 7e juré. Sachez que cet après-midi à 14h, vous pourrez voir rendre la justice également au spa du Carluro, qui est là, c'est à Bigoulia qu'il faut aller. Ne ratez pas à 16h15 la fille du rocher, l'Altor est de Jérémy Ponce, mais aussi Carou Carou du, et les bouts rouges. Des bouts rouges aux nuits bleues, pardon. Petite Casbah, c'est à Bigoulia également à la même heure. Et puis, au spa du Carluro coûte toujours, Barsazou de Paul Nouet, Chercheur ce soir à l'Albor et au cinéma Le Régent à 19h15, le film d'Alex Camilleri. Enfin, Gioia, la Tentazione est proposé à Bigoulia à 21h15 ce mercredi 7 octobre. Quelques nouvelles du temps mitigé de ce mercredi.
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0: Une météo 100% perturbée, j'ai envie de vous dire, avec des averses en début de matinée entre Luciana et l'est du Cap Corse, du soleil et des passages nuageux ce matin, avec des pluies ici ou là. Cet après-midi, le ciel va se couvrir par l'ouest, à l'avant d'une perturbation pluvio-orageuse. Les premières pluies devraient aborder la côte occidentale vers le milieu de l'après-midi, et puis se généraliser pour qu'il n'y ait pas de jaloux ensuite, elles gagneront l'Est. Une accalmie est toutefois attendue ce soir et puis à nouveau un passage pluvio-orageux en milieu de nuit avec des cumuls de pluie importants attendus sur la façade ouest notamment. Le vent sera modéré de sud-est à l'avant de cette perturbation et de fortes rafales se produiront ensuite. Elles accompagneront les cellules orageuses les plus actives. Côté température, c'est 23 à 26 degrés qu'il faut espérer sur le littoral, jusqu'à 25 pour la matinale dans l'intérieur et aux alentours de 20 dans les villages de moyenne altitude.
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0: Un des sujets dont il a été question hier dans notre forum, les liaisons maritimes entre Nice et la Corse. Et c'est ce qui fait l'objet de votre forum Le Complément, Camille Pars.
14: Oui, une diminution des rotations soulignée par plusieurs de nos auditeurs, dont Philippe.
6: Depuis quelques années, le problème, le contraste, il est que sur Nice, par exemple, vous, sauf la période de juillet-août, hein, mais là maintenant et les autres mois de l'année, vous avez un bateau tous les 12 jours pour la Corse, aller et retour, hein, alors que vous avez 3 bateaux par jour depuis Toulon.
14: Alors que se passe-t-il précisément? C'est qu'aujourd'hui, seule la Corsica Ferries assure ses liaisons depuis l'arrêt de la SNCM, un opérateur unique privé des traversées qui sont forcément soumises aux variations saisonnières.
0: Comment en est-on arrivé là, Camille?
14: Alors c'était l'un des combats de Christian Estrosi, l'ancien maire de Nice, la réduction du trafic dans le port pour lutter contre les nuisances et le surtourisme. Et cela passe notamment par cette signature en coulisses dès 2019 avec la direction de la Corsica Ferries d'une charte qui emportait la réduction des lignes à Nice-Ajaccio, mais aussi Nice-Île-Rousse. Depuis, c'est le statu quo et des difficultés régulièrement pointées par les passagers, moins de rotation, des capacités limitées en période de forte demande, des traversées qui affichent même rapidement complet. Mais un changement de cap pourrait en revanche s'amorcer dès 2027. C'est en tout cas un espoir qui renaît avec l'arrivée du nouveau maire de Nice, nous dit notre auditrice Marie-Pierre, dont on vous lit le message.
0: Sur la fréquence des traversées Corse-Nice et Nice-Corse. Sachez que j'ai moi-même écrit par mail à Monsieur Ciotti, le maire de Nice, qu'il a répondu qu'il interviendrait dès que possible auprès du responsable de la compagnie, personnellement. Et les auditeurs intéressés peuvent envoyer leurs doléances par mail au maire de Nice.
14: Bon, vous l'avez compris, le dossier est donc bien sur la pile à ce stade. En revanche, toujours pas de réponse de la Corsica Ferries sur cette éventuelle augmentation du nombre de rotations d'ici 2027. Une pétition pour un retour à une desserte plus régulière est en tout cas lancée depuis quelques mois et elle approche déjà les 4000 signatures.
0: Camille, merci. On reste ensemble pour le forum. On remercie nos amis téléspectateurs. À demain matin, 6h30 sur ViaCell.
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0: Déjà de très nombreux messages à l'attention du forum. Si vous souhaitez participer, c'est simple comme un coup de fil où vous attend Patricia Gambonne. Et ce matin, 04 95 32 22 22. Vous pouvez aussi passer par le WhatsApp et y déposer vos vocaux ou vos messages écrits. Messages que l'on relaie aussi lorsqu'ils transitent par la page Messenger de Facebook, ici RCFM.
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0: Forum animé par Camille Pars, Alex Antonini et moi-même, à tout de suite.

0: 8h passées de 16 minutes.
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0: Nous avons pas mal de messages écrits ce matin. Alors d'abord, on a un complément d'information proposé par Agatha par rapport à l'invité de la rédaction qui évoquait les aides à adresser aux aidants. Je crois que les aides, on ne peut en bénéficier qu'à certaines conditions de ressources, nous précise Agatha dans le forum. On a Emma qui nous dit « Bonjour le forum, bonjour à tous, je fais appel à vous en espérant que la mairie de Furiani et les services compétents entendent pour trouver une solution concernant l'accès handicapé au centre commercial Le Bastio. » En face de la mairie justement, cet accès est toujours encombré par les tables de la boulangerie. Donc une personne en fauteuil qui souhaite se rendre dans les commerces à côté ne le peut pas. Je m'étonne de cela, l'accès handicapé est un droit pour les personnes à mobilité réduite. Ce n'est pas une complaisance des personnes valides. Merci de relayer mon message et bonne journée à tous. Et puis un message qui émane de Pedro di Vidiane, du Salou d'Auvor, au Spignon Col Pudivuria, à propos du dia raccolta di Romantim Bidjane, du Semu Passadi a una zola raccolta per Simana, cu bac individuali e Romant sulla da partout, in paese, in piena estate, tene iso Romant sulle una zimana sane e un scompianto, puzzenu, nisuna logica, altro a raccolta. 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Voilà pour cette réaction et il voulait également nous parler des encombrants, même constat, avant le service passait régulièrement. Aujourd'hui, il faut s'inscrire sur Internet. Comment faire quand on est âgé, quand on n'a pas Internet, mais surtout, il y a quelque chose que personne ne nous explique, c'est la logique de ce ramassage. Certains secteurs, notamment dans le bas du village, les habitants disposent d'un point de collecte avec un passage environ toutes les 48 heures. Sur la route principale, le fonctionnement n'a pas changé. Dans les communes voisines comme Arbelar ou Fozzano, les contraintes ne semblent pas être les mêmes. Peut-on justifier qu'à quelques centaines de mètres de distance, certains habitants bénéficient d'une collecte tous les deux jours, tandis que d'autres doivent garder à la maison leurs déchets pendant plus d'une semaine? Même village, même intercommunalité, même contribuable et deux niveaux de service. Voilà pour les messages de Pierre de Vigianello. Si vous souhaitez participer au forum, vous pouvez le faire, vocal. C'est la possibilité d'appuyer sur votre petit onduleur dans la case du message au 04 95 32 22 22 lorsque vous enregistrez ce numéro de fixe sur WhatsApp et de nous le projeter directement sur les ondes. Vous pouvez écrire également, comme l'ont fait nos auditeurs précédents, sur Facebook ou sur WhatsApp, et puis simplement vous saisir de votre téléphone comme un simple coup de fil à adresser à Patricia Gambone. On parle de quoi ce matin, Alex? Dans l'actualité, en tous les cas.
2: Dans l'actualité, on a bien entendu ces manifestations de lycéens qui se poursuivent au niveau national, puis également en Corse, bien sûr, une présence un petit peu plus discrète hier, mais des lycées tout de même bloqués. Sébastien Lecornu a annoncé hier à l'Assemblée nationale que des demi-journées seraient consacrées à un temps de démocratie entre les responsables des établissements et des lycéens. L'autre fait dans l'actualité, c'est, on en parlait en ce début de forum, pourquoi pas aussi parler de ses proches aidants, ces personnes qui mettent du temps pour accompagner, qui prennent leur temps pour accompagner les personnes qui sont en perte d'autonomie, des membres d'une famille ou des amis, peu importe. Bien entendu, on en parlait également dans le forum hier, le théâtre de Bastia. Gilles Simone a répondu cette question, on en parlera dans quelques instants dans le journal de 8h30.
0: Des sujets que vous pouvez aborder, dont on peut débattre, sur lesquels vous pouvez vous interroger collectivement. N'hésitez pas à décrocher votre téléphone ou bien à nous soumettre de nouveaux thèmes. C'est pas comme si nous étions fermés.
2: Au contraire.
0: Et nous avons jusqu'à 9h pour laisser la place à vos réactions, à vos commentaires, à vos questions, à vos coups de gueule et remerciements.

0: le rock. On accueille Marie, bonjour.
1: Bonjour, alors j'appelle à propos du préavis de grève des pilotes d'Air Corsica.
0: Oui.
1: Mon mari, justement dans ce laps de temps, le 9 et le 15, devait faire deux voyages très importants à l'IPC à Marseille. Oui. J'aimerais savoir s'il y a quelque chose de prévu pour les transports sanitaires, si la grève se confirme.
2: Marie, ce que l'on peut vous dire, c'est que bon, pour le moment, on a pas d'informations supplémentaires sur le nombre de pilotes qui seront en grève. Quoi qu'il arrive, sur les lignes de continuité territoriale et délégation service public, à savoir Paris, Marseille et Nice, il y a une obligation de continuité territoriale, c'est-à-dire à minima un aller-retour dans la journée. Après, malheureusement, je peux pas vous dire à cette heure-ci si il y aura de la place pour tout le monde. J'imagine que si la grève est totalement suivi, ça sera non. En revanche, peut-être contacter directement la compagnie pour essayer de vous positionner, étant donné que votre mari a des rendez-vous médicaux à cette date-là.
1: Oui. Et que les billets sont déjà pris, en plus.
2: Bien sûr.
1: À quel numéro je le trouverai, ça, Air Corsica.
0: Marie, vous n'êtes pas la seule à vous en inquiéter. On en a parlé déjà hier dans le forum, et il y a d'autres réactions qui arrivent sur le même sujet.
1: Écoutez, je vous remercie.
0: Merci à vous.
1: Bonne journée.
2: Et peut-être. Et peut-être une réaction aussi de la compagnie pour éclairer un petit peu ces passagers. Il y a beaucoup d'auditeurs qui nous appellent depuis plusieurs jours maintenant à ce sujet, sur cette grève des pilotes Air Corsica.
0: Et Dieu sait que la compagnie est souvent à l'écoute, à travers notamment son service marketing, communication, incarné une fois par mois dans Les Experts par Michel Ponce, Vera et Jean-Barty Martini. Joanne aussi souhaite réagir à l'annonce de ce préavis. Bonjour RCFM, suite aux dernières article paru dans Corse Matin à propos de la grève des pilotes d'Air Corsica. Un passage dans l'article m'interpelle particulièrement. Au sujet des problèmes techniques des ATR, dont nous avons déjà beaucoup parlé au forum, il est indiqué qu'Air Corsica n'exclut pas que les deux ATR encore en exploitation puissent eux aussi être concernés par le problème qui a déjà entraîné l'immobilisation des 5 autres appareils. Et là, franchement, ça pose question. Cette information n'est absolument pas rassurante. Si Air Corsica elle-même ne peut pas écarter ce risque, ne faudrait-il pas immobiliser également ces deux ATR par précaution, tant que l'origine du problème n'est pas clairement identifiée?
2: J'imagine là certainement que Air Corsica, c'est déjà une mesure de prévention, de dire que ces deux ATR seront peut-être prochainement examinés. S'ils sont toujours en vol, je vais pas prendre la parole à la place d'Air Corsica, mais c'est qu'ils ont certainement pas eu ce type de fumée dans le cockpit. C'est fume events, comme nous le signalait la compagnie il y a quelques jours dans une conférence de presse. Donc certainement, justement là, une mesure de précaution pure et simple. On sait que dans le milieu de l'aviation, c'est bien sûr très courant, ce type d'opération.
0: Merci Alex pour ce complément d'information. Et puis un sujet qui a aussi été évoqué hier, c'est la billetterie suite au report de concert d'Alizé. On va entendre sur ce sujet-là une autre auditrice.
3: Bonjour RCFM, voilà, nous sommes plusieurs familles qui sommes en attente du remboursement de nos billets pour le concert d'Alizé qui a malheureusement été annulé à l'Empire lors de la première date. Le souci, c'est que Corse Billets ne nous répond pas. Nous sommes à minima 6 familles dans l'attente de plusieurs centaines d'euros de remboursement de places que nous avons achetées pour certains il y a déjà plus d'un an. La société Corse Billets ne répond pas à nos mails. Monsieur Folacci, qui m'a répondu une seule fois qu'il allait me rembourser sous 10 jours, ne répond plus depuis un mois. Voilà, nous sommes très embêtés et nous espérons que vous pourriez nous aider, car à l'approche des fêtes de Noël, nous trouvons inadmissible qu'arrivé presque mi-octobre, toujours aucun remboursement n'ait lieu et que surtout, nos mails depuis plusieurs semaines restent toujours sans réponse. Merci de votre aide.
0: C'était Perrine à travers un vocal déposé ce matin sur WhatsApp. Le forum reprend après l'info.

0: Imovrigne, avant de retrouver la deuxième partie de votre forum. Et en rebond au message précédemment lu, Antoine qui réagit, bonjour à la fine équipe de la matinale. Les cordonniers sont les plus mal chaussés. Quel paradoxe, les déchets qui ne sont pas relevés quotidiennement à Vidjanel ou alors que la commune accueille tous les déchets de Corse, c'est assez cocasse. Chala de Villa Eteni de Vigaro. Voilà pour le message d'Antoine et un autre de Marie. Là aussi, en rebond à celui de Pauline que nous avons entendu à travers un vocal. Bonjour, je me permets de vous contacter car nous sommes plusieurs familles à être dans l'attente du remboursement de plusieurs centaines d'euros concernant le concert d'Alizé à Ajaccio qui a été annulé en septembre. La société Réseau Corse Billets nous avait indiqué au début du mois dernier que les remboursements seraient effectués sous une dizaine de jours. Pourtant, malgré de nombreuses relances, nous n'avons toujours rien reçu et nous n'obtenons désormais plus aucune réponse. Cette dame a déjà réussi à regrouper plusieurs familles concernées. Aujourd'hui, elles sont nombreuses à attendre leur argent. De mon côté, 7 billets achetés pour un montant de 490 euros. On comprend qu'effectivement, vous ayez besoin de retrouver cette somme. La situation devient vraiment préoccupante, d'autant que les fêtes de fin d'année approchent. Nous avons aussi contacté le théâtre L'Empire, qui nous répond qu'il n'est pas responsable des remboursements, puisque les billets n'ont pas été vendus directement par lui. Nous souhaitons donc attirer l'attention des médias sur cette situation préoccupante pour comprendre où en sont réellement les remboursements et pourquoi nous n'avons plus de réponse de Réseau Corse Billets alors que la société reste active sur les réseaux sociaux. Déborah, bonjour et bienvenue.
1: Bonjour à tous.
0: C'est à vous. Qu'est-ce qui vous quelle est la raison de l'objet de votre appel?
1: Alors moi, je contactais le forum pour passer un grand tonnerre déjà d'applaudissements à tous les athlètes qui participent au Giro. Je pense que vous en avez tous entendu parler.
0: Alors, non seulement on en a parlé, mais on le relaie absolument tous les jours.
1: Voilà.
0: C'est la deuxième édition de cette prévention qui vient à votre rencontre. C'est jusqu'à ce 10 octobre et il y a 6 coureurs qui se sont élancés avec cette mission. 638 kilomètres à parcourir. C'est beau.
1: C'est magnifique. Et puis là, on est donc là aujourd'hui, c'est Guillaume Giovannone qui donc va rejoindre Ajaccio avec donc le bus Campavin aujourd'hui qui fera sa halte de 10h à 16h sur le parking PharmaBest des Salines, là à côté de la FNAC. Voilà, c'est vrai que c'est un. Je tenais en fait à féliciter vraiment tous ces athlètes, Loïc Léonard, Fred Clémenceau et Guillaume aujourd'hui. Qui ont déjà commencé leur Giro. Donc franchement, c'est aussi un appel aux automobilistes d'avoir un peu de patience parce que des fois d'être derrière un coureur, ça peut être long, on peut klaxonner. Donc faites des klaxons d'encouragement.
0: Voilà, j'allais vous le dire. Prenez votre mal en patience et participez à célébrer leur performance parce que quand même, ce n'est pas rien.
1: Absolument.
0: Ce qu'ils sont en train d'accomplir.
1: Ce sont nos héros, on les appelle les héros du Giro qui font cette action. Chaque foulée est un rappel au dépistage et justement c'est pour ça que le bus Campagne vient à nous tous pour que chacun d'entre nous puissions dans des endroits reculés aller se faire dépister pour prendre rendez-vous, etc. L'anonymat est garanti pour tous ceux qui le craignent. Donc voilà, c'est vraiment un beau défi et quelque chose qui sera pérennisé d'année en année. Voilà, donc c'était surtout pour les automobilistes et dire aussi à la population de ne pas hésiter à aller à la rencontre du bus Campavin.
0: Frédéric Clémenceau fait partie de l'équipe, tout comme Loïc Léonard, dit Gurvan Fave, Guillaume Giovannone, Vincent Perrotti et Mohamed Errachidi, accompagnés par Thierry Pistorot.
1: Tout à fait.
0: Voilà pour les noms, parce qu'ils ne sont pas nombreux et qu'on voulait les encourager et les féliciter aussi de ces coureurs du Giro d'Emilie-Vintisei.
1: Avec un petit clin d'œil à Laura Pistorot, qui est photographe du Giro, qui les suit aussi dans leur temps où parfois ils sont sous la pluie, parce que ou d'un pourral ou écounoï.
0: La météo n'est pas clémente, les pauvres. Hein.
1: Voilà.
0: Ça devrait s'arranger pour Octobre Rose ce dimanche, mais là, la semaine est un petit peu contrariée.
1: On devrait avoir une belle journée pour le Relais Rose, on l'espère.
0: Et c'est déjà pas mal, Déborah.
1: Écoute.
0: Arin Gradia, buona giornata.
1: Vigore, en caboy.
0: Une auditrice nous dit « Bonjour, c'est une bonne chose de parler des aidants, on n'en parlait pas auparavant, j'ai moi-même été une aidante, je me suis occupée de mon mari pendant plusieurs années, pleurer d'épuisement, j'ai connu, se sentir isolée aussi, les gens qui ne vous invitent plus, la maladie qui fait peur, vous vous retrouvez complètement seule face à cela et parfois vous en arrivez à souhaiter la disparition de la personne que vous aimez pour que ça s'arrête pour elle, pour vous. Merci de parler de tous ces gens qui mettent leur vie de côté pour se dévouer à un proche et bonne journée. » Et puis, si vous continuez à nous appeler, nous vous accueillerons au 04 95 32 2222. Nous lirons aussi tous vos messages, ceux de WhatsApp comme ceux de Messenger.
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0: Je vous propose d'entendre un vocal de Doumet qui souhaitait s'exprimer sur les transports scolaires. Je suis en train, en même temps que je vous parle, de monter ce petit message qui vient d'arriver sur WhatsApp et que je vais transmettre en urgent à Hugo. Peut-être le temps de vous accueillir, Philippe. Bonjour.
8: Oui, bonjour. Merci de me permettre de parler à l'antenne. Il m'est arrivé une mésaventure au printemps dernier. Je suis professeur d'histoire-géographie. Et puis, je suis nouvellement arrivé en Corse. J'étais à l'étranger. J'enseignais à l'étranger pendant une quinzaine d'années. Et précédemment, j'étais professeur certifié en France. Alors, comme on dit partout qu'il manque des enseignants, j'ai appris qu'à Prunay, Idichumorbe, il y avait des classes qui étaient sans professeur pendant plusieurs mois. C'est quand même une situation assez extraordinaire. Et j'ai proposé mes services. Mmh. Eh bien, l'inspection au début avait l'air contente qu'il y ait quelqu'un. Et puis, quand ils m'ont demandé mes diplômes, eh bien, j'ai dit que j'étais certifié, donc j'avais le CAPES, donc je suis professeur certifié d'histoire-géographie. Parce qu'en concours, quand on réussit en France, on l'a à vie. Et puis, alors là, ils ont plus voulu donner suite à l'embauche, parce qu'en gros, ils m'ont expliqué que ce qu'ils cherchaient, c'était un contractuel, un étudiant, quelqu'un qui coûte beaucoup moins cher. Et donc, que comme professeur certifié, ils ne recrutaient pas. Et ils ont donc laissé les élèves du collège du lycée de Fiumorbe sans professeur. Je sais qu'ils sont restés plusieurs mois sans professeur d'histoire-géographie. Alors j'étais assez choqué parce que en Suisse, par exemple, jamais on ne laisse des élèves sans enseignant. Ça c'est strictement impossible. Et puis, je vois qu'en France, ça gêne pas du tout l'administration. Alors, comme c'était pas mal dans l'actualité, qu'il manque soi-disant des enseignants, je voulais signaler quand même cet incident qui est assez extraordinaire, parce que lorsqu'un enseignant se présente sur un poste qui est disponible, vacant, s'il coûte trop cher, en gros, on ne recrute pas. Et puis, c'est pas une question de... Donc là, c'était pas une question qu'il manquait un enseignant, c'est juste que l'administration voulait payer un étudiant, il ne voulait pas payer un professeur diplômé.
4: Et aujourd'hui, donc, Philippe, qu'est-ce qui est devenu ce poste et qu'est-ce que vous devenez, vous également, enfin, je pose la question.
8: Alors, moi, ma situation est à la fois simple et compliquée, parce que le rectorat m'a dit que si je voulais un poste, il fallait dans ce cas que j'ai un arrêté de réintégration du ministre, mais ils n'ont pas voulu m'aider sur le moment pour le faire. Moi, je n'arrive même pas à contacter le ministère, alors ça c'est ubuesque, c'est bien l'administration française, c'est-à-dire que en gros, c'est une situation qui n'est pas prévue dans les règlements, retour de l'étranger, et puis je peux pas participer au mouvement tant que j'ai pas d'arrêté de réintégration, et puis pour l'instant j'ai impossible de joindre le ministère. Donc voilà, on est dans une situation où on dit qu'il manque des enseignants, mais en gros, quand il y en a un qui rentre de l'étranger, il peut pas.
4: Mais vous avez tenté directement d'essayer d'avoir une passerelle, hein, avec le rectorat qui puisse vous diriger directement vers le ministère de l'Éducation nationale.
8: Et c'est ça qui m'a choqué, parce que quand j'ai été en contact avec le rectorat, au début, ils croyaient que j'étais un simple contractuel, du coup, hein, que j'avais juste une licence d'histoire. Donc, et au début, ils sont entrés en matière pour me recruter. Et puis, quand ils ont vu que j'étais certifié, qu'ils allaient coûter trop cher, en gros, ils ne veulent pas de remplaçants. Ça s'appelle des TZR, des titulaires de zone. C'est des remplaçants, mais qui sont des vrais professeurs et qui prennent tous les remplacements qui se présentent. En gros, c'est ça que je voulais.
9: D'accord.
8: Et j'ai compris qu'en fait, ils veulent recruter des étudiants. Alors, ça coûte à peu près, pour être clair, hein, 2 fois moins cher qu'un enseignant diplômé, 2 à 3 fois moins cher. Donc, voilà.
4: Et aujourd'hui, qu'est-ce qu'il est devenu, ce poste? Est-ce qu'il a été pourvu à prôner l'information? Est-ce que vous avez peut-être des informations sur ça? Oui, hein.
8: Ils ont trouvé un contractuel, donc, parce qu'ils ont le droit de recruter maintenant même quelqu'un qui n'aurait que le bac ou éventuellement une licence d'histoire. Donc, et puis effectivement, d'ailleurs, moins la personne est diplômée, plus ça les arrange. Moi, écoute, voilà, exactement. Et j'ai trouvé ça choquant parce que, ben, il voulait quand même mieux de toute façon pour les élèves d'avoir un enseignant expérimenté que quelqu'un qui n'avait peut-être jamais enseigné l'histoire-géographie. Et puis c'est surtout le plus choquant, c'est pas ça, c'est qu'ils ont préféré attendre des mois qu'il y ait un enseignant, enfin, un enseignant, c'était pas un enseignant, probablement, hein, mais qu'il y ait une personne disponible. D'accord. Pour faire le remplacement, alors que moi, j'étais disponible immédiatement et que je suis resté là, à ne pas travailler, quoi. Donc, j'ai d'autres occupations, mais j'avais beaucoup envie d'enseigner l'histoire, ça me passionne, et puis j'étais triste de cette situation. Moi, je l'ai trouvé vraiment anormal, et puis, ben, comme c'est un peu dans l'actualité, où on voit un peu toutes les dérives de l'éducation nationale, eh ben, j'ai pensé qu'il fallait le signaler, voilà.
0: Merci de l'avoir porté à notre connaissance, Philippe, et bonne journée. Bon courage, merci. Surtout pour la recherche d'un nouveau poste. Mélanie, via WhatsApp, bonjour. Pour le préavis de grève d'Aircourt, c'est que quand on appelle la compagnie, ce que j'ai fait hier, elle ne sait strictement rien sur les vols assurés. Est-ce que quelqu'un d'Aircourt, c'est que pourrait nous renseigner? Quand on a besoin de se déplacer pour des soins, on se retrouve très embêté. Merci RCFM de votre aide. Oui, on imagine et on l'entend d'ailleurs hein, dans ce forum, le désarroi des personnes qui doivent se rendre sur le continent pour obligation médicale. Alexandre.
4: Mais sauf qu'on peut pas demander à une personne, enfin,
0: de se déclarer gréviste en amont.
4: On veut pas lui demander si elle va faire grève
0: tout
4: ou non. L'employeur n'a pas le droit. Donc
0: c'est certainement la raison pour laquelle Aircourt n'a pas de réponse. En mesure de vous communiquer des chiffres précis, mais peut-être sur les vols assurés du fait de la nécessité de
4: continuité territoriale,
0: de prolonger la continuité territoriale. Peut-être que quelques informations pourraient être apportées à ce niveau-là. Je vous propose de découvrir le message de Doumet à l'adresse des chemins de fer de la Corse.
10: Bonjour, petit message pour les chemins de fer de la Corse. J'ai un fils lycéen qui habite à Vigouille, qui tous les matins prend le train pour se rendre au lycée du Fang. Et à 7h15, il n'y a que 2 wagons. J'aimerais comprendre la raison de ce choix, en sachant que le train... Quand il arrive à Bigoule, il est pratiquement aussi plein qu'une rame de métro en heure de pointe et qu'il a du mal à rentrer dans le wagon. Une fois, il est même resté sur le quai, il n'a pas pu monter dans le wagon. Donc pourquoi si peu de place à une heure de pointe? Voilà. J'attends impatiemment la réponse des chemins de fer de la Corse.
0: La question de la capacité. Hein,
4: bonne question, bonne question. Après, je pense que c'est aussi un point de vue, là aussi, de ressources. Hein. Il n'a pas la possibilité, j'imagine, les chemins de fer de la Corse n'ont pas la possibilité de mettre systématiquement 4 wagons, donc c'est-à-dire 2 appareils à chaque fois pour les rotations périurbaines. En revanche, c'est vrai que, et Doumé a bien fait de le souligner, c'est que c'est en heure de pointe, aux alentours de 7h du matin, c'est vrai qu'on s'attend à ce qu'il y ait une forte affluence. Alors certainement, après, je n'ai pas les précisions exactes, mais peut-être que le train suivant est certainement doté de 4 wagons, qui sait. Je lance une bouteille à la mer.
0: Reste à savoir s'il arrive au bon horaire.
4: Oui, quand même.
0: On avait une personne qui souhaitait intervenir, la dernière me semble-t-il, si vous voulez bien nous rappeler très très vite auprès de Patricia Gambone, car le temps file et nous allons bientôt rejoindre le journal. En attendant, on va écouter les pubs peut-être que l'on doit passer.
4: Il n'y en a pas visiblement.
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0: À la dernière auditrice, voilà qu'on a retrouvée. Je suis contente parce que vous avez appelé depuis un petit moment, Paul. C'est vous, depuis Solansar. Soyez la bienvenue.
16: D'accord, bonjour. Je vous appelle parce que je suis allée à Nice et maintenant, avec le couloir qu'ils ont fait de 3 km de long, c'est vraiment compliqué. Il faut que les gens demandent l'assistance. C'est
0: gratuit. Vous parlez de l'aéroport, hein, du trajet entre
4: le terminal
0: et l'avion.
16: Ils ont ajouté maintenant, oui. Et c'est vraiment très, très long. Et il n'y a aucun banc pour s'arrêter en route. C'est compliqué. Donc, il faut demander l'assistance. C'est gratuit. Ils sont très organisés. C'est impeccable.
0: Mais c'est vrai qu'il y a plusieurs auditeurs qui, comme vous, Paul, nous ont signalé que d'abord, il fallait le prévoir dans le chronomètre, dans la journée, dans le programme.
16: Parce que ça rajoute. Et là, l'assistance, vous passez en priorité, donc c'est plus rapide.
0: D'accord. Et ça a été facile, par contre, de vous mettre en relation avec l'assistance.
16: Là, je suis arrivée pour l'aller, j'avais des fauteuils, j'ai dit je vais en prendre un. Il y a une dame qui m'a dit prenez-en un, c'est trop long. Et après, on a trouvé la dame qui faisait l'assistance avec un autre monsieur. Elle a dit vous êtes enregistrée? J'ai dit non, je savais que c'était long. Elle a dit oui, mais vous savez, c'est vraiment presque 3 km. Alors elle a dit je vais vous prendre, elle m'a enregistrée. Elle a dit au retour, vous appuyez, dès que vous sortez du taxi, vous appuyez sur le bouton à l'entrée d'assistance. Et ils vont arriver tout de suite. Et en effet, au retour, tout de suite, ils sont arrivés, ils nous ont enregistrés, on est passé prioritaire partout. C'était impeccable. Parce qu'en plus, au retour, c'est encore plus long.
0: D'accord. Écoutez, vous faites bien de nous le signaler. Un, le process avec ce bouton qui permet d'appeler. Deux, l'anticipation dont il faut faire preuve avec.
16: En demandant le billet, oui.
0: Ouais, et puis en s'enregistrant aussi dès qu'on arrive pour pouvoir en bénéficier.
16: Par contre, on a eu un avion, les nouveaux avions de la compagnie hollandaise, je crois. Amélia, et alors, super, un A319, le personnel, super, c'est même pas du personnel orcasica, super, les boissons...
0: Bon, le personnel d'Air Course est également très sympathique, Paul, quand même. On peut le souligner et puis les saluer. Merci en tous les cas de votre témoignage, non seulement plutôt optimiste, donc...
4: Ça aide les autres passagers.
0: Et informatif. Merci infiniment. Il est à présent 9h, le temps pour moi de rendre l'antenne à Camille Parsi pour son journal et à Michael Andréani pour Les Experts. Il est question du commissaire-priseur ce matin.
17: Bienvenue sur RCFM, il est 9h et presque une minute. Camille Parsi pour le journal, bonjour.
18: Bonjour Mickaël et bonjour à tous.
17: Des manifestations dans le calme sur l'île pour l'acte 3 de la mobilisation lycéenne.
18: Des lycées bloqués à Sartène, dans le Fiumourg, où le centre Corse à Bastia et Ajaccio, où les lycées Fèche et Laetitia ont été bloqués toute la matinée ce mardi, sans heure majeure et toujours au cœur des revendications, le rythme scolaire, la vétusté des bâtiments, encore la chaleur dans les salles de classe, situation dénoncée par les élèves des lycées ajacciens rencontrés par Poulon. Antoine Squarcini.
19: Ce serait tout d'abord d'essayer de refaire les salles parce que les sols sont troués, mais également pour la chaleur en été, parce qu'avec le toit, comme c'est une toiture ancienne, qui sont assez importantes, mais surtout le froid l'hiver, parce qu'il y a des gros problèmes de chauffage en hiver, mais également un problème d'infiltration d'eau dans les salles 300 avec les fenêtres.
20: C'est essentiellement la vétusté des locaux ou est-ce qu'il y a aussi d'autres revendications?
21: Il y a aussi pour Parcoursup, pour les premières et terminales, donc moi, parce que moi je suis en seconde, ça ne me touche pas encore, mais je pense à mon avenir. Je trouve ça pas normal que ce soit un ordinateur qui peut choisir notre avenir à la place des être humain ou des gens normaux.
20: Qu'est-ce que vous demandez complètement?
21: L'annulation de Parcoursup, plus d'aide de l'État pour l'éducation nationale.
19: Que la collectivité mette plus de moyens dans le lycée, parce que c'est le plus vieux lycée d'Ajaccio, et qu'il soit quand même remis à neuf.
22: Des classes surchargées, beaucoup de classes tassées qui créent beaucoup de chaleur, et le ressenti, il est de 45 degrés quand on est en classe, et c'est plus possible de travailler dans ces conditions.
18: Articles et vidéos de cette journée de mobilisation à retrouver sur notre site ici RCFM. L'acte 4 est prévu demain et le gouvernement, pour calmer cette colère, propose de mettre en place une demi-journée de cours banalisée. Elle sera pensée comme un temps de démocratie interne côté exécutif de Corse. On annonce une programmation pluriannuelle d'investissement de 100 millions d'euros pour réhabiliter le bâti scolaire insulaire. Elle sera présentée avant la fin de l'année, a fait savoir Gilles Giovanna Angeli. Gilles Simeoni, lui, était l'invité de Politicamente hier. Le maire de Bastia, à 6 mois de mandature, est revenu dans un contexte budgétaire tendu sur sa volonté de préserver l'investissement, équation difficile qui impose de revoir certains projets sans pour autant les abandonner. Exemple avec le théâtre de Bastia sur lequel il revient au micro d'Hélène Battini.
1: C'est d'abord de maintenir un très haut niveau d'investissement. Un très haut niveau d'investissement d'environ 21-22 millions d'euros par an, au service de la vie des Bastiais, des grandes infrastructures, de leur quotidien. Ça veut dire aussi qu'il faut faire des choix. Et que, par exemple, pour parler très clairement du projet du théâtre, qui est un projet qui reste indispensable. On était au départ, il y a 3 ans, sur une enveloppe prévisionnelle, au moment de la création de l'idée de projet, sur 22 millions. On est aujourd'hui à 43-44 millions, et ça peut aller plus loin. À cause, c'est pas des erreurs de la part de la municipalité, c'est pas des erreurs de la part de Pierre Saville, qui a très bien fait ce qu'il avait à faire. On a à la fois, sans doute, et on y reviendra, des erreurs ou des approximations du maître d'œuvre. On a le caractère inflationniste de la situation, et on a enfin, par exemple, au niveau des offres, les réponses des entreprises au marché que nous avons lancé, qui sont supérieures en moyenne de 40% à l'estimation qui avait été faite par notre maître d'œuvre.
18: Politicamente avec le maire de Bastia, Gilles Simeoni. L'émission est à retrouver en podcast sur notre site ici RCFM Bastia, où se poursuit le festival Artemar. Et cette année, la Cinémathèque suisse à Lausanne est partenaire. L'occasion de faire connaissance avec le cinéma suisse et son institution, juste au retour des choses, puisque la Corse sera présente en 2027 pour un week-end autour de la création cinématographique insulaire. Et Christophe Fournier est le consul de Suisse à Marseille. Il a été le moteur helvète de ce nouveau partenariat.
2: Quand on a discuté avec les gens d'Artemar et avec la Cinémathèque, j'ai dit, moi je ne me contente pas d'un seul projet, je veux qu'il y ait un match retour. Et j'ai la chance d'être cinéphile moi-même et d'avoir vu l'émergence d'un nouveau cinéma corse. J'étais à Cannes il y a 2 ans où on parlait que de cinéma corse. Et donc on a réussi, avec le soutien de Caroline, on aura un week-end du cinéma corse à la Cinémathèque suisse à Lausanne en février 2027. Et on verra si cette collaboration de 2026 va en appeler d'autres avec Artemar. Et il y a un grand intérêt de la Corse pour la Suisse, pas seulement au niveau culturel, aussi au niveau de l'organisation, de l'autonomie des communes, des cantons. Ce système aussi de partage de compétences, c'est quelque chose qui est aussi très actuel pour vous. Et là, on peut, avec beaucoup d'humilité et d'amitié, un peu vous expliquer comment est-ce que ça fonctionne.
18: Une interview signée Dominique Landron et le festival Artemar se poursuit jusqu'au 17 octobre.
17: Camille, merci beaucoup. Une belle matinée. Retour de l'actualité à 10h avec Alexandre Antonine.
18: Bonne journée, Mickaël.
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17: La Corse est placée en vigilance jaune, pluie, inondation et orage à partir de 15h avec effectivement une évolution du temps qui risque d'être quelque peu préoccupante à partir du milieu d'après-midi avec des averses orageuses qui pourraient être présentes sur la Balagne, le centre Corse, la région du Fiumo, mais également la grande moitié de la Corse du Sud partant des Deux-Sources ou de Séville jusqu'à Ajaccio et même jusqu'au Tarn. Ailleurs, des averses faibles pourraient être enregistrées. Le vent, on l'attend autour des 45 km par heure dans le golfe de Calvi, de Porto Vecchio, mais également à la pointe du Cap. Et pour les températures maximales, on attend aujourd'hui entre 20 et 26 degrés. Dans quelques instants, les experts, vous avez un vieil objet chez vous dont vous ne connaissez pas la valeur. Alors ce matin, Vincent Bronzini de Carafa, commissaire-priseur, revient avec nous. Et surtout, envoyez-nous vos photos, tableaux, bijoux, montres, meubles, objets de famille par WhatsApp ou bien par Messenger. Nous allons les soumettre à son œil professionnel et tenter d'obtenir des premières estimations en direct. Appelez-nous également 04 95 32 22 22. Voici Oumanouzo Petrouzan Tugelfucci.

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2: Bonjour à toutes et à tous et soyez les bienvenus. Ce matin, on va encore fouiller une fois de plus dans vos placards, vos greniers, vos maisons. Mais cette fois, on va essayer d'aller un peu plus loin. Pourquoi un objet que l'on pense précieux peut finalement ne rien valoir? Et pourquoi un objet parfaitement banal peut parfois créer la surprise? Vincent Brandini de Carafe, commissaire-priseur chez Asta Enchères, est avec nous ce matin. Et comme à chaque fois, vous pouvez bien sûr participer. Appelez-nous 04 95 32 22 22. Patrice Gambon est au standard. Envoyez-nous vos questions et surtout vos photos de vos objets bien clairs, de bonne qualité, via WhatsApp au 04 95 32 22 22 ou via la page Facebook ICRCFM et le compte Messenger. Vincent pourra aller regarder en direct et nous donner, pourquoi pas, une première estimation. Vous en avez l'habitude. C'est Simon Guérini et Hugo Pietri qui réalisent cette émission aujourd'hui. C'est parti.
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2: Bonjour Vincent.
3: Bonjour Michael, bonjour à tous.
2: Ravi de vous retrouver ce matin encore. Si je vous donne, Vincent, un objet sans vous dire son prix, quelles sont les cinq choses, vous, que vous allez chercher avant de vous faire une idée de sa valeur?
3: Cinq choses?
2: Par exemple, ou une ou deux, hein, s'il y en a moins.
3: On va en trouver cinq, Michael, ne vous inquiétez pas. Alors, la première chose, c'est l'aspect général de l'objet, la première impression qui regroupe donc la dimension esthétique et voilà, la première impression de l'objet. Ensuite, on va chercher sa signature, bien sûr. Ça fait deux choses. Ça fait deux éléments. Le troisième élément, c'est qu'on va regarder également son état. Le quatrième élément, je dirais, ses dimensions. Mmh. Et j'en ai un cinquième pour vous, Michael.
2: Ah.
3: Mais il ne peut pas se voir en photo. C'est la provenance, voilà. On le répète jamais assez, mais un objet dont la provenance est traçable est mieux valorisé qu'un objet dont la provenance ne l'est pas.
2: Évidemment, c'est toujours important qu'il y ait une traçabilité. Et puis, c'est bien sûr gage de sérieux, entre autres. Vous allez recevoir dans quelques instants, Vincent, une photo d'une contribution d'un auditeur, Eric, je suppose, qui nous propose un bronze d'Antoine Beaufil. Normalement, vous avez dû recevoir ce qui ressemble, oui, à une petite sculpture, une petite statue.
3: Alors, j'en prends connaissance tout de suite.
2: Mmh. Oui. Alors, si vous avez d'ailleurs, cher auditeur, davantage d'infos, n'hésitez pas à nous les communiquer encore par message, Eric. Vous êtes à Porto-Vec et donc on est preneur de toute autre description supplémentaire, même si je pense que Vincent a peut-être déjà eu une idée de ce dont il pourrait s'agir précisément.
3: Alors oui, il s'agit donc d'un bronze.
2: Ah voilà, 30 à 40 centimètres à peu près.
3: Merci.
2: En parfait état dans ma famille depuis trois générations.
3: 30 à 40 centimètres en parfait état. Alors, c'est un personnage donc, qui tient dans sa main droite, alors je ne vois pas très bien, dans sa main gauche, je ne vois pas très bien ce qu'il tient. Peut-être une arme, peut-être un outil d'agriculture, je ne sais pas. Quoi qu'il en soit, Antoine Beaufil, c'est un sculpteur qui a une certaine renommée. Il est à cheval sur le 19e et le 20e siècle, de mémoire. Mmh. Et c'est un artiste qu'on retrouve régulièrement en salle des ventes. Il a sculpté bon nombre de sujets. Alors, il a fait de la sculpture animalière, d'où peut-être la relation avec le monde agricole également et paysan du 19e siècle.
2: Alors, j'ai une précision. Il nous dit que ça représente un pêcheur et l'objet est signé, bien sûr.
3: Très bien. Eh bien, parfait. Ça représente un pêcheur. Donc, on est en plein dans les sujets du 19e siècle, qui représentent des scènes de la vie quotidienne.
2: Il porte une bouée et des rames.
3: C'est très bien, voilà. C'est très clair. Maintenant qu'il le dit, ça paraît limpide, qu'il porte une bouée et des rames. Et donc, c'est une sculpture, à mon avis, Au vu de ses dimensions et du sujet, si demain monsieur devait la vendre, ce serait avec une estimation d'environ 300-400 euros.
2: Voilà. C'est pas mal.
3: Donc c'est une belle estimation pour une petite sculpture en bronze.
2: Pas mal du tout. Donc Eric, si d'aventure vous êtes intéressé par la voilà. vente, pourquoi pas contacter Vincent qui se chargera du reste. N'hésitez pas encore une fois, chers auditeurs, à faire comme Eric, à nous envoyer vos photos avec des descriptions bien fournies, comme ça a été le cas ici, même si ça a été un peu au coup par coup. En tout cas, on a eu les éléments et c'est bien là l'essentiel. Et puis n'oubliez pas le standard, hein, 04 95 32 22 22. Qu'est-ce qui peut faire, Vincent, qu'un objet très courant deviennent soudainement recherchés?
3: Eh bien, ça, c'est rareté. C'est une très bonne question. Un objet très courant, vous dites, un objet très courant par définition, il n'est pas rare. Alors, ça peut être un objet courant pour une certaine époque et qui ne l'est oui. plus à la nôtre, bien évidemment. Oui. Il peut y avoir déjà un engouement pour l'objet la montée de la côte de l'objet, fait peut-être par le marché de l'art, des marchands, fait que l'objet bénéficie d'une certaine publicité, d'une certaine aura, et tout le monde le veut. Alors là, vous avez pris un exemple très précis d'un objet du quotidien. Moi, je ne pense pas forcément à un objet du quotidien. Je pense par exemple à des objets qui sont fabriqués par des artistes, et notamment à un très bel exemple, c'est Mité Espelt. Mité Espelt, c'était une céramiste qui a fabriqué des miroirs. On retrouve des miroirs de Mité Espelt, d'ailleurs, dans la prochaine vente de la maison Asta. Il y a quelqu'un, d'ailleurs, aux journées d'expertise de demain et d'après-demain à Bastia, qui doit m'en apporter un, j'en suis ravi. Nous en aurons. Mité Espelt, c'était une artiste qui est restée longtemps dans l'oubli, dans l'ombre. Et depuis quelques années, il y a beaucoup de marchands, de gens dans le marché de l'art qui se sont intéressés à son travail, qui ont mis en valeur ses objets et qui ont fait grimper la côte. Alors grimper la côte, vous allez dire, oui, c'est peut-être artificiel, c'est peut-être excusez-moi, les mots ne me viennent pas. Grimper la côte artificiellement d'un artiste.
2: Oui.
3: Quand on en achète pour revendre avec une plus-value, c'est de
2: une forme de spéculation.
3: Merci, Michael. Mmh. Donc c'est de la spéculation. C'est juste que cet artiste a été mis en lumière et que du coup. On l'a fait redécouvrir à plein de personnes qui maintenant se l'arrachent. Il y a des modèles très prisés. Et il y a peut-être 15 ans, ça ne valait pas grand-chose. Et maintenant, ça vaut à minima quelques centaines d'euros. Justement parce qu'on a décidé de la mettre en avant. Tout simplement. Voilà. Tout simplement.
2: Bien. Voilà des explications un peu plus claires. On se retrouve dans quelques instants, Vincent Mondini de Carafa, commissaire-priseur chez Asta Enchères. N'hésitez pas, chers auditeurs, à nous soumettre vos objets qui pourraient avoir une valeur insoupçonnée. Alors, on se retrouve juste après Marine Tricheur.

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2: Vincent Bondy de Carafe, commissaire-priseur, toujours avec nous pour évaluer vos objets en direct. Je vous rappelle la marche à suivre, le téléphone 04 95 32 22 22, la page Facebook ici RCFM et le compte Messenger et WhatsApp pour vos messages écrits, vocaux et bien sûr vos photos. Eric nous est revenu, Vincent, avec cette photo. Il nous dit, alors, je n'ai aucune info, je sais que c'est un pistolet de duel, je n'ai aucune idée de l'époque. Voilà, donc, est-ce que vous arrivez avec si peu d'infos à nous dire quelque chose, Vincent?
3: Alors, des infos, il nous en a quand même donné, parce qu'il nous a parlé de pistolets de duel.
2: Oui.
3: Alors, pistolets de duel, ils vont en paire. Alors, est-ce que ce monsieur a la paire? Vraisemblablement pas, sinon je pense qu'il nous aurait envoyé la photo
2: des deux.
3: Hein. Les pistolets de duel, en fait, c'est présenté généralement dans une boîte assez ouvragée, avec les deux pistolets présentés symétriquement de très belle manière, et ce sont souvent des pistolets qui sont assez sophistiqués, et ça peut avoir une certaine valeur. Celui-ci me paraît être, attention sur photo, hein, Michael, un peu plus simple. Hein, c'est un pistolet donc à percussion. Il ne paraît pas être gravé outre mesure. La crosse en bois ne paraît pas être ouvragé outre mesure non plus. Donc, est-ce que ça faisait vraiment partie d'une paire de pistolets de duel? Je ne sais pas, peut-être. En tout cas, ce pistolet pris individuellement comme cela n'a pas une très grande valeur.
2: D'accord. Bon, très bien. Écoutez, voilà pour les précisions. J'avais encore un message d'Éric, mais je n'arrive pas à le lire. Il y a quelques fautes de frappe, et donc je voudrais pas dire de bêtises. La gâchette s'ouvre avec le chien, je crois comprendre. Et ensuite, il y a un message pour la crosse, mais j'ai pas compris. Bon, très bien. Alors, Vincent, du côté de la maison Ast, il y a toujours une actualité très très chaude, si j'ose dire, puisqu'il y a des journées d'expertise qui sont organisées, je crois, demain et après-demain.
3: Oui, absolument, Michael. Il y a une actualité assez chaude, comme vous dites, puisque demain, donc jeudi 8 et vendredi 9 après-demain, de 9h30 jusqu'à 19h, nous recevons pour des journées d'expertise gratuites et confidentielles à Bastia, donc dans nos locaux cette fois-ci. Hein, c'est carrément à l'étude que nous recevons les gens qui veulent faire expertiser leurs bijoux, leurs tableaux, leurs sculptures, leur argenterie, et les confier ou pas pour la prochaine vente aux enchères. Et donc, c'est toujours un vrai plaisir de rencontrer toutes ces personnes et de découvrir de nouveaux trésors, Michael.
2: On peut repréciser peut-être l'adresse de l'étude, les horaires?
3: L'adresse de l'étude, alors, c'est Résidence Ornane, rue Chanoine Bonnet-Randy. C'est à côté du tribunal. Donc, vous pouvez vous garer au parking Gaudin ou en face de l'étude, il y a parfois des places. Et les horaires, c'est de 9h30 à 19h. Et vous pouvez venir avec rendez-vous ou sans rendez-vous. Donc, si vous voulez venir à un horaire précis, il convient de téléphoner avant, même le jeudi pour le vendredi ou la veille pour le lendemain, aujourd'hui pour demain. Voilà, donc à côté du palais de justice.
2: Bien. Voilà pour ces précisions. Donc, n'hésitez pas à vous y rendre nombreux, chers amis auditeurs, pour avoir une estimation déjà de l'objet que vous voudriez soumettre à Vincent Bondy de Carafe. Est-ce qu'un objet, Vincent, peut être exceptionnel, mais arriver au mauvais moment sur le marché?
3: Ça, il n'y a que le temps qui peut nous le dire, hein, parce que quand on regarde dans le rétroviseur, qu'on a une approche rétrospective des choses, qu'on peut se dire, ah, c'est vrai qu'avant, cet objet-là, il ne faisait pas beaucoup. Et si je l'avais vendu maintenant, je l'aurais mieux vendu. Mais bon, on est toujours plus intelligent après, bien sûr. Donc, il y a des choses qu'on ne peut pas savoir. On ne peut pas maîtriser, bien sûr. On ne peut pas prédire le futur. On ne peut pas dire, cet objet-là, je vais le garder parce qu'il va forcément plus valoir dans le futur. Ce n'est pas forcément vrai. Je pense notamment, par exemple, à la verrerie d'Émile Gallet, par exemple,
2: oui,
3: où il y a eu vraiment une, c'était vraiment très très très en vogue il y a quelques années, quelques décennies. ça allait toujours, bien sûr, hein, mais les prix étaient totalement différents que ce qui se pratique aujourd'hui. Ou même pour le mobilier ancien, tiens, c'est encore plus flagrant. Là, aujourd'hui, le mobilier ancien ne vaut plus ce qui n'est plus reconnu à sa juste valeur. Et certaines personnes disent, je le garde parce que ça ne peut que valoir plus prochainement. C'est pas forcément vrai. Donc voilà, on peut pas forcément prédire ce qui va se passer. C'est pas parce qu'il y a eu une tendance à la baisse sur des décennies que cette tendance ne continuera pas.
2: Bien. Merci pour cette réponse très claire, Vincent. Eric nous est revenu, il n'a pas de photo, mais il nous dit, je crois qu'on l'avait déjà eu dans l'émission, hein, ce thème-là. J'ai un seau à champagne Christophe, poids 1,5 kg, argent ou métal argenté aussi.
3: Alors Christophe, c'est bien, je suis content qu'il soulève la question. Christophe, le métal ou argent ? Eh bien déjà, on va rappeler la distinction pour tous les auditeurs. L'argent est un métal précieux. Le métal argenté, c'est seulement du métal qui a été recouvert d'une couche d'argent. C'est du plaqué. Donc, ce n'est pas la même valeur. La maison Christophe a essentiellement fait des ouvrages en métal argenté et non pas en argent. Ceci dit, il existe de manière très rare, mais quand je dis très rare, c'est très très rare, des ouvrages en argent de la maison Christophe. J'ai eu la chance d'avoir une partie de ménagère dans l'une de mes précédentes ventes aux enchères il y a 2-3 ans. Je l'ai vu qu'une fois dans ma vie, pour l'instant. Donc c'est très probablement un seau à champagne en métal, qui a une valeur relativement modeste. Mais on adore les seaux à champagne, c'est de Christophe, ils sont très jolis.
2: Bien. Bien, merci encore à Eric qui, en même temps, nous dit « Désolé, je marche en même temps, donc excusez en gros les fautes ». En tout cas, c'est bien, vous avez pris la peine de participer, Eric, à l'émission, c'est cool. Allez, chers auditeurs, n'hésitez pas à en faire de même. Je vous rappelle le principe, hein, 04 95 32 22 22 pour vos appels vocaux. Également, la page Facebook ici à CFM et le compte Messenger pour les photos et les messages que vous pouvez également envoyer via WhatsApp, toujours au 04 95 32 22 22. On se retrouve dans quelques instants avec Vincent Bronzini de Caraf, commissaire-priseur, pour la suite de notre émission.
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2: Maître Vincent Mondini de Carafe, commissaire-priseur, est avec nous pour encore quelques minutes. N'hésitez pas à participer à l'émission 04 95 32 22 22, le standard WhatsApp pour photos et textes et la page Facebook ici à CFM et le compte Messenger. Alors, un auditeur ou une auditrice nous a contacté via WhatsApp et nous dit « Je lance une bouteille à la mer, ce n'est pas pour connaître la valeur d'un objet, mais pour essayer d'en retrouver un. Un candélabre signé Mourier, vendu par ma grand-mère dans les années 80-90 sur Ajaccio pour raisons financières. C'était une paire offerte à mon grand-père comme cadeau de départ en retraite. S'agissant d'objets familiaux, il nous en reste un et nous cherchons à reformer la paire. Si jamais je peux récupérer des infos, ce serait fantastique. Alors, est-ce que, même si c'est pas peut-être trop dans vos attributions, il y aurait matière à aider cet auditeur ou cette auditrice ?

0: Bien sûr, évidemment. Elle s'inscrit sur l'application Drouot.com et elle achète un modèle identique. Tout simplement.
1: D'accord.
0: Quand il passe aux enchères, donc il faut qu'elle surveille les enchères chez les confrères, dans toute la France et dans toute l'Europe. Et forcément, un jour, comme c'était des objets qui sont fabriqués de pièces qui étaient moulées, elle va retrouver un modèle identique ou quasiment identique et reformer sa paire.
1: D'accord. D'un point de vue des objets eux-mêmes, si on reste sur le thème de l'émission en termes de valeur, de rareté ou pas, qu'est-ce qu'on peut en dire ?
0: Alors, pour nos auditeurs, je crois qu'on n'a pas dit ce dont il s'agissait. Il s'agit d'un candélabre. Un candélabre à quatre bras de lumière, donc vraisemblablement en métal argenté, qui se compose d'un fût central avec un décor de gaudron et de cannelure qui sont pincés. Donc et il y a ce décor qui est en rappel sur donc les bobèches. Les bobèches, c'est vraiment le bout de chaque bras qui va accueillir la bougie. Cette partie-là s'appelle la bobèche.
1: D'accord.
0: Et la cire de la bougie tombe dans un espèce de disque qu'on appelle le binet. Donc chaque décor est en rappel sur la bobèche, le binet, le fût. Donc on a un bel objet ouvragé d'orfèvrerie. Mais je suis sûr que madame pourra en retrouver un identique pour le prix d'environ 100-200 euros, je pense, en vente aux enchères chez un confrère ou peut-être même chez moi un jour, qui sait.
1: Bien. Donc voilà, donc la démarche à suivre, la marche à suivre, vous l'avez dit, hein, Drouot notamment, mais pas que. Bien. Petru Francescu nous a écrit sur WhatsApp, il s'adresse à vous, maître. Lors d'une précédente vente que vous avez réalisée, un livre sur Saint Théophile de Corté était proposé à la vente. Je voudrais savoir si ce bien est toujours à la vente ou bien si celui-ci a été vendu. Est-ce que ça vous parle ? Un livre sur Saint Théophile de Corté, oui, c'est le saint patron de Corté, Saint Théo. Enfin,
0: probable, oui, je sais que j'ai déjà eu des objets en relation avec Saint Théophile, donc vraisemblablement des livres, hein. Mais sur le site internet de la maison Ast, il y a écrit vendu ou non vendu, donc je ne les ai plus tous en tête, donc il suffit qu'il aille sur le site. S'il n'y a pas de résultat d'enchères, ça veut dire qu'il n'est pas vendu. S'il y a un résultat avec un chiffre, exemple 100 pour 100 euros, ça veut dire qu'il est vendu. Mais je rappelle à tout le monde que les ventes chez Ast se font pendant la vente aux enchères. Après la vente, c'est trop tard.
1: D'accord.
0: Parce qu'on restitue généralement les objets aux vendeurs, s'ils sont pas vendus.
1: Donc un tour sur le site d'Ast et normalement il aura sa réponse. Très très bien.
0: Absolument.
1: Très, très bien. Bon. On arrive parfois à recevoir certains messages où on peut entendre régulièrement « J'ai acheté cet objet 3 euros dans une brocante et je pense que ça vaut une fortune. » Ce genre de surprise, ça peut vraiment arriver ou pas ?
0: Oui, ça arrive, bien sûr. C'est ce qui, si ça arrive dans votre émission, c'est forcément que ça arrive de temps en temps. Alors, ça arrive très rarement, hein. Ça arrive de manière très sporadique. Ou alors, ça arrive à des marchands qui connaissent très bien les objets et qui vont chiner sur des brocantes ou dans des déballages. Justement, parce que c'est leur métier de dénicher des objets pour bien les revendre et les présenter à une clientèle. Donc oui, ça existe. Après, le particulier qui achète un petit peu au petit bonheur la chance un objet 3 euros et le revend très très cher, franchement, je pense que ça n'est jamais arrivé. Moi, j'ai eu le cas un jour avec une dame qui m'a apporté... Ben justement, tiens, Michael, on en parlait il y a un petit quart d'heure avec un miroir de Mité Espelte, justement. C'est vrai que ça ne paye pas forcément de mine quand ce n'est pas mis en valeur. Qui avait acheté ce miroir peut-être 3-10 euros sur une brocante et qui est venue me voir. Donc, bien sûr, entre-temps, elle a vu... que c'était, elle a fait des recherches sur internet, elle a vu que ça pouvait être de Mité Espelte. Elle est venue me voir lors d'une journée d'expertise et nous lui, elle nous a confié le miroir et nous lui avons vendu le miroir à 1100 euros, me semble-t-il.
1: Ah,
0: donc voilà, c'est pas toujours des histoires avec des millions d'euros, mais quand vous achetez 3 euros et que vous revendez 1000 euros de manière un petit peu fortuite, c'est quand même une très belle histoire.
1: Ah oui, pour le moins.
0: Pour le moins. C'est une belle opération. Donc elle, c'est pour ça que, qu'elle est allée voir un commissaire-priseur. Voilà.
1: Voilà, donc vous savez aussi ce qu'il vous reste à faire. Si vous avez un doute, chers auditeurs, allez toujours consulter le commissaire-priseur. Le professionnel sera toujours mieux aussi, je suppose, puisqu'on va y venir sur ce débat, qu'un automate, j'allais dire, une intelligence artificielle. Aujourd'hui, quand même, le recours aux professionnels, il est quand même indéniable.
0: Michael,
1: est-ce que vous commencez quand même à être remplacé par l'IA, Vincent ?
0: Alors, Michael, vous soulevez un point qui me semble essentiel. Il y a beaucoup de gens qui ne jurent plus que par ChatGPT. ChatGPT, c'est très bien. C'est très bien quand vous savez l'utiliser. On va rappeler juste comment fonctionne ChatGPT. ChatGPT, il vous donne des réponses avec des informations qui sont disponibles sur Internet. Il y a certaines informations qui ne sont pas disponibles sur Internet ou sur Google. Et même parfois, les informations qui sont sur Internet et pour lesquelles il faut... et dont l'accès est restreint parce qu'il faut être abonné, par exemple... Je pense notamment à des sites de cotation d'artistes. Eh ben, ça, ChatGPT, il n'a pas accès parce qu'il ne paye pas l'abonnement. Voilà. Donc, il faut être très méfiant avec ChatGPT. C'est vrai que c'est une sensation assez curieuse et pour le moins presque désagréable, Michael, hein, quand quelqu'un arrive en estimation avec, en commençant par me présenter l'estimation de ChatGPT. C'est surprenant. Donc, c'est 9 fois sur 10 erroné parce que ChatGPT va avoir un raisonnement qui n'est pas en adéquation avec le marché local, le marché national, et il va tout de suite partir dans des attributions qui sont totalement erronées. Donc, méfiance sur ChatGPT. ChatGPT, ça peut être un très bel outil quand on sait s'en servir. Voilà, tout simplement. Et quand vous voulez estimer une œuvre d'art avec ChatGPT, vous n'avez pas accès aux archives de l'artiste, vous n'avez pas accès aux cotations des artistes, à l'histoire de l'artiste, qui ne sont pas forcément sur Internet, qui sont dans les livres et dans la tête du commissaire-priseur.
1: Merci Vincent. Vous avez reçu normalement 3 photos sur votre téléphone que je viens de vous envoyer. C'est un message d'Hervé qui nous dit « J'ai une cigogne qui est dans la famille depuis plus de 70 ans et je voudrais connaître s'il vous plaît son éventuelle valeur. »
0: Cigogne ?
1: Oui, une cigogne.
0: Ah oui, d'accord, je la distingue parce qu'elle est sur un fond de pierre.
1: Voilà, il y a 2 couleurs. Photos, on la distingue assez clairement. Et voilà, c'est sur un dallage. Et vous avez ensuite une dernière photo où l'on semble distinguer, je ne sais pas, un poinçon, une signature, quelque chose.
0: Alors, une cigogne, il aurait fallu savoir déjà si elle était en bronze, en métal, en fonte. Là, elle peut même être en terre cuite, hein, là, telle que je la vois. Donc, il aurait fallu que nous disposions d'informations complémentaires sur cette cigogne. Donc c'est vraisemblablement une sculpture. Je pense personnellement qu'elle est en bronze. Ça ne me rappelle pas d'artiste en particulier, d'autant que la sorte de poinçon dont nous disposons, Michael, n'est pas très éloquent. Donc je n'ai pas assez d'informations. Là, c'est bien évidemment un objet décoratif, mais après, de là à être un objet valorisable, il y a un pas, donc il faudrait que nous disposions de plus d'informations. Si la personne nous répond avant de la fin de l'émission, oui, très bien, sinon elle pourra prendre attache avec l'étude, bien évidemment.
1: Voilà, Hervé, si vous pouvez nous envoyer un message avec plus de précision, ça serait top. Je vois que vous avez fait parvenir, il me semble, deux photos sur un fond différent, je crois, sur au-dessus d'un carrelage. Donc, on va essayer de les soumettre à Vincent, voir si, bien sûr, ça lui évoque davantage de choses. Mais sinon, n'hésitez pas, une nouvelle fois, à donner davantage de précision sur l'objet. On vous rappelle, il nous reste quelques petits instants hein, pour participer. 04 95 32 22 22 pour le standard, la page Facebook ici RCFM et le compte Messenger pour vos photos, vos textes et donc WhatsApp comme l'a fait Hervé il y a quelques instants. Alors, je regardais juste un dernier message d'Eric, voilà, qui nous disait juste merci pour vos émissions. Vu les trésors que j'ai, je vais travailler plutôt. Je pense pas faire fortune en gros avec ce que je vous ai soumis.
2: On fait rarement est-ce que vous avez fortune.
1: Reçu les... Voilà. Est-ce que vous avez reçu les deux autres photos, Vincent, d'Hervé?
2: Oui, j'ai reçu les deux autres photos d'Hervé, donc qui présentent la l'œuvre donc une cigogne sur un dallage différent, et ça ne m'apporte pas plus de précision hein, quant à sa dimension, quant à son matériau, quant à une éventuelle signature. Donc il reprendra peut-être attache avec moi en dehors de l'émission, puisque celle-ci va pas tarder à arriver à son terme.
1: Justement, on va retrouver un auditeur au standard. Alain, bonjour.
3: Bonjour, une petite question. Je ne sais pas si ça relève de vos compétences. Que valent les applications pour les applications soi-disant gratuites, ou j'espère qu'elles sont gratuites, pour estimer les pièces de monnaie?
1: Alors, vous entendez très mal aussi, hein?
2: Oui, pour estimer les pièces de monnaie?
3: Oui.
2: D'accord. Alors, ce sont des applications qui ont le mérite d'exister. Ce sont des applications déjà qui vont vous permettre de savoir, de détecter peut-être qu'une pièce a un peu plus de valeur qu'une autre pièce lambda. Oui. Mais c'est toujours à compléter par une expertise, attention. Hein.
3: Oui, bien sûr.
2: Ça peut être utile. Il faut que ce soit complété. Voilà, ça ne se suffit pas. Ça ne suffit pas, mais c'est un bon début. Voilà, pour les numismates, les numismates amateurs.
3: Pour ne pas emmener une pièce à faire expertiser.
2: Vous voulez une vraie expertise, cette application ne suffira pas, à mon sens.
3: Mais vous avez compris, mais pour ne pas emmener, si l'application nous dit déjà que ça a une certaine valeur.
2: Si vous vous en contentez, bon, très bien. Après, non, si vraiment non, vous. Non, je vous entends très mal, monsieur.
1: Ouais, vous êtes sur la route, c'est pas agréable.
3: Oui, mais je suis sur l'auto, oui.
2: Voilà, donc je termine là-dessus. Donc une application qui va vous alerter sur la valeur d'une pièce, mais qui ne va pas vous en fixer la valeur ferme et définitive, puisque ça ne peut être fait que par un expert en numismatie. Hein. Voilà.
3: Ok. Merci.
1: Voilà, merci.
2: Merci Alain. Beaucoup.
1: Bonne journée. Au revoir. Eh ben, nous avons Hervé par téléphone qui veut nous reparler de la cigogne et qui peut-être va nous donner plus d'infos. Bonjour Hervé.
4: Oui, bonjour. Alors, plus d'infos, pas trop, parce qu'en fait, c'est un objet qui est dans la famille depuis, je sais pas, peut-être 80, quelque chose comme ça, 70, 80 ans. On l'a hérité de nos parents et je l'ai toujours connu, en fait. Je vais avoir 60 ans bientôt et je l'ai toujours connu à la maison. Et ensuite, quand ils sont partis, on a récupéré avec ma sœur des objets chacun et... Celui-là, voilà, il a toujours été...
2: Alors, est-ce que c'est du bronze ou du métal, à votre avis?
4: Alors, moi, je penserais plutôt à du fer forgé.
2: À du fer forgé, d'accord.
4: Ouais, mais j'en suis même pas sûr, en fait.
2: D'accord, donc plutôt du métal. Ouais. Très bien. Et ça fait quelle dimension, à peu près?
4: Oh, il doit faire 50 déployés... les ailes, ça doit faire 50 à peu près de large.
2: D'accord.
4: La hauteur, il doit être peut-être à 30. Ouais, 30.
2: D'accord,
4: 35.
2: Donc c'est pas très grand. Et au niveau de la signature, est-ce que vous avez quelque chose?
4: Alors, absolument rien. Moi, j'ai envoyé la photo de ce qu'il y a gravé dessus, parce qu'il y a plusieurs marques dessus. Il y a une signature qu'on distingue bien, mais j'arrive pas à lire exactement.
2: Ah, il y a quand même une signature.
4: Ah oui, il y a trois marques dessus. Il y a une signature, il y a une ébauche de signature et il y a une marque aussi.
2: D'accord.
4: Alors, ça a été sculpté, hein, je dirais.
2: Enfin, gravé, oui, j'entends bien.
0: Écoutez, là, en l'état actuel des choses, avec la photo que vous nous avez fait parvenir, il m'est impossible de vous aider. Mais maintenant que vous le dites, oui, on distingue une écriture, donc qui pourrait être assimilée à une signature. Il faudrait que vous tentiez de la reprendre de manière un peu plus nette, si vous y parvenez. Je sais que c'est pas évident. Et à ce moment-là, vous pourrez me la faire parvenir par mail et je l'examinerai avec plaisir.
4: Ah oui, oui, oui, bien sûr.
0: Voilà, cher Hervé.
1: Bon, merci Hervé pour votre appel.
4: Pour le mail, je vois avec le standard.
1: Ah. Ou Vincent peut vous donner le mail.
0: C'est études au singulier.
4: Ok.
0: @ast-du6enchères.com. Sinon, c'est sur le site d'internet de AAST, à Vincent Brandine de Carafe. Vous avez le mail, vous en avez qu'un.
4: Ok, c'est parfait.
0: Voilà.
4: Parfait. Merci
1: encore.
4: Merci pour l'info. Bonne journée.
1: Bonne journée, au revoir. Et merci à vous, Vincent, d'avoir été avec nous ce
0: merci
1: matin,
0: de vous prêter
1: à ce jeu. On se retrouve très bientôt sur RCFM. À bientôt.
0: À bientôt, au revoir.
1: Au revoir.
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16: Le programme des Gironde d'Oulogne avec Arthur Solinas, bonjour.
17: Buongiorno migae, buongiorno a tutti. Ce matin, je vous propose de nous retrouver du côté du CSJC de Corse, le fameux Krebs. Nous allons être en compagnie du staff technique du Pôle Espoir Handball et ça sera l'occasion d'en parler avec trois acteurs essentiels, notamment de cette structure, Pierre-Marie Brunetti, responsable technique et entraîneur principal du Pôle, Florian Sauvaget, intervenant technique et spécialiste notamment de l'analyse vidéo, et Paul Leonetti, préparateur physique donc au CSJC. JC de Corse, ça sera l'occasion de découvrir un petit peu plus ce Pôle Espoir Handball, savoir et connaître les modalités pour y entrer, comment se faire repérer et combien dure la formation, comment aussi se fait la passerelle entre les études, l'école et la vie sportive. Voilà, c'est à partir de 10h15 dans notre Gironde d'Oulogne et je vous dis à dos.
16: Merci à dos pour suivre le flash avec Alexandre Anthony à 10h. Voici Epo Choumi.

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0: À partir de 15h, la Corse sera en vigilance jaune, orage et pluie, inondation. Le ciel est couvert partout ce matin. Des cumulus vont se développer encore davantage à mi-journée et donner donc, on démarre par la Corse du Sud, des averses et même parfois des orages. En soirée, ces averses devraient s'estomper. Les plus forts cumuls de pluie attendus devraient avoisiner les 20 mm sur le relief. Le vent est généralement modéré. D'est, virant ouest, sud-ouest, avec des rafales sur le relief en milieu d'après-midi autour des 65 km par heure. Température maximale 24 à 27 degrés, 20 sur les 2C, 8C sur le relief. En Haute-Corse, malgré quelques éclaircies qui peuvent percer, donc les nuages sont nombreux, les averses peuvent se produire dès la fin de la matinée en Balagne, dans le Corsonnais, et puis se généraliseront et deviendront parfois orageuses sur le relief, le Corsonnais, la Balagne et ailleurs. On prévoit jusqu'à 10 mm de pluie sur le relief jusqu'en milieu d'après-midi. Le vent est de secteur sud modéré sur la montagne et l'ouest du département. Rafale autour de 55 km par heure attendue. Température maximale 21 à 24 degrés, 15 en montagne.
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0: Bonjour à toutes et à tous et bienvenue pour cette belle heure qui nous attend avec pas mal de belles choses. Les Girondoloni, Arthur Solinas, en direct d'Ajaccio et du Pôle Espoir Handball au CSJC de Corse. Également, vos idées de sortie. On retrouvera Ripek Evelyn Fontaine avec la chanteuse bergère Letizia Giuntini. Et dans quelques instants, nous prendrons la direction de Porto Vecchio dans un peu moins de 3 minutes, où se tient à partir de demain le 4e forum des îles Islas del Mar avec Fabien Landron, maître de conférence en études italienne à l'Université de Corse, chargé des missions en relation avec l'Italie et coordinateur du projet Islas del Mar à Porto Vecchio. Nous évoquerons donc ce bel événement. Ce sera juste après Supertramp et Breakfast in America.

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1: Les îles européennes ont-elles intérêt à travailler ensemble plutôt qu'à regarder chacune leurs propres problématiques? C'est tout l'enjeu du 4e forum intellectuel interculturel des îles qui se tient jeudi et vendredi à Porto Vecchio, organisé dans le cadre du projet Islas del Mar, avec notamment l'Université de Corse, l'Université de Cagliari, la communauté de communes Sud Corse, la ville de Porto Vecchio et Eurine Sulla. Pour en parler, Fabien Landron, maître de conférences en études italiennes à l'Université de Corse, chargé de mission en relation avec l'Italie et coordonnateur du projet Islas del Mar à Porto Vecchio. Bonjour.
2: Bonjour Michael, bonjour à tous.
1: Première question très concrète, qu'est-ce qui se passe à Porto Vecchio pendant ces deux jours? À quoi doit-on s'attendre derrière le terme « Forum interculturel des îles » ?
2: Alors, ce forum qui en est donc à sa 4e édition, c'est un forum itinérant qui a commencé du côté de la Sardaigne, de Cagliari notamment, qui s'est ensuite déplacé aux Açores et qui arrive, qui pose ses valises pendant deux jours à partir de demain, donc jeudi et vendredi, du côté de Porto Vecchio et plus largement du territoire sud-corse. Donc on sera présent au centre-ville de Porto Vecchio. Et ce projet, il se propose de mettre en réseau eh bien les îles d'Europe, mais du coup de l'Atlantique et de la Méditerranée, pour promouvoir des valeurs culturelles, mais aussi faire en sorte que, à travers eh bien différentes thématiques, différentes tables rondes, des rencontres, des échanges, faire en sorte que l'insularité ne soit plus perçue comme un désavantage, mais un point de force. Et c'est vraiment tout l'enjeu de ce forum qui aura lieu donc sur quatre demi-journées au cours desquelles on abordera un certain nombre de thématiques qui concernent le tourisme, le transport, l'environnement, les industries culturelles et créatives et bien d'autres choses encore.
1: Oui, effectivement, hein, quand on regarde le programme, les sujets sont très concrets, vous l'avez dit, transition énergétique, mobilité, biodiversité, tourisme durable, patrimoine, culture, langue. Est-ce que l'idée est justement de confronter les expériences pour éviter que chaque île réinvente seule les mêmes solutions ?
2: Oui, en fait, l'idée est de partir vraiment des expériences partageables. On n'est pas forcément dans le cadre d'un événement scientifique au sens premier du terme, comme on a l'habitude de l'organiser du côté de l'université, mais c'est plutôt l'idée de mettre ensemble des chercheurs, des élus, des socioprofessionnels, des décideurs, des acteurs du territoire, pour affronter un certain nombre de questions, de problématiques qui ne sont pas propres à la Corse, mais qui vont forcément y trouver une résonance. On parlera effectivement de dépendance au transport, du coût de l'énergie, la saisonnalité, la pression sans doute aussi sur les ressources, parfois le départ des jeunes, l'avenir des langues, les expressions culturelles locales. Chaque île vit ses problématiques à sa manière et c'est précisément ce qui rend bien ces expériences qui sont vécues ici et ailleurs partageables. Je crois beaucoup et je crois que les organisateurs au sens large du terme prônent ces valeurs-là. Une solution expérimentée, une initiative positive, un cas d'étude vertueux ailleurs, tout ça peut éclairer peut-être nos choix, comme notre expérience aussi, ici, peut servir à d'autres.
1: Vous défendez une idée assez forte, hein, Fabien Landron, mais pas que vous. Les îles ne doivent pas être considérées comme des territoires périphériques, mais comme des ponts entre les cultures et les territoires européens. Qu'est-ce que ça change concrètement dans la manière dont on pense l'Europe et la place de la Corse ?
2: Oui, c'est exactement ce que vous avez dit. On a souvent envisagé la position des îles, la position de la Corse précisément, mais c'est le cas également d'autres territoires insulaires. Hein, je pense à la Sardaigne, la Sicile, mais également les îles entre guillemets mineures ou bien des territoires insulaires de Méditerranée et d'ailleurs, comme un espace périphérique, comme un espace marginal. Or, notre volonté, que ce soit l'université ou que ce soit la volonté aussi des partenaires et du réseau, des membres du réseau Eurine, sur lequel vraiment on s'appuie, c'est de faire en sorte que l'insularité, bien qu'elle soit diffuse, éparpillée finalement dans le monde, ou en tout cas dans le sud de l'Europe, voire même vers l'Atlantique, puisse être un centre, puisse être aussi un centre de décision qui puisse peser aussi au niveau international, puisque ces problématiques-là doivent être affrontées également d'un point de vue politique. Nous, on croit beaucoup à l'insularité comme une force, hein. On défend cette insularité comme une force, on défend cette méditerranéité aussi depuis longtemps à l'Université de Corse, et je crois que on a tout intérêt justement à faire dialoguer ces acteurs des territoires, vraiment au pluriel, pour qu'on puisse ensemble agir. Vraiment, l'idée de travailler ensemble est au cœur du projet et je crois que le forum y répondra de manière favorable.
1: 4e forum interculturel des îles, donc jeudi, demain et vendredi à l'espace Jean-Paul de Rocazère à Porto Vecchio. Merci Fabien Landron d'avoir été avec nous.
2: Merci, c'est moi qui vous remercie.
1: Une belle journée et à bientôt. Au revoir.
2: Au revoir.
1: Dans quelques instants, nous parlerons sport à Arthur Solinas dans les Gironde d'Oulonne. Et juste après, les Mouvrignes, on pose sous pio.

0: Imposupio, c'était le groupe Imouvrine sur RCFM. Les Girandouloni de ce mercredi, c'est parti. Et une fois n'est pas coutume, on va parler handball avec Arthur Solinas. Bonjour.
1: Bonjour Michael Andréani, bonjour à toutes et tous. Et oui, vous l'avez dit, nous allons parler handball, nous allons parler du Pôle Espoir Handball au CSJC de Corse, qui constitue d'ailleurs l'un des maillons essentiels de la filière d'accès au haut niveau en Corse. Des jeunes issus des clubs de toute l'île viennent ici poursuivre un double projet, progresser sportivement, tout en continuant leur parcours scolaire. Pour en parler ce matin, nous sommes avec deux acteurs essentiels de cette structure, Pierre-Marie Brunet, responsable technique et entraîneur principal du Pôle, et Paul Léonet, préparateur physique au CSJC. Nous débutons donc ce Girandoulon avec un peu le chef de tout cet orchestre, Pierre-Marie. Bonjour tout d'abord.
2: Bonjour, bonjour à tous.
1: Avant même qu'un jeune arrive au Pôle Espoir, comment est-ce que vous le repérez ou comment c'est la détection? On imagine forcément peut-être dans les clubs, lors des compétitions, à travers aussi les entraîneurs, les différents échanges que vous pouvez avoir.
2: Oui, bien sûr, on essaie d'avoir un suivi plutôt long du jeune sportif. C'est vrai qu'on a la chance d'être un petit territoire. Ça peut être des fois une problématique, mais en ce sens-là, pour la connaissance de nos individus, c'est vrai que c'est facilitant. On essaie, nous, avec la Ligue, d'organiser aussi des stages sur la pré-filière. Donc, en gros, pour faire sur les classes, à partir de la classe de 6e, 5e, on organise des regroupements par micro-région. Ça permet, nous, de suivre un petit peu nos jeunes. Et après, il y a les stages de Ligue qui commencent à se mettre en place, et donc les jeunes, on arrive à les suivre quand même sur 2-3 années avant la potentielle rentrée en structure.
1: Alors, à la différence du football, parce que l'année dernière sur RCFM, on s'était intéressé au Pôle Espoir football, il y a plusieurs générations, deux de plus, hein, vous pouvez aller donc jusqu'à deux générations de plus comparé au football, lui qui se restreint, je dirais, aux classes de 4e, 3e.
2: Ouais, tout à fait. Nous rentrons nos élèves à passer la classe de 3e, et l'accompagnement se poursuit jusqu'à la classe de terminale, en fait. Donc, on travaille avec deux groupes, on a deux groupes de travail identifiés, un groupe qui se dit accession sur les classes de 3e seconde, donc on va être plus sur le développement individuel, technique, savoir-faire, et l'accompagnement sur les classes de première terminale où on va commencer à axer un petit peu plus sur l'aspect compétitif, avec notamment une équipe support qui est le Club Olympique Corse, avec une équipe qui évolue en championnat de France, et donc du coup ces jeunes, on les accompagne jusqu'à la classe de terminale.
1: L'école aussi est une partie importante du projet. Les deux sont alliés tout au long de l'année, tout au long de la formation.
2: Bien sûr, c'est un parcours de vie qu'on essaie de leur accompagner. Et voilà, c'est de construire des jeunes dans tous les axes. Et donc, que ça soit même au niveau du comportement, qu'au niveau un petit peu sociétal, on essaie d'en tirer le meilleur d'eux à travers le sport, leur passion, qui va être un petit peu notre le levier en fait pour les tirer dans tous les domaines, et notamment sur l'aspect scolaire, mais évidemment que c'est essentiel.
1: Alors, peut-être parler aussi du vivier régional que possède la Corse au niveau du handball. C'est pas difficile aujourd'hui de lutter, par exemple, face à un sport comme le football?
2: Alors, la concurrence entre les sports, je ne sais pas trop à quelle échelle on peut la mettre sur le territoire. Bien sûr qu'il y a la concurrence entre le foot, bien sûr c'est une île qui est une île de football, chez nous il n'y a pas de souci, mais on est une petite ligue, mais tous les ans le nombre de licenciés quand même augmente. On essaie de monter notamment sur l'aspect qualitatif, et puis après à notre échelle, et bien, notre haut niveau, c'est peut-être pas nous le renouvellement des équipes de France ou de la première division, mais déjà si on arrive à renouveler notre élite territoriale, à savoir le GFCA qui est en N1, le Corté qui est en National 2, déjà si on arrive à renouveler nos équipes régionales, nous on est fiers de ce travail là déjà.
1: Parler aussi du pôle, c'est parler de deux jeunes joueurs ajacciens qui sont aujourd'hui professionnels et qui représentent un peu la Corse, le Pôle Espoir aujourd'hui au plus haut niveau. Ça, je pense que c'est une fierté pour toute l'équipe du Pôle Espoir Handball.
2: Notre génération 2003, oui, Antoine-Xavier Armagne et Marc-Anto Ayot, qui sont passés par chez nous. Après, ils avaient été recrutés sur le pôle Espoir de Saint-Raphaël, où ils ont poursuivi leur formation. Derrière, ils ont enchaîné sur le centre de formation de Saint-Raphaël. Donc c'est deux amis d'enfance, faut savoir quand même pour la petite anecdote, deux amis d'enfance, leurs destins se sont un petit peu séparés en début de carrière, et là aujourd'hui ils se retrouvent tous les deux à Draguignan en D2, et avec Antoine-Xavier, je crois, qui a été élu meilleur joueur du club du mois de septembre, ça c'est Draguignan qui fait ça. Bien sûr, une petite fierté, et on regarde, on suit de près le résultat, oui.
1: Et quand on revient d'ici un court instant, on sera toujours en compagnie du membre, des membres hein, du staff du Pôle Espoir Handball, et plus particulièrement avec Paul Léonette, on parlera préparation physique.
0: Parfait, merci Arthur, et à tout de suite. On se retrouve juste après Charlotte Cardin et The Way We Touch.

0: Charlotte Cardin avec The Way We Touch. Retour au pour l'espoir handball au CSJ de C de Corse à Ajaccio où on retrouve Arthur Solinas. Vous êtes toujours avec vos invités.
1: Oui, Michael, et avec Paul Léonette, nous allons parler préparation physique et optimisation aussi de la performance. Paul, bonjour.
2: Bonjour, bonjour à tous.
1: À 14, 15 ou 16 ans, comment fait-on de la préparation physique sans tomber dans le piège de vouloir faire les choses trop vite pour un jeune adolescent qui est dans un parcours sportif de qualité, on dira quand même.
2: Ouais, c'est exactement ça, c'est vraiment prendre le temps. Aujourd'hui, la préparation physique elle a beaucoup évolué, c'est pour ça que c'est un milieu aussi passionnant. C'est vraiment un milieu où, quand on est jeune, il faut vraiment prendre le temps, il faut apprendre des bases techniques, il faut apprendre les bonnes postures, les bons gestes à effectuer, que ce soit en salle de musculation ou sur le terrain. Donc il faut vraiment prendre son temps, il faut prendre en compte la singularité de ce public-là qui n'est pas des adultes en miniature. C'est vraiment une population à part. Si on est sur un public adolescent, on a ce qu'on appelle le pic de vélocité de croissance à cette période-là. Donc, ce qui fait vraiment une singularité, notamment dans la prise en charge, pour le risque de blessure et tout. Il faut vraiment être très vigilant là-dessus. Et c'est pour ça qu'à certaines périodes, on a des tests qui nous permettent de déterminer un peu où il en est dans sa croissance et de pouvoir alléger la charge ou de pouvoir, au contraire, aller un peu plus fort avec certains qui sont plus près que d'autres.
1: On va rester dans le monde du handball ce matin, mais est-ce qu'il y a des particularités dans une préparation physique chez l'handballeur, par exemple ?
2: Alors, c'est super bien que vous posiez la question parce que du coup, ici au CSJC, on est sur une structure omnisport et en fait, quel que soit le sport qu'on accompagne, on prend d'abord le parti pris qu'on accompagne des jeunes sportifs. Avant de parler de handballeur, avant de parler de basketteur, etc. Donc en fait, il y a des bases à appréhender de qualité physique, quel que soit le sport, quel que soit le sport concerné. Donc là, si on prend le cas du handballeur, on a énormément de qualité physique globale à maîtriser et à apprendre avant d'aller vraiment sur du spécifique handball. Donc là, que ce soit un accompagnement pour un handballeur, un basketteur, même un tennisman, on a énormément de qualités physiques qui se rejoignent, notamment au niveau du tronc, de pliométrie, de changement de direction. Il y a vraiment un tronc commun d'aptitudes à acquérir qui fait que chez le jeune sportif, contrairement à ce qu'on pourrait penser, on n'est pas obligé d'aller directement dans le spécifique et c'est même mieux de faire de la base bien faite que un truc spécifique qui a peut-être moins de sens avec cette tranche d'âge-là.
1: On imagine aussi que depuis quelques années maintenant, le monde, je dirais, de la préparation physique a réellement évolué. C'est plus les vieilles préparations physiques que beaucoup ont pu connaître à l'époque.
2: Ouais. Ben ça, c'est un monde qui évolue énormément. Donc c'est pour ça que c'est toujours aussi passionnant de continuer à apprendre. C'est un métier où il faut être hyper curieux. Il faut toujours se renseigner, voir ce qui se fait ailleurs, etc. Là, on a la chance d'avoir une structure qui est en partenariat avec le réseau Grand INSEP. Donc on fait venir régulièrement des chercheurs de l'Institut National de l'Expertise et de la Performance à Paris, qui nous permettent de continuer à évoluer, de nous montrer les nouvelles pratiques, de nous montrer les nouveaux résultats qu'ils acquièrent tout au long de leur étude et de leur recherche. Donc ça nous permet à nous de rester au fait de ce qui se fait et de ce qui se trouve dans la préparation physique récemment, et à nous de se l'approprier, de le mettre en pratique, d'essayer de faire évoluer les mentalités à notre échelle au niveau régional.
1: Pierre-Marie, on imagine un travail, un échange permanent avec les autres membres du staff, que ce soit la vidéo, que ce soit les préparateurs physiques. C'est important aussi pour gérer un groupe ou pour aussi gérer le cas par cas.
3: Et bien évidemment, on est. Alors la chance, c'est que nous, maintenant, avec la Ligue, et moi notamment, je suis sur place, donc on a nos bureaux à 100 mètres, donc c'est vrai qu'on se croise du lundi au vendredi, on est ensemble, et bien sûr qu'il va y avoir tout ce qui est l'accompagnement, donc sur les cycles de travail, qu'on essaie quand même de réfléchir ensemble. La charge, il va falloir qu'on met aussi en place là, et puis après il va y avoir le côté réathlétisation de nos joueurs blessés, donc après le côté un petit peu individualisation comme vous avez parlé, l'évolution sur 4 années d'âge, qu'est-ce qu'on fait, à quel moment, pour bien résumer le sujet, mais voilà, c'est quelque chose bien sûr qui se fait en coopération, et on est une équipe et on essaie de travailler ensemble dans la mesure du possible.
1: Michael, tout est pensé ici au CSJC de Corse et au Pôle Espoir Handball pour mettre donc ces jeunes handballeurs dans les meilleures conditions. Je vous propose de vous retrouver d'ici quelques minutes pour une dernière partie de notre Girandolone du jour.
0: Parfait, merci Arthur. À tout de suite du côté du CSJC de Corse. Voici Eros Ramazzotti et Più Bella Cosa.

0: Bella Cosa, Eros Ramazzotti, Nantarchi FM. Nous retrouvons une dernière fois Arthur Solinas, on parle handball aujourd'hui dans les Girandoloni.
1: Oui, Michael, et nous retrouvons aussi le préparateur physique du CSJC polonais. Paul, qu'est-ce qu'on cherche prioritairement à développer chez un jeune handballeur quand il débute son parcours de formation ici au Pôle Espoir?
2: Alors, quand il débute son parcours, le but, c'est vraiment de lui apprendre les bases, de lui faire voir un maximum d'habiletés motrices. En fait, quand il est jeune comme ça, on essaie de rendre le jeune adaptable avant de le rendre adapté. Ça, c'est un adage qu'on a un peu tiré de Sébastien Rattel, c'est un chercheur qui travaille spécifiquement sur le développement du jeune sportif. Et donc, du coup, comme je disais, c'est vraiment lui apprendre les bases, avoir un maximum d'habiletés motrices, apprendre toutes les bases du renforcement musculaire, apprendre toutes les bases de la pliométrie, de toutes ces méthodes d'entraînement qui nous permettent d'acquérir de meilleures qualités physiques. Donc c'est ça qu'on appréhende en priorité chez les jeunes, tout en prenant en compte, comme je disais, où il en est dans sa croissance, avec des moments où il grandit très vite, il peut grandir très vite, très tôt, ou plus tardivement, un peu plus longuement. Donc c'est vraiment des singularités à prendre en compte. Et on essaye également aussi chez les jeunes comme ça de maximiser la diversification des pratiques, la pratique délibérée, d'autres sports, de la multi-activité. C'est des choses qu'on a imposées ici au CJC pour nos pôles résidents et qu'au final, tous les entraîneurs se prêtent hyper bien au jeu. Donc les footballeurs qui vont jouer au tennis, les handballeurs qui font du basket, les basketteurs qui font du foot, ou d'autres sports complètement qui ne sont même pas sur site. Mais ça permet vraiment d'acquérir une base motrice qui leur servira tout au long de leur parcours et qui est, contrairement à ce qu'on pourrait penser, vraiment hyper bénéfique pour l'accession vers le haut niveau.
1: La musculation aussi, peut-être en début de parcours, c'est plus un parcours découverte que véritablement aller sur

0: charges conséquentes.
1: Ouais, alors ça peut dépendre des générations, ça peut dépendre des exercices. Il y a certains exercices qui demandent très peu, je dirais, de technique, donc où on peut déjà commencer à essayer de charger un petit peu. Après, le but c'est d'aller vraiment au rythme des athlètes et au rythme des sportifs. Donc on a des sportifs qui sont plus ou moins prêts rapidement. Donc c'est vraiment un travail assez individuel et ça dépend des générations, etc. Mais la musculation, c'est un outil de la préparation physique qui est hyper présent chez nous et qu'on invite à effectuer de manière adaptée dès le plus jeune âge. Maintenant, voilà, c'est pas, comme vous dites, de mettre des barres n'importe comment et de risquer la blessure parce qu'on a chargé n'importe quoi, mais la musculation chez le jeune sportif est extrêmement bénéfique, contrairement aux idées reçues qu'on entendait il y a quelques années. Donc le but, c'est de leur faire acquérir les bases nécessaires pour le faire en toute sécurité, mais la musculation est un super outil de préparation physique.
0: Pierre-Marie, quel est aujourd'hui le principal obstacle pour un jeune corse, un jeune insulaire qui veut atteindre le haut niveau, le très haut niveau, le niveau sportif, les déplacements, le manque de confrontation aussi, hein, on peut peut-être en parler, ou le fait de devoir quitter l'île?
2: Il y a plusieurs facteurs qui sont parfois limitants, mais nous on essaie de justement combattre tout ça. On peut parler déjà de maturité handball. À travers nos championnats jeunes qui sont par rapport aux grandes régions aujourd'hui où il y a des championnats élites, il y a je sais pas combien de divisions par catégorie, donc des jeunes qui ont déjà appréhendé la compétition presque de haut niveau jeune, on dira, que nous n'avons pas. Donc quand on récupère nos jeunes sur le site Accession, et ils n'ont pas cette expérience là que les autres ont. Nous on se bat, nous ligue et moi responsable du parcours de performance du territoire, pour que la Méditerranée pour nos jeunes soit un peu moins grande, en gros. Donc à travers une collaboration étroite avec la région sud et nos collègues de PACA, pour permettre à nos meilleurs éléments de partir en stage, se faire voir, être vu et reconnu. Un travail aussi avec la fédération, et j'en profite, on a la visite pendant 4 jours de Pascal Persson, qui était le responsable Île-de-France et qui aujourd'hui est un adjoint à la DTN, à la Direction Technique Nationale, qui vient sur site là pendant 4 jours justement pour nous accompagner, échanger sur nos jeunes joueurs, sur nos profils, et pouvoir faire créer du lien aussi entre notre site et le territoire métropolitain et le continent, pour que justement essayer de trouver une égalité de chance de nos jeunes insulaires par rapport aux jeunes du continent.
0: On va parler quelques secondes de vous, peut-être pour terminer cette émission, mais votre parcours, votre long parcours, notamment avec le GFC Handball, ça vous sert aujourd'hui dans les échanges, les différents échanges que vous pouvez avoir avec les jeunes de ce pôle espoir handball?
2: Bien sûr, on est quand même tous des passionnés. Moi, je suis tombé dans le handball quand j'étais tout petit. Quand je me suis retrouvé à jouer au Gazélec en équipe 1, c'était mon rêve d'enfant. Et comme j'ai toujours dit, moi, jouer au Gazélec, c'était ma Ligue des Champions à moi. Et j'ai eu la chance de faire.
0: Il y en a un autre qui dit ça d'ailleurs, je crois, qui est proche de vous dans votre famille.
2: Je crois que j'ai un petit frère qui joue encore, qui performe encore, qui est bien, qui est un peu plus jeune que moi. Mais c'est vrai que moi, j'ai pris ça comme une chance extraordinaire de pouvoir évoluer dans ce club qui moi m'a toujours animé, fait rêver. J'ai fait plus de 10 saisons en tant que joueur là-bas. J'ai fait 3 saisons adjoint avec Gilles Franceschini aussi, donc passer de l'autre côté sur un niveau national 1, qui est quand même le 3e niveau français, avec une poule où il faut savoir que nous on a énormément de centres de formation en face de nous, donc on côtoie les meilleurs techniciens français quand on joue Montpellier, Nîmes, Aix-en-Provence. Il faut savoir que les entraîneurs de ces centres de formation, c'est quasiment les meilleurs formateurs français. Donc échanger sur qu'est-ce qui se passe, et derrière la transposition avec nos jeunes, le site Accession, c'est quoi les exigences de ce niveau-là. Bien sûr que c'est un parcours où tout est lié et on s'enrichit de nos expériences.
0: Voilà, Michael, pour le pôle espoir handball ici au CSJC de Corse du côté d'Ajaccio. Nous étions avec Pierre-Marie Brunetti et Paul Leonetti.
3: Merci Arthur, merci à vos invités pour ce très bel éclairage ce matin, et on se dit à très vite sur RCFM. Dans quelques instants, votre agenda, et avant cela, Jean-Paul Paulet et Neve Di Guccione.

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1: Nous écoutions Jean-Paul Paulette et justement, Jean-Paul Paulette et le Cœur d'Homme de Sartène se produiront ce soir à 18h à Sartène, justement, église Sainte-Marie du côté de la place Porte. Un spectacle à ne pas manquer ce soir à 20h au Spaz du Natale Rocchiccioli à Cargèse. Œdipe par François Ortson, un mythe antique qui traverse les siècles et revient nous parler du pouvoir, de la faute et du chaos du monde. Et enfin, quelques infos collectes pour l'établissement français du sang en Corse. Avec aujourd'hui un rendez-vous qui vous est donné depuis 10h et jusqu'à 15h à la salle Conrad à Corté, à Sarola Carcopino, au centre commercial Atrium, ce matin depuis 9h et jusqu'à 13h30. Demain, jeudi, à Ajaccio, du côté de la trésorerie du Crédit Agricole, 10h, 14h. Et puis à Corté, à la Casa Studiantina, demain de 10h à 15h.
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1: C'est l'heure de retrouver RIP avec Evelyne Fontane, la musicienne Célia Pichot qui a souhaité, avec les violoncelles de Moïta, créer un projet musical avec la chanteuse et bergère Letizia Giuntini. Elle nous raconte ce projet, nous sommes toujours à Montemayo.
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9: Parce qu'elle a eu un batigo repérado oggi, m'a spiegato. Et j'ai bien que quand vous s'y êtes ad oggi, avec ce strument, c'est vraiment une intrigue de ces deux univers. 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
8: 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C'est le plus beau cadeau qu'on puisse nous faire, c'est ça, d'écouter le travail qu'on a fait. Voilà, mais d'écouter vraiment. Mika mettait au disquette ou la clé USB et nous jeter soudain pour nous voir temps pour c'est une traduction originale ou des éditions libres, non. Des dinati ou des stands et des stalles à santé. Voilà.
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1: Ripec, Evelyn Fontana, c'est mercredi, donc vous pourrez écouter l'émission en intégralité à 13h aujourd'hui et à 20h. Voici Maria Carré, Hero.

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5: Dans quelques instants, le flash, puis votre jeu Induina. Voici Diana Dillalba.

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1: Eh bien, devinez quoi, on est là. Bonjour à toutes et à tous et soyez les bienvenus pour votre jeu. Ravi de vous retrouver. Patricia Gambon est au standard et attend vos appels au 04 95 32 22 22. Simon Guérini réalise cette émission. Un extrait musical pour démarrer le jeu avec un artiste, une chanson à découvrir et puis un questionnaire avec 6 questions. Les 5 premières valent un point par bonne réponse. La dernière, la 6e, en vaut 2. C'est le Salon du chocolat et des délices de Corse de Bastia qui vous gâte cette semaine. Il revient place Saint-Nicolas du 16 au 18 octobre. Et chaque jour, des stands vous offrent des lots. Aujourd'hui, c'est Corse Praline et Cook Me. Corse Praline vous offre 2 sachets de praline et 2 seaux de pop-corn. Cook Me, un coffret de thé et 2 entrées pour le salon. Allez, n'hésitez pas, on vous attend. Et on va démarrer, nous, avec un premier auditeur.
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1: Charles-André, bonjour.
2: Bonjour, ça va?
1: Oui, merci, et vous?
2: Oui, ça va, on a fait à manger.
1: Alors, justement, qu'est-ce que vous nous proposez de bon ce midi?
2: Alors, c'est un écrasé de pommes de terre avec un rôti de porc au four.
1: Bien. Pas mal, voilà. Hein.
2: Oui,
1: et après?
2: après, il y aura une salade de fruits maison.
1: Bon, très bien.
2: Il me restait des oranges, des bananes, et des poires. Un peu mûr, j'ai fait une salade de fruits. Pour rien. Ah
1: ben c'est ce qu'il faut faire, comme ça on ne gaspille rien. Bravo.
2: Non. Oui.
1: Super, super, super. Allez, on va vous proposer un extrait musical, un groupe et une chanson pour démarrer. On y va ?
2: On y va.
1: Allez. Dis donc.

0: Alors.
1: J'ai pas entendu. What you meant?
0: Non.
1: Bon, c'est pas grave.
0: C'était le collectif Dodier Doumani qui nous chantait Galway. Bon, c'est pas grave, allez. On y va pour les questions.
1: Allez.
0: Dans quel département se trouve la ville de Lille? Le Pas-de-Calais, le Nord ou la Somme?
1: Nord.
0: Non.
1: Comment? Ah bon? Ah oui.
0: Et non, c'est le Pas-de-Calais. D'où est originaire le footballeur portugais Cristiano Ronaldo? De Porto, de Lisbonne ou de Madère?
1: Ouh, là, c'est un piège, hein.
2: Lisbonne.
1: Lisbonne.
0: Oui. Quel aliment est l'objet d'une discussion entre Vincent Vega et Jules Winfield dans le film Pulp Fiction? Le fish and chips, le Big Mac ou le beurre de cacahuète?
1: Big Mac.
0: Big Mac. Ou Big Mac, oui, le hamburger. Quel homme politique célèbre fut maire d'Épinal dans les Vosges de 83 à 97? Philippe de Villiers, Pierre Mauroy ou Philippe Séguin?
1: Pierre Mauroy.
0: Non, c'était le maire de Lille, Pierre Mauroy, dommage. Qui est connu pour être l'un des meilleurs amis de Brad Pitt? Leonardo DiCaprio, Johnny Depp ou George Clooney?
1: George Clooney.
0: Oui. Et en France, en quelle année la Troisième République fut-elle proclamée? En 1820, en 1870 ou en 1920?
1: On peut répéter?
0: En France, en quelle année la Troisième République fut-elle proclamée? 1820, 1870 ou 1920?
1: Je crois que c'est 1920.
0: Non. 1870. Bon. Ça nous fait 3 points.
1: Oh, je vais être battu, hein, c'est clair.
0: C'est pas dit. On sait jamais, hein.
1: Ah oui, oui, c'est sûr que... C'était facile. Ouais, un peu. Mais je n'ai pas trouvé.
0: Alors. Je vais quand même faire une rectification. Hein. Je vais vous attribuer un point en plus. Mmh. Parce que c'est moi qui me suis trompé. Je suis allé trop vite dans le questionnaire. Et effectivement, d'accord. Lille, ça appartient au département du Nord, hein, et pas le Pas-de-Calais.
1: Oui.
0: Donc vous aviez raison. 4 points. Je suis allé un peu vite. Donc vous voyez, déjà vous gagnez un point.
1: Ouais, ça peut tout changer.
0: Ça peut tout changer, clairement. Clairement, ça peut tout changer. Vous savez, des fois, quand on veut aller un peu vite, parce que le temps court, et bien, des fois, on dit des bêtises. Mais là, en l'occurrence, c'est vous qui avez raison. Donc, mea culpa, je vous attribue le point.
1: Vous savez, j'ai une anecdote. Ma femme est fanatique de Disneyland Paris. Et je suis allé avec elle il y a 5 ans. Et ça fait longtemps que je joue à CFM. Et j'avais reçu des étiquettes à CFM. Et quand je suis allé, il y avait un arrêt du bus à côté de Disneyland Paris, j'ai collé autocollant à CFM.
0: C'est vrai?
1: Oui, autocollant à CFM Corse.
0: Oh, c'est beau.
1: Ouais, ah. Et voilà, bon, ils ont dû l'enlever. Hein.
0: Ah, vous pensez depuis le temps, oui.
1: Ouais. Une fois que j'y retourne, si jamais je le recolle.
0: Bon, vous en avez encore, des autocollants?
1: Et moi, j'ai plus gagné, il faut m'en envoyer.
0: Ah, bon, eh ben on va voir ça, allez, on va voir ça.
1: Ça va.
0: Merci beaucoup.
1: Merci, au revoir.
0: Bonne journée, au revoir. 04 95 32 22 22, deux places encore à prendre, bonne chance à tous. Voici les frères Vincente et Wistitoli à se poser.

Oui, c'était La Sposa et les frères Vincenti sur RCFM. Et puisque l'on parle des frères Vincenti, on ne peut pas ne pas les relier à Antonettiosi, bien sûr. Antonettiosi, qui, vous le savez sûrement, nous a quittés ce week-end. Et nous lui rendrons un hommage, un nouvel hommage, vendredi à 16h dans un magazine de la chanson corse spécial où on essaiera de retracer le plus fidèlement possible les grandes années de sa carrière, du début des années 60 jusqu'à aujourd'hui, avec notamment une quinzaine de chansons qui vont retracer ce parcours incroyable qui était celui d'Antonettiosi avec plus de 6 décennies de carrière. Voici Un dimanche avec toi, Vita.

Un dimanche avec toi, Vita, sur RCFM. Petite précision, Charles-André, je vous ai fait une fausse joie en vous rajoutant un point, puisque je suis allé encore vite sur la deuxième question tout à l'heure. Cristiano Ronaldo est bien originaire de Madère, hein, pas de Lisbonne, donc vous n'avez plus 4, mais vous revenez à votre score de 3 points. Donc on était plus ou moins dans le vrai. Mais bon, allez, on a peut-être la place pour un dernier candidat, si vous vous dépêchez, 04 95 32 22 22 pour Indouina. Je vous rappelle qu'on vous gâte avec des lots offerts par le Salon du Chocolat et des Délices de Corse, qui revient dans quelques jours, place Saint-Nicolas à Bastia. Ce sera pas ce week-end, mais le suivant. Voici Pino Danjo avec Macquarie Idea.

0: soirée idée à Pino Danjo.
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0: Bonjour Brahim.
2: Bonjour Mikael, vous allez bien?
0: Ça va, merci, et vous?
2: Ça va, très bien, très bien.
0: Bon, qu'est-ce que vous faites de beau aujourd'hui?
2: Ben, une petite pause, je travaille.
0: Bon, bon courage alors, bon courage.
2: Merci.
0: Bon, on va vous proposer l'extrait sonore pour démarrer avec une chanteuse et une chanson. Est-ce qu'on est prêt?
2: Allez.

0: Alors
1: Paturel.
0: Oui, Sabine Paturel qui nous chantait quelle chanson ? Les bêtises. Ça fait 2 points. Bravo, Brahim. Est-ce qu'on y va pour le questionnaire ?
1: Allez, c'est parti.
0: D'après vous, quelle est la consommation moyenne annuelle de pommes d'un foyer en France ? 6 kilos, 11 kilos ou 17 kilos ?
1: 17.
0: Oui. Je profite d'une promotion de 20% sur un achat à 40 euros. Quel est le montant que je vais économiser ? 5, 8 ou 10 euros ?
1: 8 euros.
0: Oui. Au football, la largeur officielle d'une cage de but est de 7,32 m. Vrai ou faux ?
1: Vrai.
0: Oui. Quelle série lancée en 2013 est connue pour être la première série de Netflix ? House of Cards, Stranger Things ou The Crown ?
1: House of Cards. House of Cards.
0: Oui. À quel groupe doit-on les chansons à Montagnier, à Terra Brujata et pour Ouzimougui ? L'Arcouge, l'Albine ou Avilette ?
1: Avilette.
0: Eh oui. De quel pays Marie-Antoinette était-elle originaire ? D'Autriche, de Prusse ou de Russie ?
1: D'Autriche.
0: Mmh. Eh bien, c'est un sans faute. 9 points, vous avez gagné. Bravo, Brahim.
1: Merci, Michael.
0: Est-ce que vous aimez le chocolat ?
1: Bah oui, hein.
0: Les douceurs, tout ce qui est sucré.
1: Oui,
0: eh ben, vous pourrez aller au Salon du Chocolat et des Délices de Corse, Place Saint-Nicolas à Bastia, le week-end du 16 au 18 octobre. Vous gagnez 2 entrées pour le salon, 1 coffret de thé par Cook Me et Corse Praline vous offre 2 sachets de praline et 2 seaux de pop-corn. Ça vous fait plaisir ?
1: Ben, avec plaisir.
0: Eh bien, on est ravis. Merci, Brahim. Merci également à celui qui vous a bien aidé, n'est-ce pas ?
1: Ouais, c'est Christophe.
0: Eh bien, on embrasse Christophe également, on le salue. Et ne raccrochez pas, je vous repasse à Patricia au standard.
1: Ok, Michael, merci beaucoup et bon courage.
0: Merci et bonne journée, au revoir.
1: Allez, merci, au revoir.
0: Merci à tous de votre fidélité. Dans quelques instants, Cécilia Cantelli pour Qui Piace. Voici l'une des chansons de votre été, c'était Adèle Castillon qui chantait et qui chante toujours. Été avec toi.

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3: Kipiace, c'est l'heure de retrouver Cecilia Cantelli. Bonjour.
4: Bonjour Mickaël, comment allez-vous?
3: Ça va, merci, et vous?
4: Très bien, malgré le temps qui est grisailleux, eh bien, nous on est là, on est toujours fidèles au poste pour bien manger, en l'occurrence dans une première partie, et puis se faire plaisir surtout. On aura aussi le plaisir de vous retrouver dès demain?
3: Oui, demain pour terminer tranquillement la semaine ensemble.
4: Tout doucement, effectivement. Bonne journée, Michaela.
3: Bonne giornata, domani.
4: Et oui, Kipiace est de retour avec les recettes qui vont avec les cadeaux qui vont avec, tout ce qu'on aime. Comme par exemple, Lenny Kravitz, qui est sorti en poupée Barbie. S'il vous plaît, à 63 ans, comme quoi il ne faut jamais le désespérer. Si vous rêvez d'être un jour Ken ou Barbie, il n'y a pas d'âge, vous voyez. Allez, ain't over till it's over. Et Kipiace est de retour juste après.

0: Et on se laisse porter par Lenny Kravitz, Ain't Over Till It's Over.
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0: Et oui, midi approche, on peut commencer à penser à autre chose qu'au mail, au rendez-vous et tout ce qu'il reste à faire aujourd'hui. Pendant quelques minutes, on pense surtout à se faire plaisir. On est avec Hugo, la réalisation Patricia au standard. Et donc, votre rendez-vous cuisine, celui où on partage les bonnes idées, on va se donner faim et où normalement, vous repartirez toujours avec quelque chose à tester à la maison. Et cette semaine en cuisine, on est en duo. Pierre-Antoine Agostini et Alexandre Paris de la Maison de Cocagne à Bastia. Cuisine familiale, régionale, généreuse. Bref, c'est tout ce qu'on aime. Il y aura bien sûr la recette du frigo du jour avec quelques ingrédients, un peu d'imagination et l'objectif de transformer tout ça en vrai bon petit plat. Et puis, comme d'habitude, vous pouvez passer en cuisine et pas pour rien. D'une part, tout au long de la semaine, il y a la gourde RCFM à remporter. Vous êtes hydraté en toutes circonstances à l'effigie de votre radio. Mais aussi, n'oubliez pas le Salon du Chocolat qui est de retour à partir du 16. Et à cette occasion, dimanche 18, vous pourrez assister la marraine Élodie Balèze. Vous serez son commis. Quoi de mieux, j'ai envie de vous dire, place Saint-Nicolas à 13h le 18 octobre. Et parce qu'on aime toujours vous en offrir plus, histoire de démarrer toujours la journée sur le bon pied, un bon café. Pour ça, qu'est-ce qu'il nous faut? Une machine à café qui vous sera offerte vendredi, Café Roscoe, et qui va avec les capsules. Pas de jaloux, on est en place dans Keep Yadjet. 04 95 32 22 22 pour partager votre recette, votre coup de cœur, peut-être la recette de famille qu'on vous demande à chaque fois, que vous voulez bien partager avec nous aujourd'hui, une petite astuce que vous avez trouvée sur les réseaux en discutant avec vos amis, on prend tout. Le plus important, c'est de se régaler. Peut-être que vous assisterez eh bien, la chef Élodie Balèze le 18 à l'occasion du Salon du Chocolat. En passant, vous mangerez un petit peu, on vous rassure. Et puis la machine à café également, Roscoe qui vous accompagne avec les dosettes. Comme ça, tous les matins, le petit déjeuner sera assuré. On continue à parler recettes. Et attention, parce que bien manger, c'est de temps en temps trouver de bons accords.
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0: Allez, on est en milieu de semaine. Keep Yadjet continue, toujours avec Pierre-Antoine Agostini. Bonjour.
2: Bonjour.
0: Et vous êtes bien sûr avec Alexandre Paris. Bonjour. Bonjour. On vous retrouve tous les deux à la Maison de Cocagne à Bastia. Alors, on l'a dit tout au long de la semaine, une bonne cuisine familiale, traditionnelle. Mais il y a une partie qui est importante aussi dans la philosophie du restaurant, c'est toute la partie boisson. Je fais une petite parenthèse que je referme tout de suite. L'alcool est à consommer avec modération. Mais toujours est-il, Pierre-Antoine, on a de bons cocktail du côté de chez vous, notamment un à base de miel.
2: Oui, exactement. Donc en fait, ça nous tenait à cœur de mettre une carte de cocktail un peu variée et surtout créative au restaurant. Mm-hmm. Donc pour ce cocktail-là, à base de miel de châtaignier, du coup, on a fait un petit croisement, un petit voyage au Mexique en utilisant le mezcal.

0: C'est ça, c'est quoi, on peut se dire, c'est l'équivalent...
1: Mescal, un alcool à base d'agave, vraiment, ouais. Et il y a toute une particularité qui est en fait que l'alcool, est, une fois distillé, est fumé, en fait.
0: Ah, ok.
1: Qui donne un goût très très particulier, donc c'est très clivant. Soit on aime, soit on déteste.
2: J'ai un petit peu de la tequila, voilà. Ça
0: pour, okay. Pour oui, j'allais dire connu, un voilà. Équivalent voilà. Qu'on connaît un peu plus.
1: De la tequila, voilà.
0: Ouais.
1: Et puis voilà.
0: Et donc vous le travaillez.
1: On le travaille avec du coup du miel de châtaignier chez pour ce cocktail.
0: Très bien. Comment ça se passe?
1: Alors,
0: faut un petit peu de matériel.
1: Un peu de matériel, donc oui. Au plus simple, juste un shaker, ça peut suffire.
0: D'accord.
1: Shaker, glaçon. Et ça suffit. Au niveau des quantités, on va partir sur à peu près 6 centilitres de mescal.
0: Ouais.
1: La moitié en jus de citron vert. Une bonne cuillère de miel.
0: Le fameux miel de châtaignier.
1: Bien sûr. Okay. Tout ça dans le shaker.
2: Les glaçons, du coup, ou
1: non. Donc, glaçons.
0: La glace après. Très bien. Donc on shake.
1: Tout ça dans le shaker, énergiquement. 5-6 allers-retours, 10 même. Ça peut le.
0: On histoire fait de tout mélanger.
1: Voilà. Histoire de tout bien mélanger. Une fois que ça c'est fait, on peut rajouter la glace. Histoire de rafraîchir et allonger, diluer le cocktail.
0: Alors, au moment où on ajoute les glaçons, est-ce qu'il y a un nouvel ingrédient qui entre en jeu?
1: Et oui, en fait, ça, c'est la base. C'est ce qui va faire que le cocktail sera buvable. Parce que sinon, voilà, c'est de l'alcool, c'est quand même assez costaud. On rajoute, en fait, on allonge jusqu'à hauteur de verre du ginger beer.
0: OK.
1: Qui est, en fait, une boisson à base de gingembre, comme son nom l'indique, en fait, gingembre et bière.
0: Ouais.
1: Donc, procédé de bière, c'est-à-dire macération et...
0: Avec les levures qui
1: voilà,
0: peuvent avoir
1: les levures qui... Okay. Qui
0: et ça balance un petit
1: du
0: peu
1: coup,
0: le
1: ça
0: contrebalance côté du mescal.
1: Côté alcoolisé et sucré du miel, ouais.
0: Très
1: dans
0: bien.
1: Le shaker, donc même opération avec les glaçons à l'intérieur.
0: Ok, là pareil, 5-6 allers-retours.
1: Ouais.
0: Très bien.
1: Énergiquement toujours. Et après, on sert glacé comme ça.
0: Plutôt apéro, plutôt...
1: Même en mangeant, vous pouvez...
0: Ah ouais, j'allais dire, on peut accompagner.
1: Bien sûr, ouais, ça peut se faire.
0: Accompagnement pour quel type de plat? Peu importe, ça passe bien avec tout?
1: En vrai, même les plats en sauce, c'est bien, ça va donner, ça va relever en fait le fait fumer, que ce soit fumé et sucré, va sûrement un peu contrebalancer certains plats qui peuvent être justement très, un peu acides,
0: oui.
1: Ou voilà, un peu poivré, un peu épicé, justement histoire de diluer. Par exemple, on parlait du calamar la veille.
0: Tout à fait.
1: Ça peut y aller. On peut
0: ça
1: y aller justement
0: bien.
1: Pour adoucir un peu le palais si les gens n'aiment pas quand c'est trop relevé. Ou voilà.
2: Et c'est quelque chose qu'on a vachement remarqué avec le restaurant, parce qu'on a voulu mettre en place cette partie cocktail qui, dans la tête, n'est pas forcément sur le traditionnel. Enfin, c'est vrai que
0: ça sort un peu des sentiers battus,
2: voilà.
0: On va dire.
2: Et on s'est rendu compte que finalement, beaucoup de clients appréciaient ça, et pas forcément qu'à l'apéro ou même voilà, pendant le repas.
0: Oui.
2: Ça arrive assez régulièrement. Et voilà, cette association...
0: plat cocktail qui marche bien.
2: Ouais, plaît bien quand même.
0: Alors là, on a parlé de celui-ci au mescal et au miel. Il y a beaucoup d'autres cocktails, beaucoup d'autres accords, on va dire, que les gens qui passent par la messe de cocagne peuvent retrouver. C'est quand même assez diversifié.
1: Oui, bien sûr, bien sûr.
0: Voilà. Donc et voilà, pour accompagner peut-être notre calamar en sauce qu'on a fait hier, une belle petite boisson. Merci messieurs. Demain, on retourne en cuisine avec vous.
1: Avec plaisir.
0: À demain.
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0: Et chez vous, on mange quoi ce midi? On veut tout savoir. Ou ce soir, ou ce week-end, peu importe. 04 95 32 22 22. 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Donc vous prendrez plus la tête au petit déjeuner, direct vous appuyez. Bon café, hein. On se moque pas de vous, évidemment. Et puis vous pourrez assister également Élodie Balèze. C'est la marraine du Salon du Chocolat qui est de retour à partir du 16 à Bastia, Place Saint-Nicolas. Le 18, vous pourrez être son commis. Une petite recette, c'est tout ce qu'on a besoin, c'est tout ce qu'on vous demande, et puis c'est toujours un plaisir de partager vos bons plans en plus. 04 95 32 22 22. Moi aussi, j'ai mis la main à la pâte. Je vous ai préparé une petite recette, je vous dis tout ça après. Atala, Eddie.

Asie, c'était Atala. Et comme vous le savez, dans Kipiaje, on est là aussi pour cuisiner. La recette du frigo, c'est maintenant. Alors je vous le dis, avec le temps gris, la pluie, j'ai un peu la flemme. Je pense que peut-être que vous aussi, ça arrive de temps en temps et c'est pas grave. Pourtant, on est qu'en milieu de semaine, mais tout va bien puisque j'ai trouvé la recette idéale. C'est un plat qui va mijoter tout seul. On a pas grand chose à faire. On prend quelques pommes de terre, 2-3 carottes, un oignon. Et moi, je vais ajouter une boîte de pois chiches en termes de protéines, sachant que si vous, à la maison, vous avez de la viande qui traîne même au congélateur, pourquoi pas, vous pouvez. Mais les protéines avec les pois chiches, moi, j'aime bien. Puis ça va bien dans le mijoté qu'on va faire aujourd'hui. Et avec tout ça, on va se faire une cocotte ultra fondante, ultra réconfortante. Donc, on s'occupe d'abord de nos légumes, bien sûr. L'oignon qu'on fait revenir toujours dans un peu d'huile d'olive. Pas trop brûlé, hein, comme vous le savez, parce qu'après, ça va remijoter. On veut pas l'amertume dans notre bouillon. C'est pas franchement agréable. Donc, on les fait revenir tranquillement. On va ajouter, une fois que c'est bien cuit, nos carottes en rondelles et puis les pommes de terre en morceaux. Et en dernier, on mettra nos pois chiches. Toujours pareil, les pois chiches, s'ils sont déjà en conserve, qu'ils sont déjà cuits, c'est beaucoup plus pratique. Si vous êtes courageux, que vous êtes trop fort et que vous faites cuire vos pois chiches vous-même, va falloir s'y prendre à l'avance, mais évidemment que c'est possible. Donc on a mis nos légumes et nos pois chiches dans la cocotte et on va ajouter une bonne cuillère de concentré de tomate, un peu de paprika pour donner un peu plus du goût. Si vous avez du cumin par exemple, c'est possible aussi d'en ajouter, sel, poivre, et là on va couvrir à hauteur, sachant que c'est une recette, on va dire, de base. Après, vous l'adaptez. Par exemple, un peu de curry avec les pois chiches, ça passe toujours hyper bien. Un peu de beurre de cacahuète, si vous avez envie d'avoir un plat qui a un petit peu plus de goût asiatique, on va dire. Vous mettez les condiments que vous aimez. Le tout, en fait, c'est que les légumes soient suffisamment mouillés à hauteur avec l'assaisonnement de votre choix pour que ça mijote, que ça nappe vraiment tout ça et qu'on ait une sauce, finalement, qui va venir enrober et nos légumes et nos pois chiches. Et alors, pour avoir une petite touche qui change tout, avant de déguster, filet de citron, herbes fraîches et pourquoi pas un peu de fromage en plus. Vous accompagnez ça de riz, par exemple, ça vous fait un plat complet. Vous avez vos protéines, vous avez vos légumes, ça a cuisiné tout seul. Nous, on a tout juste mis dans la cocotte et on a laissé cuire tranquillement. C'est quand même assez économique et vous en avez au moins pour un, voire deux repas. Maintenant, ce qui m'intéresse, c'est de savoir qu'est-ce que vous faites, vous, quand vous avez la flemme avec ce temps-là, par exemple, 04 95 32 22 22. Peut-être justement qu'avec les températures qui baissent, vous avez envie de passer plus de temps en cuisine et de nous mijoter des choses incroyables. Dites-nous tout! 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On vous attend, le temps d'écouter Gérard Blanc, une autre histoire.

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5: 11h54, bienvenue si vous nous rejoignez sur RCFM. Qui piège se poursuit dans moins de 10 minutes, retour de l'actualité. Et puis nous recevrons Margot Magnier en deuxième partie d'émission pour son livre « Libérez-vous de vos douleurs ». Vous l'avez sans doute vu passer sur les réseaux sociaux. Elle est kiné, ancienne sportive de haut niveau. Et dans cet ouvrage sorti aux éditions Albin Michel, eh bien, elle vous donne tout un tas de petits exercices très faciles pour justement anticiper vos douleurs et faire que vos journées soient un peu plus légères. La bonne nouvelle, c'est qu'il y a un ouvrage pour vous, 04 95 32 22 22 22. Le ou la première qui contacte Patricia repart avec cet ouvrage. Margot sera avec nous d'ici donc, allez quoi, une petite demi-heure à peu près, un peu plus. En attendant, place à l'économie. Focus sur Pitioulet, ou avec Pierre Ridol, qui a travaillé comme caméraman sur de nombreux événements sportifs, notamment des rencontres de football et plusieurs compétitions internationales. Et aujourd'hui, il nous explique ce que l'image a changé dans son approche.
6: Quand vous avez même pas 20 ans et que vous êtes au Maracana à filmer la Coupe des Confédérations là-bas, et puis après quand j'ai fait la Coupe du Monde en 2014 aussi et tout ça, on est au milieu, on est au cœur du réacteur, je dirais. Donc on voit ce qui se fait de mieux, on est au plus haut de l'échelle, et grâce à ça, on voit comment les grands événements racontent les grandes histoires. Et donc ce qu'il faut comprendre, c'est qu'en fait, c'est un peu un terme un peu scientifique que j'explique, mais c'est du transmédia ce qu'on fait. C'est-à-dire qu'aujourd'hui, avec les réseaux sociaux, on pense qu'on doit faire tout le temps un contenu original, d'accord, que chaque contenu qu'on doit voir doit être original, alors qu'en fait, tout le temps, on raconte la même histoire. Et donc, en fait, c'est comment décliner en plusieurs contenus une même histoire, celle du client ou de la collectivité ou de l'association.
7: Vous dites qu'il faut observer, choisir un angle, saisir un moment et construire un récit. Comment cette méthode s'applique-t-elle aujourd'hui aux entreprises que vous accompagnez ?
6: Il faut d'abord se dire qu'une entreprise s'est construite autour de personnes. Il y a un savoir-faire, je dirais, à la base. Donc il faut comprendre pourquoi cette personne est arrivée à créer cela. Comme vous me posez les questions, je dirais aujourd'hui, notre travail, c'est quasiment du journalisme. Je dirais, en fait, on fait une enquête, vraiment. Et derrière, il faut qu'on trouve un fil conducteur. Le plus important dans un fil conducteur, en fait, c'est la ligne éditoriale et surtout un calendrier. C'est-à-dire que demain, le plus simple, c'est de se dire pendant tant de temps, on raconte telle histoire de telle manière, avec en un, une prise de parole, donc c'est-à-dire on explique son expertise, en deux on va faire peut-être un retour client, en trois on va montrer la preuve, etc., etc., on va donner des astuces. En fait voilà, il y a plusieurs portes d'entrée pour donner à l'audience, parce qu'au final sur les réseaux sociaux on parle d'audience, on parle même pas de cible, voilà, on parle d'audience, c'est donner à l'audience la chance de rentrer dans l'univers de notre client.
7: Et dans la communication d'une entreprise, comment fait-on pour faire émerger ce qui mérite vraiment d'être raconté ?
6: C'est pas si simple que ça, c'est-à-dire que demain, il faut donner confiance, je dirais déjà, aux clients. de se mettre en avant dans l'entreprise. On le sait très bien que la plupart du temps, les gens, je dirais ici sur l'île, les insulaires, n'aiment pas trop se mettre en avant. C'est pas dans notre ADN de base. Mais disons que le but, c'est de se rendre compte que demain, c'est pas de se tourner au ridicule, parce qu'on peut croire que sur les réseaux sociaux, on doit faire des trends, on doit danser, se tourner au ridicule, c'est pas ça. Le but, c'est de donner envie aux gens de venir. Il y a une règle en sociologie qui s'appelle la proxémie, c'est le fait que les distances sociales donne en fait, je dirais, si les personnes sont proches de nous ou non, familialement, amicalement, connaissance ou inconnue. L'objectif, c'est que sur les réseaux sociaux, le fait de vous montrer, vous passez déjà une barrière. Vous n'êtes plus inconnu, vous êtes connu. Et donc de là, en fait, c'est de donner cette envie, je dirais, aux gens de passer par vous. Par exemple, si demain vous êtes plombier, ben, le fait que les gens vous ont déjà vu, ils vont plus vous faire confiance pour vous appeler à vous qu'à un inconnu.

0: Ouvia do Montez, c'était Tonnage. Passez un bon mercredi. Merci d'être sur RCFM. Bon appétit si vous passez à table. Il est midi. Nous retrouvons l'actualité avec le journal d'Alexandre Sanguinetti. Bonjour Alexandre.
1: Bonjour Cécilia, bonjour à toutes et à tous.
0: Et on débute avec une alerte météo.
1: La Haute-Corse en vigilance jaune pour les orages à partir de 15h aujourd'hui et au moins jusqu'à 13h demain. Et pour le phénomène pluie-inondation, jusqu'à au moins 17h demain. Les plus forts cumuls sont prévus sur une moitié ouest du département avec de 40 à 60 mm jusqu'à 100 mm d'eau localement, notamment en montagne. Soyez donc vigilants si vous devez vous déplacer.
0: Après 3 jours de mobilisation, une réunion ce matin du Conseil académique de la vie lycéenne.
1: Au cœur des préoccupations, les conditions matérielles et sociales au sein des 14 établissements insulaires, mais aussi l'orientation avec les difficultés rencontrées sur la plateforme Parcoursup. Présent dans la salle, une quinzaine de lycéens, tout autant en visio, mais également la Oda Gudicelis-Brage, la conseillère exécutive en charge de l'éducation, les représentants académiques et la rectrice de l'Académie de Corse, Nathalie Mons. Réaction mitigée des lycéens à la sortie, ils sont partiellement satisfaits, mais surtout vigilants pour la suite. Écoutez Nicolas Aliaga, il est élève de première au lycée Laetitia Bonaparte et il est au micro de Paolo-Antoine Squarcini.
2: Alors on a mis en lumière l'ensemble des problématiques qui sont relatives au lycée, les problèmes de moyens surtout, donc les problèmes liés au chauffage, à la ventilation, à l'isolation des classes. Alors des réponses concrètes, on verra les réponses qui seront données à l'avenir par le rectorat, par la collectivité, par les lycées. J'espère que ces réponses seront à la hauteur des attentes. J'ai pas envie d'avoir d'a priori sur les moyens qui vont être déployés par ces institutions. Je dirais que je suis légèrement insatisfait. J'ai pas l'impression que toutes ces doléances seront prises à leur juste valeur et de manière assez conséquente. Ensuite, écoutez, si jamais il y a pas de mesures qui sont prises, il y a pas d'actions qui sont faites, il y aura des actions de la part des lycéens, il y aura une continuation des blocus. On restera dans un statu quo si rien n'a changé au niveau de l'académie ou des lycées.
1: Et la rectrice a par ailleurs annoncé que les élèves seront accueillis à partir de demain pour un temps d'échange dans les établissements. Une décision qui fait suite à celle du gouvernement, d'avoir un temps de démocratie interne au sein de chaque lycée. Depuis hier, une plateforme Agora a d'ailleurs été mise en place sur l'intranet des lycéens.
0: Et avant le lycée, il y a le collège.
1: Et les élèves de 3e de Corse du Sud participent pendant 4 jours aux routes de l'orientation. Près de 1400 collégiens découvrent plus de 70 métiers, les différentes formations proposées en Corse pendant 4 jours. Ateliers pratiques, démonstrations, rencontres avec des professionnels sont au programme. De l'hôtellerie-restauration au bâtiment, en passant par la santé, le numérique ou encore l'aide à la personne. Les secteurs sont variés et nombreux. Le reportage au Palais des Congrès d'Ajaccio, Patrice Roubaud.
3: Alors, qu'est-ce que tu en penses de cet atelier-là ?
4: Comment les personnes âgées, c'est dur même de s'asseoir.
3: D'où l'utilité d'une personne pour les aider au quotidien.
5: Le contact est direct. Marie Delassalle, coordinatrice départementale à Cap Solidaire, anime l'un de ses ateliers pratiques consacrés aux jeunes de classe de 3e qui s'orientent vers les métiers de l'aide à la personne.
3: Alors là, ce qu'on fait, c'est qu'on met une combinaison de simulateur de vieillesse pour que la personne se mette dans la peau d'une personne âgée, se rende compte des difficultés pour effectuer tous les gestes de la vie quotidienne.
5: Le lycée de Balagne est présent depuis 5 ans dans ce salon. Jean-Dominique est entré à l'internat il y a 2 ans grâce à ses journées.
6: J'ai 16 ans et je l'ai découvert et justement par cette journée-là qui m'a encore donné plus envie de venir. Et suite à ça, j'ai fait des stages au collège où je suis monté au lycée. Et en fait, je touchais un peu à tout, plus la mécanique moto, etc. Et le bateau, c'est quelque chose que j'aimais beaucoup. On est sur une île. Donc c'est ce qui m'a poussé à aller en maintenance nautique.
5: Du bâtiment à l'esthétique, plus de 70 métiers sont représentés, comme l'école méditerranéenne d'hôtellerie. Emmanuel Anjou, professeur de cuisine.
7: Donc il nous pose des questions sur l'organisation, sur les salaires aussi, parce qu'il trouve ça aussi important. Combien on peut gagner par la suite? Et puis les apprentis, ils sont déjà salariés, donc dès le départ, ils touchent un petit salaire. Donc ça leur permet aussi de commencer à gérer leur vie.
5: L'apprentissage reste un atout. 63% des apprentis au niveau CAP sont en emploi 18 mois après leur formation, contre 36% des jeunes passés par la voie scolaire classique.
1: Les strades et l'orientation se poursuivent jusqu'à vendredi donc au Palais des Congrès.
0: Les proches aidants ont eux aussi besoin de soutien.
1: Sur la seule Haute-Corse, ils sont au moins 3000 à consacrer leur temps et leur énergie donc à un proche en perte d'autonomie, un chiffre sous-estimé largement. La démarche d'accompagnement d'un proche est naturelle et le statut officiel de proche aidant est encore peu connu. Pourtant, il n'a rien d'anodin, il peut même conduire à des situations dramatiques. 60% des aidants sont eux-mêmes exposés à un risque de surmortalité dans les 3 ans qui suivent le début de la maladie de leurs proches, d'où la nécessité de se faire accompagner. C'était l'objet d'une journée de sensibilisation à l'ADMR de Haute-Corse hier au centre social de Borg, au reportage Clémence Gourdon-Négrini.
8: Sur le mur des émotions où les aidants sont invités à écrire pour se livrer anonymement, les constats sont alarmants.
9: Être aidant, pour moi, c'est s'user jusqu'à s'oublier. Parfois, j'ai envie de dire stop.
8: Sarah est étudiante à Corté, future administratrice d'établissements médico-sociaux. Avec sa classe, elle a créé ses ateliers pour rappeler aux aidants qu'ils ne sont pas seuls.
9: Parce qu'un aidant, il se délaisse, il dit pas non, il subit en fait un peu son rôle inconsciemment parce qu'il priorise la personne aidée.
8: À tel point que 30% d'entre eux décèdent avant le proche qu'ils accompagnent et que la grande majorité s'épuise très vite, comme le constate Clémentine Gégado, psychologue à la maison des aidants de Bourg.
10: Ce qui ressort le plus, c'est la culpabilité, ne serait-ce que par exemple si son proche est en EHPAD par exemple, de s'autoriser à y aller par exemple tous les deux jours au lieu de tous les jours. Ce cap-là, il est énorme et il peut prendre des mois pour certaines personnes. Une impression de jamais en faire assez aussi.
8: D'où la création de maisons des aidants, mais pas que.
10: Le but en fait, c'est vraiment, je sais pas qui appeler, j'appelle la maison des aidants, et en fonction, on apporte une réponse adaptée. Et les plateformes de répit, on en a une dans le Cap et une à Bastia. Du coup, c'est vraiment proposer des ateliers thématiques, des groupes de parole, des sorties en dehors du domicile aussi, c'est important.
8: Pour un meilleur accompagnement de ce répit, le collectif interassociatif des aidants familiaux demande la création d'une allocation spécifique de 15 jours par an, sans reste à charge et sans complexité administrative.
1: Et si vous êtes concerné, toutes les infos pratiques sont sur notre site ici RCFM, notre application et nos réseaux sociaux.
0: La Cinémathèque Suisse à Lausanne, partenaire du Festival Artemare.
1: L'occasion de faire connaissance avec le cinéma suisse et son institution représentative. D'ailleurs, juste au retour des choses, la Corse sera présente en Suisse l'an prochain pour offrir un week-end autour de la création corse entre février et le printemps 2027. Christophe Vautet, consul de Suisse à Marseille, a été le moteur de ce partenariat. Il est au micro Dominique Landron.
11: Quand on a discuté avec les gens d'Artemare et avec la Cinémathèque, j'ai dit, moi, je me contente pas d'un seul projet, je veux qu'il y ait un match retour. Et j'ai la chance d'être cinéphile moi-même et d'avoir vu l'émergence d'un nouveau cinéma corse. J'étais à Cannes il y a 2 ans où on parlait que de cinéma corse. Et donc, on a réussi avec le soutien de Caroline, on aura un week-end du cinéma corse à la Cinémathèque Suisse à Lausanne en février 2027. Et on verra si cette collaboration de 2026 va en appeler d'autres avec Artemare. Et il y a un grand intérêt de la Corse pour la Suisse, pas seulement au niveau culturel, aussi au niveau de l'organisation, de l'autonomie des communes, des cantons. Ce système aussi de partage de compétences, c'est quelque chose qui est aussi très actuel pour vous. Et là, on peut, avec beaucoup d'humilité et d'amitié, un peu vous expliquer comment est-ce que ça fonctionne.
1: 12h07 sur RCFM. Tout de suite, vous avez rendez-vous avec Méditerradio.
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4: 12h quasiment en 33 minutes.
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4: Et on profite de ce mercredi, malgré le mauvais temps, on reste prudent sur la route, mais ça ne nous empêche pas d'aller à quelques événements. On commence à Ajaccio, Corsica Doc, qui fête cette année sa 20e édition, 20 ans de cinéma documentaire. Et pour marquer le coup, le festival a choisi de regarder du côté de la jeunesse, avec pas moins de 32 films au programme cette semaine. Par exemple, rendez-vous aujourd'hui à 14h, vous pourrez découvrir Ignoti alla Tacita autour d'un adolescent de banlieue romaine, suivi de Lutte jeunesse de Thierry de Perret, qui portrait d'une génération corse, Corsica Doc, qui mérite vraiment le détour, cette année encore. Toujours du cinéma, toujours du documentaire, puisqu'Arte Mare continue pour cette 44e édition. Le fil rouge, c'est la justice. Et à 14h, vous avez rendez-vous avec Rendre la justice. Ça se passe à Bigoul. C'est un documentaire en immersion totale dans les tribunaux. Donc n'hésitez pas. Arte Mare qui va se poursuivre, bien sûr, pour que cette nouvelle édition continue jusqu'au 17 octobre. Et puis Dissidence, de la danse à Ajaccio. On change d'univers. Danse contemporaine, spectacle vivant, avec des artistes venus de Corse, mais aussi d'ailleurs en Méditerranée. Faire voyager la danse et en même temps en profiter. Voilà de quoi bien vous occuper aujourd'hui. On va parler de vos douleurs. Mais la bonne nouvelle, c'est comment vivre avec ces douleurs. Notre invité est avec nous juste après Aretha Franklin et Respect.

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1: Avoir mal au dos, à la tête, traîner une tendinite, parfois pendant des semaines, des mois, voire beaucoup plus longtemps, à force on finit presque par organiser sa vie autour de la douleur. Et bien aujourd'hui on va essayer de reprendre un peu le pouvoir sur elle. Pas de recette miracle, pas de promesse magique aujourd'hui, mais des clés pour mieux comprendre ce qui se passe dans votre corps, retrouver confiance dans le mouvement et surtout, vous créer une routine qui vous fait du bien sans ajouter une contrainte de plus à vos journées. C'est tout le propos de Libérez-vous de vos douleurs, le nouvel ouvrage de Margot Magnier, sorti aux éditions Albin Michel. C'est notre invité aujourd'hui, kinésithérapeute et ancienne sportive de haut niveau. Nous avons donc le plaisir de recevoir Margot Magnier dans Qui piégeait aujourd'hui. Bonjour Margot.
2: Bonjour, je suis ravie d'être là.
1: Plaisir partagé. Et donc vous nous proposez tous ces bons conseils. Comment est née cette idée de sortir cet ouvrage

0: pour nous aider finalement à bouger pour avoir moins mal, même si peut-être que ça peut paraître contre-productif, mais pas du tout.
1: À la base, j'avoue que j'ai toujours rêvé d'écrire un livre. Et puis, ben, grâce au réseau et à mes communautés qui ont monté, en fait, c'est Albin Michel qui m'a contacté et qui m'a proposé ce projet. Et du coup, ben, comme je vous l'ai dit, vu que vraiment c'est toujours quelque chose que j'ai voulu faire, ben, on en a parlé un petit peu et j'ai tout de suite dit, mais ça peut être génial, on peut vraiment faire un bel ouvrage. Et puis, du coup, on a commencé à parler un petit peu de ce qu'on allait mettre dedans, de ce qui allait pouvoir être le plus utile. Et puis, ben, c'est comme ça que le titre est né, le sommaire est né, et puis que ben, maintenant, l'ouvrage existe en vrai.
0: Les auditeurs pourront constater que c'est évidemment très ludique, selon si on a mal aux membres inférieurs ou aux membres supérieurs, mais une partie aussi très personnalisée. C'est-à-dire que c'est un ouvrage pour tous, mais après, on l'adapte chez soi, selon ce qu'on a et le rythme aussi. Hein.
1: Exactement. Je vois vraiment ça comme... ce livre, il est là, en fait, pour permettre à chacun de redevenir souverain de sa propre santé. Mais du coup, on n'a pas tous les mêmes besoins, on n'a pas tous le même corps, on n'a pas tous les mêmes fragilités, et donc nécessairement, on va pas tous avoir besoin des mêmes exercices à mettre en place. Donc l'idée, c'est vraiment d'amener déjà toute une partie dans l'ouvrage de compréhension qui va permettre à chacun de comprendre où il se situe. Il y a vraiment aussi cette volonté d'amener chacun à ramener de la conscience dans son corps, et en ramenant de la conscience, en amenant en fait de la compréhension et de la connaissance de soi-même. Et dès lors que tu apprends à te connaître et à écouter les signaux de ton corps, eh bien, à ce moment-là, tu vas pouvoir connaître tes besoins et du coup, adapter finalement cette routine que je vous invite vraiment à essayer tous de mettre en place pour prendre soin de vous, en venant utiliser toute cette palette, toute cette boîte à outils que je propose dans le livre pour venir piocher, en fait, ce qui va être le plus bénéfique pour toi selon le jour, selon tes fragilités du moment, de la saison, de l'année, etc.
0: On aurait tendance à se dire « Ouais, mais comme j'ai mal aujourd'hui, je vais me préserver, je ne vais pas bouger. » Et on comprend, grâce à l'ouvrage, aux exercices que vous proposez, et à la personnalisation aussi, selon le profil des uns et des autres, qu'en fait, justement, c'est en bougeant, avec les exercices que vous nous montrez, qu'on peut aller vers le mieux et que forcément, ça amène une autre dimension aussi à comprendre cette douleur et à comprendre que ce n'est pas en restant immobile que notre corps va réussir à la digérer, entre guillemets.
1: Oui, tout à fait. En fait, il faut vraiment garder cette phrase en tête. Un corps qui bouge, c'est un corps qui vit. Et l'inverse est vrai aussi. C'est-à-dire qu'un corps qui arrête de bouger est un corps qui, petit à petit, va aller plutôt vers de la dysfonction et donc vers la mort. Alors, c'est des mots un peu forts, mais faut vraiment comprendre que plus on bouge, plus on met en route le corps et plus on met en route finalement la fonction du corps. Ton coude, il est fait pour faire des flexions, extensions. Si tu arrêtes de bouger et d'utiliser cette capacité de ton corps ne va plus mettre de l'énergie à entretenir cette capacité-là, vu que tu ne l'utilises pas. Et ben, dans tout le reste du corps, c'est pareil. J'aime cette analogie de la moto. Si tu démarre ta moto tous les jours, bah elle va démarrer au quart de tour. Si par contre tu la mets au garage 2 mois, bah essaie de la redémarrer au bout de 2 mois, elle va peut-être tout sauter un peu, puis si tu la laisses 6 mois, elle va plus démarrer du tout. C'est la même chose avec le corps. Plus on va entretenir, plus on va mettre en place un petit peu de choses tous les jours. J'ai vraiment aussi cette notion de dire aux gens, vous avez pas besoin d'aller faire 1 heure de sport tous les jours, oui. C'est pas l'idée. Vous avez pas besoin de partir faire 2 heures de sport 3 fois par semaine. Si déjà vous prenez un quart d'heure, mais tous les jours pour prendre soin de vous, remettre du mouvement, faire de vos faiblesses, les accompagner à devenir plutôt des forces ou en tout cas que ce ne soit plus des faiblesses, il va vraiment se passer des choses dans votre corps.
0: C'est ça, et on comprend, c'est ce que vous expliquez aussi dans le livre, que cette douleur, elle est messagère d'autre chose. Et donc justement, c'est bien de l'écouter, de la prendre en compte et de faire ce qu'il faut derrière pour pouvoir déverrouiller tout ce qui va derrière.
1: Complètement. Alors, moi, j'ai vraiment cette idée que le corps n'est que le reflet de qui nous sommes. Déjà, quand tu regardes, tu croises quelqu'un dans la rue, rien que par son corps, sa posture, son attitude corporelle, déjà, tu te fais une idée de la personne. Ça veut bien dire que le corps est quand même le reflet de qui on est. Eh bien, au niveau des faiblesses, des rigidités, en fait, c'est la même chose. C'est-à-dire que tout ça, ce n'est que révélateur, finalement, de qui l'on est, de peut-être notre personnalité un petit peu verrouillée, un petit peu dans le contrôle, qui a du mal à lâcher prise, qui tient finalement sa famille à bout de bras. Alors, c'est des exemples que je vous donne, mais c'est pour dire que le corps n'est que le reflet de qui nous sommes. Et donc, si on apprend à écouter ce qui se passe, on n'a plus besoin, finalement, d'attendre que le corps crie avant de pouvoir agir, d'accord ? Et puis, il y a vraiment ce truc aussi de... En fait, plus tu vas aller regarder ce qui se passe à l'intérieur, plus tu vas aller regarder les miettes que tu as mis sous le tapis. Au début, c'est pas confortable, on est bien d'accord. Mais plus tu vas enlever tout ça, ben plus après ça va être clean, plus tu vas avoir une relation saine avec ton corps et plus après ça va être facile à entretenir. Mais il y a ce premier step qui des fois est pas facile parce que si on est sédentaire, que ça fait 10 ans qu'on s'est pas remis en route, qu'on a des douleurs partout, qu'on a une pathologie chronique, on se dit ah non mais moi ça va être trop dur. Et c'est pour ça que vraiment je dis un petit peu tous les jours, en t'écoutant, en vraiment en amenant de la conscience dans ton corps, et ça, ça peut tout changer. L'idée, c'est de faire toujours des pas en avant. Même si c'est des pas de fourmi, je préfère qu'on passe des pas de fourmi, mais que ce soit des pas vers l'avant. Parce qu'un jour, si aujourd'hui, t'es capable de faire que 3 répétitions d'un mouvement, si la semaine prochaine, t'es capable d'en faire 4, et puis la semaine d'après, 5, regarde déjà dans 3 mois où t'en seras par rapport à où tu étais aujourd'hui, tu vois. Et donc, il y a pas de petite victoire avec le corps. Un petit peu tous les jours. Exactement. Et c'est comme ça qu'on va pouvoir reconstruire.
0: Toujours bénéfique, quoi qu'il en soit. On va continuer d'évoquer votre ouvrage. Je rappelle à nos auditeurs qu'il y en a un à remporter, 04 95 32 22 22. Comme ça, ils pourront voir aussi ces exercices. Alors, c'est très simple en plus, hein, vous avez fait les choses très bien. Pas besoin de matériel très compliqué. Vous êtes en photo également pour montrer l'image. Donc, vraiment très ludique. Vous restez avec nous, Margot. Keep Your Jazz se poursuit.

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1: Nous sommes toujours avec Margot Magnier qui est avec nous. On parle de Libérez-vous de vos douleurs, cet ouvrage sorti aux éditions Albin Michel. Je rappelle Margot qui est très ludique. Comme on l'a dit, le plus important c'est de comprendre que en bougeant, même si c'est des pas de fourmi comme vous nous le disiez, petit à petit, eh bien, on va évacuer ces douleurs pour aller toujours vers le mieux. Alors il y a toute une partie aussi sur la fatigue et la douleur, on va dire, dite émotionnelle. Stress, sommeil, émotion, vous en parlez. Ça fait partie aussi de ce prisme, on va dire, de la douleur et des choses à mettre en place dans sa routine pour aller vers le mieux.
2: Alors oui, pourquoi ? Parce que nous ne sommes pas qu'un corps physique, nous sommes un corps émotionnel, nous sommes un corps mental et nous sommes un corps physique. Donc je pense vraiment que c'est dommage de ne pas prendre en compte ces trois états finalement de qui nous sommes, c'est-à-dire vraiment notre cerveau, notre mental, notre cœur avec notre émotion et notre corps avec cette capacité à exprimer dans la matière, parce que nous sommes des êtres incarnés. Et donc nécessairement, si on ne traite que le corps, c'est un petit peu comme si j'avais Christine qui venait me voir avec sa tendinite et que je ne traitais que la tendinite, sans prendre en compte le contexte, la vie de Christine, qui est Christine, comment elle est dans son corps, etc., etc. Donc en fait, tout ça, c'est un package qui va avec. Ouais. Donc évidemment qu'en prenant soin de son corps, en conscience, on prend aussi soin de soi-même. Et donc, on va ramener de la conscience dans son corps. Finalement, on ramène de la conscience dans son être. Et donc, dans ses sensations corporelles, oui, physiques, oui, mais aussi sur tout le reste. Parce qu'en fait, ce n'est qu'un biais de finalement la personne dans l'entièreté de qui nous sommes. Donc, il y a aussi ce message sous-jacent de si tu prends soin de ton corps, en fait, tu prends soin de toi dans ta globalité. Et c'est vraiment ça qui est important aussi, sachant que vraiment, tout l'aspect émotionnel, quand on n'est pas bien dans notre vie, quand on n'est pas bien dans sa tête, on n'est pas bien dans ses relations, on n'est pas bien dans son travail, généralement, c'est pas à ces moments-là qu'on est le plus en forme dans notre corps. Et c'est pour dire que tout ça, ça va ensemble. Et donc, en agissant sur l'un, on va pouvoir agir sur l'autre. Donc, agir par la méditation, la respiration, comme j'en parle beaucoup dans mon livre, ça va nous permettre d'agir sur le corps en première instance, sur notre système nerveux, qui est bien physique, mais par ce biais-là, ça va aussi nous apaiser sur le plan émotionnel, du stress, ça va nous amener un meilleur sommeil, moins de douleurs chroniques, etc., etc. Donc, vraiment penser que qui nous sommes, c'est oui un corps physique, oui un corps émotionnel et oui un corps mental.
1: C'est un tout. Exactement. Et en ce mois d'octobre aussi, une pensée pour les femmes, on parle d'octobre rose, puisqu'il y a un focus sur les pathologies féminines, ça aussi c'est mis en avant, parce que ça implique aussi tout un tas de choses en termes de douleur, en termes de stress, c'est aussi évoqué dans votre ouvrage.
2: Oui, complètement, ben, c'est vrai qu'à la base j'avais vraiment à cœur d'écrire, enfin j'ai plutôt écrit ce livre à la base pour les femmes. Alors évidemment, tout homme qui a envie de prendre soin de lui peut aussi utiliser le livre, il n'y a aucun souci. Mais j'avais à cœur de vraiment axer ça aussi pour les femmes, pour qu'il y ait vraiment quelque chose de spécifique. Et donc, on est plus sujette aux douleurs chroniques, aux pathologies des douleurs chroniques, notamment avec l'endométriose qui touche une femme sur 10, avec la fibromyalgie qui touche aussi 10%, c'est quand même énorme. Donc quand on cumule tout ça, on se dit qu'il y a quand même beaucoup de femmes qui souffrent de ces pathologies chroniques. Et donc j'avais à cœur de pouvoir au moins apporter des petits tips qui vont pouvoir aider sur le quotidien à ramener de la conscience, de la douceur dans le corps, de la tranquillité, de l'apaisement. Et donc j'ai vraiment fait un chapitre spécifique en effet sur les pathologies féminines, avec des audios que l'on peut écouter via des QR codes.
1: Exactement.
2: Avec des méditations guidées, des exercices respiratoires vraiment qui vont apporter, comme je le disais, un maximum de douceur dans ces zones-là, parce que malheureusement, bah, quand on souffre, on a plutôt tendance à être dur avec notre corps, à vouloir se couper de lui, plutôt qu'à se dire « Oh là là, j'ai mal dans mon ventre, et si j'amenais de la douceur dans mon ventre ?» Et voilà, c'est vraiment l'idée du livre et de ce focus sur les pathologies féminines.
1: Exactement, vous l'avez dit, il y a des QR codes qui sont là aussi pour compléter tout ce que vous nous écrivez. Merci Margot d'avoir été avec nous. On va rappeler à nos auditeurs qu'ils vous retrouvent évidemment sur les réseaux, et peut-être une actualité à évoquer?
2: Oui, bien sûr. Et ben, en parallèle du livre, j'ai aussi lancé mon studio en ligne où le but, c'est d'accompagner les gens un petit peu comme dans le livre, mais là, avec des vidéos où les gens vont pouvoir me suivre, faire vraiment des séances adaptées si vous avez besoin de retrouver de la mobilité, de faire du renforcement, de faire du cardio. Voilà, il y a accès à des dizaines de vidéos. Il y a des vidéos en ligne tous les jours qui se mettent toutes les semaines qui se mettent aussi en ligne. Et vous avez accès à ça sur tous mes réseaux, sur les pages d'accueil aussi. Voilà.
1: Merci Margot Magnier d'avoir été avec nous. Très belle journée.
2: Merci beaucoup et une bonne journée à tout le monde.
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1: À présent, place au bien-être, venu d'ailleurs.
3: Je vais vous laisser la responsabilité de la prononciation, ma chère Muriel.
4: Ah ben, je suis pas très sûre, en fait. Le Janzu, mais comme c'est originaire du Mexique, peut-être Juanzu.
3: Vous n'avez pas mexicain, donc, en deuxième langue.
4: Alors, le Janzu, c'est une pratique bien-être extraordinaire. J'ai servi de cobaye cet été et vraiment, j'avais envie de partager cette pratique avec vous. Créée en 1980 par Juan Villatoro, qui est donc mexicain et qui issu de rituels chamaniques, il s'agit de vous mettre dans l'eau, piscine, rivière, mer, tout fonctionne. Quelqu'un, donc votre accompagnant, votre guide, vous prend dans les bras et commence à vous faire des mouvements de bercement, d'étirement, d'immersion dans l'eau, si vous êtes d'accord. Et on vous tourne dans tous les sens, on vous fait aller d'un côté sur l'autre, même des roulis-boulis, de façon à déconnecter le cerveau d'une réalité, de l'espace et du temps.
3: Et pour ça, le milieu aquatique est puissant en termes d'apesanteur.
4: Tout à fait. Déjà, quand vous plongez, vous mettez l'eau, vous avez dans les yeux cette immensité bleue, avec des bleus variés, le sable en dessous, etc. Il y a déjà l'appartenance à autre chose. Vous quittez le monde terrestre, si je puis dire. Et puis, le fait que l'eau vous porte, déjà. Donc, vous, naturellement, vos muscles, vos tendons se relâchent. Donc, c'est à la fois un moment d'étirement, de lâcher prise de vos tensions musculaires et du cerveau, parce que le cerveau, il est un peu perdu dans cet environnement. D'ailleurs, quand on vous raccompagne à la fin au bord de la rivière ou de la mer, vous avez un peu la tête qui tourne. Effectivement, vous avez perdu vos repères.
3: Et c'est précisément cette déconnexion qui est recherchée.
4: Tout à fait. Quand on est nerveux, stressé, pour les enfants agités aussi, eh bien c'est vraiment une façon de revenir à soi dans une autre perception et vous quitter cette agitation qui peut être liée à l'environnement, qui peut être liée à des émotions passagères ou qui restent, ou même quand on a tendance à avoir des tocs, des angoisses. C'est vraiment le rapport à l'eau, c'est quelque chose d'extraordinaire. Donc si vous avez l'occasion de tester ça, le Janzu, et pratiquez maintenant en Corse dans différents endroits. Si vous tapez ça sur Internet, vous allez trouver.
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1: On fait du sport tous les jours avec Arthur Solinas, on parle de descente aujourd'hui.
12: Bonjour, après la montée, normalement, bonne nouvelle, ça descend. Et là, on pourrait se dire, parfait, je vais pouvoir récupérer et laisser la gravité faire le travail. Oui, mais attention, parce qu'une descente en montagne peut être beaucoup plus exigeante pour les jambes qu'on ne l'imagine. Pourquoi ? Parce qu'à chaque pas, les muscles, notamment les quadriceps, doivent freiner votre corps. Et plus la pente est importante, plus les impacts peuvent être nombreux. Alors, première règle, ne cherchez pas à aller trop vite. Laissez votre foulée s'adapter au terrain, évitez de faire de grandes enjambées en freinant à chaque pas. Essayez plutôt d'avoir une foulée plus légère et plus régulière. Gardez également le regard quelques mètres devant vous. En montagne, il faut regarder où l'on pose les pieds. Vous savez, le terrain est escarpé, il n'est pas facile, pierres, racines, trous. Changement de terrain, parce qu'une descente, ce n'est pas un sprint. Et si le terrain est technique, ralentir est parfois une bonne solution. Autre conseil, vous pouvez garder une légère flexion dans les jambes et essayer de rester souple. Évitez de vous raidir complètement et surtout attention à la fatigue. Après plusieurs kilomètres et beaucoup de dénivelé, la concentration diminue. Or, c'est souvent à ce moment-là que les petites erreurs arrivent. Alors, si vos jambes commencent à trembler, si vous êtes moins précis dans vos appuis ou si vous sentez que vous perdez le contrôle, ralentissez. Vous ne gagnez rien à prendre des risques pour gagner 30 secondes. Et puis, rappelez-vous, une belle sortie en montagne, c'est une sortie dont on revient entier. Mais ça, j'ai pas besoin de le dire. Alors oui, la descente peut être un moment très agréable, ça, j'ai pas besoin de vous le dire. Mais laissez la montagne décider de votre vitesse. Parce qu'en descente, la gravité est déjà de votre côté. Pas besoin de lui donner un coup de main. Je crois que vous l'avez compris. Allez à Doumagne et toujours en montagne, peut-être du côté du Monte d'Or.
1: Promis, on sera là. Merci Arthur Solinas, merci à tous d'avoir suivi cette émission. Et puis nous, c'est en musique qu'on poursuit. Voici Indochine avec Victoria.

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3: Tu vas bien?
2: Tu présentes toujours André?
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1: Christian Benigni, pour Cadio, un canale, paesolo di San Martino di Loda.
5: On a deux misbahs dans la saison, donc obligatoirement on a des catégories de porcs qui n'ont pas le même âge au moment de l'abattage. Donc les premiers porcs que l'on abat, ce sont des porcs qui sont nés en général vers le mois d'août. Donc ces porcs-là, ils arrivent au moment de l'abattage, quand on commence en novembre, ils ont à peu près 17-18 mois. Et les derniers, ils arrivent à 21-22 mois. Au moment des châtaignes, je les lâche sur un parc qui est quand même assez grand. Mais bon, après, ils sont pas toute l'année, je dirais, en liberté, parce qu'aussi la problématique de ce type d'élevage, c'est qu'aujourd'hui ça devient de plus en plus compliqué, ça nous coûte de plus en plus cher, et malheureusement on n'arrive pas à gagner notre vie comme il se doit par rapport au travail qui est fourni, par rapport à tout ce que l'on fait, je veux dire, le rapport, je dirais, à la fin de l'année est assez critique. Au début, on s'est lancé dans le Noustral, mais c'est vrai que le Noustral aussi, c'est une race qui est un peu compliquée parce qu'il y a très peu de rentabilité sur le... Donc là, cette année, on a commencé, on a acheté un Duroc et on fait un croisement pour avoir une rentabilité carcasse qui est un peu plus importante. Voilà.
7: 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Donc oui, è stata preparata ieri. È stata messa in sale ieri, lasciata in camera fredda e dopo un domani noi attacchiamo.
2: 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E poco grasso,
7: Un grasso, j'ai conto qu'à peine.
2: Ma peluccia?
7: Perché un figatello, se non c'è mica grasso...
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7: Voilà. quando vo fare vrì un figadello d'ovo, giù che lo scutessi. 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
2: Et maintenant, partie séchage, et c'est pas fini pour la journée. En fait, une journée classique.
7: C'est une journée classique. Enfin, ce matin, après les figadelles, il y a quand même le fromage de tête aussi qui est sur le feu, qui est en train de cuire.
2: Il y a le nettoyage du labo.
7: Il y a le nettoyage du labo qui est une des parties, je dirais, la plus importante de notre travail. Voilà, on passe plus de temps à nettoyer qu'à charcuter.
2: Et après, à 14h, on va donner à manger.
7: 14h, on va donner à manger aux bêtes, pendant que le jeune il met en barquette son fromage de tête, préparation des boudins, des ouintres, voilà. Et après, demain matin, c'est la cuisson, la mise en boyau des boudins, des ventres, et la cuisson.
2: Voilà. Ouintre, tu le fais avec les blettes ou avec...
7: Alors non, nous, un intro-ouintre, j'ai mis mon garbouche. Et diède ou les ciboles et carne burcina, pancetta, appena grasso.
2: Ou entre nostre diantou et nostre maman.
7: Dire ubiato, l'ebiga, dire ubiato in Nadal. 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Là maintenant, on va les mettre au fumoir, on va allumer le feu.
2: Avec du châtaignier.
7: Avec du bois de châtaignier. Et une fois qu'on a fait tout ça, on va se boire un café.
2: C'est pour ça que ça sonne.
7: C'est l'heure café, c'est la pause café.

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2: Ça, c'est le vieux, la vieille parcelle de Vermentine, où c'est des vignes qui ont à peu près 45 ans. C'est mon grand-père et mon père qui les ont plantées. Et aujourd'hui, en fait, on s'apprête à refaire le palissage. Donc, on enlève les vieux fils pour les changer par des nouveaux. Et ainsi de suite, avec les piquets de tête et les piquets de rang.
1: Quand on voit des pieds qui ont cet âge-là aujourd'hui, qui ont été travaillés par les années, il y a un héritage familial, on imagine sa famille qui a travaillé là, il y a quelque chose.
2: Complètement, moi quand je travaille ici, que ce soit avec Fouad et Hassan, je m'imagine mon père quand il avait mon âge, avec mon grand-père, avec les animaux. Nous maintenant c'est plus facile parce qu'on a les tracteurs, mais c'est magnifique, on est trop trop contents. Et puis c'est motivant aussi, de se dire qu'on peut prendre la relève et puis pas essayer de faire mieux qu'eux, parce qu'encore aujourd'hui, regardez dans l'état où sont les parcelles, c'est magnifique, hein, et la vigne va très bien. Hein. C'est un très très bel héritage, c'est un trésor. Alors non, on est à Aulette, on est à peu près à 350 mètres d'altitude, on est au lac de Padoue, là dans le Nébu, non loin de Saint-Florent et de Patrimoine. Là on a 4 km de Saint-Florent, je dirais, on a les ombres marins qui nous aident un petit peu tout le long de l'année, et effectivement oui, ça protège un petit peu les vignes. Alors on a des plus beaux résultats sur les parcelles à patrimoine, où j'ai des copains qui ont des parcelles au bord de l'eau, et là on se rend compte que la mer ça aide beaucoup à protéger la vigne. D'ailleurs ils ont aucune maladie, hein, ceux qui sont près de la mer. Sur le domaine, on a essentiellement du Vermentine pour les blancs, on a du Carcaiol ou du Nielouch ou du Rémines, et du Nielouch, bien sûr, pour finir. C'est des cépages qu'on a depuis toujours et qu'on essaie de garder parce que c'est important. Et puis même pour les grands-parents, on n'a pas envie de leur arracher ce qu'ils nous avaient planté, quoi.
1: C'est l'identité aussi de ce vin.
2: De ce vin et de la Corse, surtout aussi.
1: Alors aujourd'hui, avec Fouad et Hassan, il y a donc ce travail de déstructuration.
2: Alors on a des piquets de tête qui sont là, qui surplombent tous les rangs de vent, je dirais, et les piquets de rang. Donc on a les piquets de tête en bois et les piquets de rang en fer. Aujourd'hui on va changer d'ailleurs, parce que vous pouvez voir, certains sont rouillés. Ils sont quand même là depuis, je pense, 30-40 ans, donc c'est assez, assez costaud quand même.
1: Ça résiste, hein?
2: Ouais, c'est très résistant, et puis on se dit, putain, ils ont planté avec les chevaux, avec les ânes, et nous on les enlève facilement comme ça, la main, ouais, c'est beau.
1: C'est vrai que c'est rare aujourd'hui de retrouver des cépages de cet âge-là, des pieds de vigne de cet âge-là.
2: Ah, c'est très rare, et puis quand on doit les arracher parce que la vigne est trop vieille et que ça prend de la place, c'est pas facile. C'est pas facile. Ça fait partie du domaine. Hein. C'est là depuis toujours. Hein. Ça a même été là avant moi. Donc vous savez, ça fait vraiment de la peine quand on les arrache. Ouais.
1: Mathis, la famille, les origines de la famille, c'est où? Alors quel village, quel lieu?
2: Alors nous, la famille Santa Maria, on vient tous d'Aulette. On habite là depuis toujours. Moi, je suis né ici. Mon père est né ici. Il est né dans la maison dans laquelle j'habite d'ailleurs. Et on s'y sent bien. On est chez nous. Et je dis souvent que on est dans notre royaume ici au lac de Padoue. Là, vous voyez, on est entouré de montagnes. On a l'impression que rien ne peut nous arriver ici. C'est magnifique.
1: Au point qu'on a même du mal à quitter le domaine, même quand on a besoin aussi dans une activité de vigneron, d'être polyvalent et de devoir quelquefois se déplacer.
2: C'est ça. Des fois, on doit s'en aller sur le continent, comme j'aime dire. Mais vous savez, moi j'ai toujours dit, la Corse, c'est comme un élastique. Quand plus on s'en va loin, plus ça se tend et plus ça, on a envie vite de revenir. C'est un royaume inégalable. La Corse, c'est magnifique, oui.
1: Et le bonheur, Mathis, c'est quand les gens viennent sur le domaine pour rencontrer un vigneron, plutôt que se retrouver, par exemple, on a fait la connaissance il y a quelques temps de ton frère,
2: oui.
1: Thomas, c'était au Wine Paris. Alors lui, il était donc dans la rencontre avec la clientèle, mais recevoir chez soi, dans un endroit qui a autant d'histoire et un lieu aussi exceptionnel, avec le contact avec la terre, avec la rencontre aussi avec Fouad et Hassan qui travaille avec toi, qu'on ira rencontrer, c'est aussi important pour toi.
2: Moi, je ne vais pas vous mentir, j'ai l'impression d'être si je suis ici, c'est vraiment pour recevoir les gens et faire vivre le domaine. Et c'est vrai, comme vous dites, des fois, de partir, ça fait vraiment mal, on n'en a pas envie. Moi, franchement, je n'ai pas envie de partir d'ici, que ce soit pour une semaine, 4 jours ou un mois. Ça fait mal, et le but c'est de faire vivre. Plus il y a du monde sur le domaine, plus les gens viennent nous voir, plus on discute, plus on fait fait, faire découvrir ce qu'on fait et ce qu'on est capable de faire avec les terroirs qu'on a aujourd'hui, c'est trop important. Et puis ça met du baume au cœur pour la Corse aussi, quoi.
1: Ça a été une évidence, Mathis, quand il fallait reprendre. Absolument, il n'y avait même pas une autre idée en tête.
2: J'ai jamais eu une autre idée en tête que de travailler ma terre, que ce soit avec mon frère et mon père. J'ai jamais eu aucun doute sur ça. Ne serait-ce que parce que je suis aussi né là-dedans, mais c'est parce que c'est mon bureau, c'est ma chambre ici. Je ne pouvais pas me laisser enfermer à l'école, j'étais pas... Vous savez, tous les mercredis, ma mère elle était convoquée parce que je ne tenais pas en place. Et là, maintenant que je peux enfin m'épanouir avec ma famille sur le domaine, dans la nature, comme ça, non, c'est une évidence. Vous ne pouvez pas m'enlever ça, c'est impossible.
1: Simon Inolette, Inaoui Nadiavami à Zanta Maria. Mathis, et aux Ovradello, Ribi, Anoazé, Gudadi Jean-Louis, aux Oabou. Et fait Magonichens, à la squadre qui travaille à Stamane et Sobralou.
2: On va partir du bout là-bas et tiens la tenaille, toi, Hassan.
3: Oui.
2: Non, mais c'est bon, tu peux la garder, vite.
1: Bonjour, Hassan.
3: Bonjour, ça va.
2: Ils sont tellement importants. On ne pourrait pas travailler sans eux. Et on forme une très très belle équipe tous ensemble. Et quand ils s'en vont d'ailleurs, ils nous manquent, pour vous dire.
1: C'est important de travailler avec des gens qui ont le sens, qui comprennent. Quelquefois, il n'y a même pas besoin de se parler.
2: Pas besoin de se parler. Et puis, qui ont les mêmes envies, la même passion à être là, à pas compter les heures et puis à être dehors dans le froid, à tailler, à entretenir les sols. Ça, c'est, y a rien de plus humain et de plus beau que ça. Hein.
1: Voilà la rencontre de Foued.
2: Oui, Foued. C'est le patron du royaume. Il est là depuis toujours. Il m'a connu tout petit d'ailleurs. Là, je suis là en train de vous parler, mais il était là bien avant moi dans les vignes à travailler hein, dehors.
1: Bonjour Foued.
4: Bonjour. Ça va ?
1: Il paraît que c'est vous le patron.
4: Non, c'est pas vrai.
2: C'est le patron de la viticulture. Il a été là bien avant tout le monde.
4: Je suis un membre de l'équipe, mais pas le patron. Le patron, c'est Jean-Louis.
2: Voilà, exactement.
1: C'est Jean-Louis. Alors, Jean-Louis, le papa, qui prend...
4: Si, c'est Thomas.
1: Voilà.
2: Là, maintenant, oui. Mon père qui, petit à petit, essaye de nous laisser sa place, même si c'est un peu dur.
1: C'est pas facile quand on est attaché à un lieu et quand on a...
2: C'est son jouet, il a créé de ses mains avec son papa. Donc, forcément, c'est pas une chose très, très facile, mais... On va être là pour lui prouver qu'on va faire de son domaine quelque chose d'un peu plus gros, de quelque chose de mieux, quoi.
1: Oui, vous allez apporter tous les deux, avec Thomas, votre touche, votre vision, votre modernité, mais en tenant compte aussi de ce qui a été fait avant, hein, tradition modernité.
2: Ah, on ne changera rien de ce qui a été fait jusqu'à maintenant, c'est impossible, on va juste apporter notre signature avec mon frère. On va essayer, du moins.
1: Foued, comment vous les voyez travailler tous les deux, Thomas et Mathis ?
4: Très bien, ils se débrouillent bien. Je pense qu'il est à la route de leur père. Mais bon, tout ce qu'il a fait pendant 10 siècles, parce que si tu veux, c'est un domaine familial, de 5e génération, je pense, Mathis.
2: On est à 6e avec mon frère et moi.
4: Génération. Mais là, j'espère que Mathis et Thomas, ils arrivent à réagir un peu, prendre le relève. On verra.
1: Bon, en tout cas, on sent que quand on vous voit tous ensemble travailler, vous retrouver le matin au café, on sent qu'il y a un lien très fort entre vous. Hein. C'est pas que du travail.
4: Si tu veux, nous, avec Hassan, mon cousin, on n'est pas des ouvriers. Exactement, avec eux, on n'est pas des ouvriers, on est membres de la famille. Ce que tu as vu là, on a pris le café. Mais à l'année au quotidien, on mange avec eux à la maison parfois. On est tous ensemble, on travaille tous ensemble. La main, tous, on est à la pâte. La main à la pâte, tous ensemble le matin. Il y a Mathis, Thomas, Jean-Louis, tous. Émilie, on travaille tous soit à la cave, soit dans le living, soit partout. C'est comme ça. On avance doucement. J'espère que Mathis et Thomas font mieux.
1: Ça ne peut qu'avancer comme ça. Foued, ça fait combien de temps maintenant que tu connais le domaine ici, Santa Maria ?
4: Je pense que c'est presque 15 ans que je suis là. Depuis que j'étais arrivé en 2008, je pense. 2008, 2009.

0: ça va mieux.
1: Bon, mais en tout cas, quand on a des sages comme ça, des gens qui connaissent le métier, comme Foued, et qui ont cette vision-là, c'est quand même encourageant.
2: C'est plus qu'encourageant, et puis ça fait plaisir de rencontrer des gens comme ça. Vous savez, si aujourd'hui la planète serait remplie de personnes comme ça, on travaillerait mieux et on se sentirait mieux tous ensemble, je pense. Sérieusement, vraiment.
3: Ridroué, moi, Foued, Hassan, et Ouignadiolou Matisse, qui catchent nous 8 ibiquettes, il y a une. L'occasion d'y dire là, il y a philosophie à 18, il y a vami à Santa Maria.
4: On enlève les câbles voilà, principaux, on les enroule, tu fais quoi? Tu les coupes poignée par palier?
5: Oui, ça on va les jeter, on va les changer, on les met neuf.
4: Mais tu les enroules jusqu'à
5: ouais,
4: là-bas ou tu les coupes palier par palier?
5: Eh, c'est trop long, on les coupe.
4: Tu les coupes?
5: Ouais.
4: Demande à la tenaille, je te les coupe.
5: Non, c'est bon, c'est bon.
4: Il va falloir qu'on note les piquets qui sont à changer, donc là il y en a un.
5: Pas beaucoup.
4: On a trois sur cette ligne.
5: Et après, il y a les pointes aussi. Hein.
4: Les pointes, on a deux à retendre ici, je pense. Celui-là, il est foutu. On voit d'ailleurs certainement que je me suis...
5: Tordu un peu.
6: Ça va?
2: Sur le domaine, on aimerait être méga polyvalent et ne pas faire que du vin. Si on peut accueillir des gens, les faire dormir ici, les faire manger, organiser des grosses tablées, non, ça serait génial, même avec plaisir. C'est ce qu'on, sur le long terme, c'est là où on va. Hein. Moi, je suis né là-dedans. Ma mère, elle m'a toujours appris à partager, à faire des repas, à que ça soit chaleureux, convivial. Puis c'est la base, je veux dire, on est bien avec tout le monde, quoi. C'est recevoir des gens, on adore ça. Si vous fouillez un peu tout autour du domaine, vous allez trouver que des tables et des chaises parce que on adore inviter des gens. On fait ça depuis toujours et c'est la base de se réunir.
1: La personnalité d'un vigneron, elle joue aussi dans sa façon de travailler. Quand on est enjoué, quand on est enthousiaste, quand on aime les gens, quand on est dans l'empathie.
2: Travailler la terre, c'est, prenez n'importe qui, quelqu'un qui travaille la terre, tous les paysans se ressemblent en fait. Mais c'est parce qu'on a cette essence en fait d'être connecté avec la terre, on a l'impression de réellement connaître les vraies valeurs de la vie. C'est bizarre à expliquer, mais c'est une évidence.
1: Il y a des gens qui sont des exemples pour toi Mathis dans cette réalisation-là, des gens que tu as vu pousser ou dont tu as entendu parler, ou qui ont vraiment une philosophie où tu te retrouves.
2: J'ai même pas besoin d'aller chercher loin, je dirais mon frère et mon père. Mais les plus grands exemples que j'ai dans la vie, c'est eux. C'est mon frère et mon père. Tous les jours, moi, quand je me réveille, enfin, je les imite, quoi. C'est mes plus grands exemples et puis mes plus beaux, d'ailleurs.

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6: Avant l'acte 4 prévu demain, la mobilisation lycéenne est en net recul à la mi-journée, selon le ministère de l'Éducation, mais elle reçoit le soutien de plusieurs syndicats, notamment enseignants, qui appellent à une journée de grève et de manifestation demain. Certains jeunes ont repris le chemin des cours, d'autres continuent les blocages, comme à Sciences Po Paris, où la situation est tendue. Entre deux journées de mobilisation, le gouvernement multiplie les signaux d'apaisement. Le ministre de l'Intérieur annonce notamment suspendre l'usage des grenades assourdissantes pendant le mouvement. Sébastien Lecornu, le Premier ministre, fera une allocution ce soir depuis Matignon. Hier soir, c'est Emmanuel Macron qui a convoqué une réunion d'urgence à l'Élysée. Les boissons énergisantes seront-elles bientôt interdites aux moins de 16 ans? C'est l'une des propositions formulées dans un rapport d'une mission parlementaire qui prévoit aussi de lourdes taxes sur les canettes de cocktails alcoolisés, fortement dosées en caféine, en sucre. Ces boissons énergisantes menacent le sommeil et la santé des plus jeunes. 94 000 personnes étaient privées d'eau du robinet fin septembre, soit 30 000 de plus qu'au début du mois. Ce sont les derniers chiffres du ministère de la Transition écologique, des habitants qui doivent encore être approvisionnés par des camions-citernes ou grâce à des bouteilles d'eau pour boire, pour manger ou pour se laver. Conséquence des faibles pluies et des canicules des derniers mois. Les mondiaux de judo et la déception pour Clarisse Agbenienou. Dès les quarts de finale, elle devra passer par un tour de repêchage pour espérer le bronze et ne pourra pas briguer l'or.
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0: propose à présent de retrouver Christophe Zagal qui cette semaine et vendredi à 13h nous fera découvrir dans Terre et Onde ce que l'on appelle les cadets de la sécurité civile. Il faut savoir que durant une année scolaire, une cinquantaine de collégiens, Bastiais, Courtenay, et ils se sont donc portés volontaires pour développer l'engagement citoyen, le sens civique. C'est ce que va nous expliquer le contrôleur général Pierre Pierre. Il est le directeur du service d'incendie et de secours de la Haute-Corse.
1: Pour le CIS, la gouvernance du service d'incendie et de secours, entre le président et moi-même, on est engagé depuis plusieurs années sur le rapprochement de la jeunesse pour les ramener sur les valeurs citoyennes. La formation qui est celle-ci aujourd'hui en fait partie, mais pas que. On est également associé dans d'autres points, que ce soit les jeunes sapeurs-pompiers, que ce soit des formations avec des collèges également sur des bacs pro, sécurité, on les amène également là-dessus et on est très très proche des jeunes dans ce domaine-là. Si on fait le point tout à l'heure, là, on a remis les insignes, comme vous l'avez vu. Sur les 5 que j'ai vus, il y en a 3 qui veulent être sapeurs-pompiers volontaires et 1 qui veut être dans le domaine du sapeur-pompier professionnel, donc c'est un autre niveau. La 5e, c'est une dame, elle veut être infirmière, ce qui est très bien également. On est en jackpot complet sur les 5 que j'ai vus, donc je pense que ça doit correspondre à peu près à ce qui se passe sur les 30, puisque c'est le total qui était présent aujourd'hui.
2: Là, il y aura 2 personnes avec vous, 2 entraîneurs, 2 coachs sapeurs-sauveteurs avec vous, qui seront là pour vous aider à mettre la clé de portage.
3: Sur votre dos,
4: on le met sur le dos.
3: Et ceux qui ont du mal, on vous aidera à porter la clé tout le long.
5: Bonjour, alors moi je suis Jérôme Timpano, je suis référent engagement départemental au service départemental à la jeunesse, à l'engagement et au sport de Haute-Corse et bien sûr à la direction des services de l'éducation nationale de Haute-Corse. Alors je suis là aujourd'hui car le dispositif cadet de la sécurité civile est un dispositif de l'engagement avec un grand E, c'est un engagement pour les autres, qui permet justement à ces jeunes de montrer leur motivation pour l'intérêt général et également, pourquoi pas, s'ils veulent par la suite, intégrer la sécurité civile. Il existe de nombreux dispositifs, et c'est ce qu'on leur a présenté aujourd'hui. Ces dispositifs, ils peuvent les faire par la suite de ces cadets, et ça peut aller sur d'autres dispositifs comme les cadets de la gendarmerie, en passant par les réserves opérationnelles, le service civique, la réserve civique. Donc ils ont la possibilité de continuer leur engagement tout au long de leur vie après justement ce dispositif des cadets de la sécurité civile.
2: Allez, très rapidement, on fait le tour du plot qui est le plus à l'extérieur. Donc pour cette équipe-là, c'est le plot sur la gauche. Et pour l'équipe là-bas, c'est le plot qui sera sur la droite là-bas. Écartez-vous. Le but, c'est de regarder vers le sol et vous faites 10 tours.
6: Alors, je m'appelle Thierry Varga et je suis le directeur de cabinet du préfet de la Haute-Corse. Oui, effectivement, c'est un dispositif qui est mis en place maintenant depuis de nombreuses années, à la fois par des enseignants, en tout cas le corps enseignant de deux collèges, de Corté et de Montésor, et qui a noué des partenariats avec l'ensemble des acteurs de la sécurité civile et qui permet donc à des collégiens de 4e et de 3e sur le temps périscolaire, donc du mercredi après-midi, de pouvoir aller à la rencontre de ces acteurs de la sécurité civile et d'en découvrir leur métier.

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0: Marie Droit, une autre idée, Elisabeth, où nous avons l'occasion de nous dire à Marie-Elisabeth Ferrandini, qui est une idée, et où nous avons parlé de la vie de la vie.
1: 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Pour vous présenter la vie de la vie de la vie, commencez-vous avec Don Giovanni.
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0: Lucho Dal. Allez, dans un instant, j'aurai le plaisir de vous accompagner jusqu'à 19h, jusqu'à 17h, pardonnez-moi. À 19h, ce sera Evelyne Fontaine. Tout de suite, l'info, l'essentiel avec vous, Alexandre Sanguinetti. Bonjour.
1: Bonjour Jean-Charles, bonjour à toutes et à tous. C'est la météo pour commencer avec la Corse en vigilance jaune pour le phénomène orage à partir de 15h, enfin depuis 15h et au moins jusqu'à 13h demain. Pour le phénomène pluie-inondation, ce sera au moins jusqu'à 17h demain. Les plus forts cumuls sont prévus sur une moitié ouest de l'île, de 40 à 60 mm en général et jusqu'à 100 mm, notamment en montagne, localement. Évitez donc de vous déplacer si vous le pouvez, de toute façon, à rester vigilant. Après 3 jours de mobilisation, une réunion aujourd'hui du Conseil académique de la vie lycéenne a réuni des représentants des jeunes, du rectorat et de la collectivité de Corse. Au cœur de leurs préoccupations, les conditions matérielles et sociales au sein des 14 établissements insulaires, mais également l'orientation avec les difficultés rencontrées sur la plateforme Parcoursup. Réaction mitigée des lycéens à l'issue de cette réunion. Ils se disent partiellement satisfaits, ils restent vigilants. De son côté, la rectrice a annoncé que les élèves seraient accueillis demain pour un temps d'échange au sein des établissements. Annonce conforme à la volonté du gouvernement d'avoir un temps de démocratie interne dans chaque lycée les 2 derniers jours de cette semaine. Les obsèques d'Antoine Thiosse, elles se déroulent cet après-midi en ce moment même à Corbara en Balagne. Natif de Sorbo-Cagnan, au début des années 30, Antoine Thiosse y a passé 60 ans à chanter la Corse et les Corses de cette voix grave et reconnaissable entre toutes qui a marqué la chanson corse à travers une trentaine d'albums. Le chanteur s'est éteint ce week-end à l'âge de 94 ans. L'association des maires de Corse du Sud condamne la dégradation des bancs rouges qui ont été installés sur les communes de Rezza et de Salige. Le banc a été brûlé sur la commune de Rezza. À Salige, la plaque qui l'accompagnait a été arrachée. Des actes inadmissibles selon l'association des maires, d'autant que ces bancs symbolisent, vous le savez, la lutte contre les violences faites aux femmes. 16h et presque 2 minutes sur RCFM.
0: L'info de retour à 17h, un petit point sur la météo pour vous dire que nous sommes en vigilance jaune pour les phénomènes pluie, inondation et orage. Alors la nuit prochaine, l'atmosphère sera souvent agitée avec des averses, des cumuls prévus jusqu'à 30 mm de pluie mais sur le relief. C'est exactement la même chose pour la Haute-Corse. Alors on passe à la journée de demain, le ciel sera en Corse du Sud bien chargé, de rares averses pourront également intervenir tout au long de la journée, des cumuls importants pour les endroits où bien sûr la pluie sera présente. Le temps sur la partie orientale de du département sera plutôt sec tout au long de la journée. Et puis on note que la limite pluie-neige va s'abaisser autour de 2300 mètres. Les rafales, parce que le vent sera assez fort demain dans le sud pour atteindre les 90 km/h par endroit. Et au niveau des température, on aura par exemple 19 degrés sur l'Altarouque, 17 dans les deux Cévi et 13 degrés sur les reliefs. Pour la Haute-Corse, la journée de demain jeudi démarra sous un ciel très nuageux à couvert avec de rares averses, une limite pluie-neige qui devrait s'abaisser un peu comme dans le sud autour de 2300 mètres d'altitude. Sachez également qu'il y aura de belles éclaircies qui vont se développer tout au long de la journée pour laisser la place au soleil. Là où il va pleuvoir, les cumuls sont attendus autour de 30 mm. Alors des averses qui, a priori, sont plutôt attendues pour la Balagne. Et on termine avec le Libéch, toujours assez fort dans le Cap Corse, avec des rafales là aussi autour de 90 à 100 km par heure. Quant aux températures, 27 pour la plaine orientale. Pour le reste du département Haute-Corse, ce sera autour de 21 à 24 degrés.
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0: Valérie Franceschetti nous rejoint à présent avec son journal des associations. Elle fait place aujourd'hui à l'association Dojo.
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2: Nous retrouvons Stéphane Bravin du côté d'Ajaccio. On parle de sport ou Dojo. Bonjour Stéphane.
3: Bonjour Valérie.
2: Stéphane, quelles sont les disciplines que vous proposez au dojo ?
3: Alors, au dojo, nous proposons principalement l'aïkido, bien entendu, qui est ma discipline. Et nous avons également d'autres intervenants, comme le karaté, le kenpo, donc qui est une boxe japonaise, et la biodanza.
2: Alors ça, c'est nouveau, la biodanza, c'est très énergétique, si je comprends bien.
3: Oui, oui, c'est une danse énergétique qui permet de rééquilibrer le corps. Et puis travailler aussi sur un aspect psychologique, mais alors ça, je pense que la personne sera plus à même
2: oui.
3: que moi expliquer.
2: Concentration. Vous, on va se concentrer sur votre sport avec le dojo. Qu'est-ce que vous pouvez dire pour parler de cette discipline ?
3: Alors nous présentons l'aïkido, bien entendu, qui est une discipline japonaise traditionnelle dans un dojo traditionnel décoré tel qu'était celui du fondateur au Japon. Cette discipline englobe les armes, le travail à main nue et le travail arme contre main nue.
2: Je rappelle que vous êtes au dojo, que vous êtes à Ajaccio. Est-ce qu'on peut encore s'inscrire ou vous avez fait il n'y a pas très longtemps une journée porte ouverte, on en a parlé. Vous rencontrez pour accéder à ce sport, à cette discipline ?
3: Alors effectivement, tout le monde peut venir s'inscrire. Il y a à tout moment qu'il n'y a pas de compétition. Donc il n'y a pas d'enjeu derrière. Chacun va à son rythme et prend le temps d'apprendre à son rythme.
2: Très bien. On vous retrouve un de ces jours sur ICI RCFM.
3: Avec grand plaisir.
2: Pour faire du sport, c'est le moment. À bientôt.
3: À bientôt Valérie, merci.
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0: Merci d'être avec nous. Allez, à présent, c'est Fabrice Fenouillère. Il évoque un stratège des temps modernes dans C'est pas des salades.
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2: Il y a quelques jours a été déchiffré un message secret crypté par Napoléon il y a 217 ans. Et d'après vous, qui a brisé ce code? Le Champollion de notre temps. Autrement dit, l'IA. Et il ne lui a fallu que 6 heures pour y parvenir. On recontextualise tout ça. Nous sommes à la fin du mois de mars 1809. L'Europe est alors une poudrière. L'Autriche s'apprête à reprendre la guerre contre la France. Et dans cette partie d'échec grandeur nature, un homme se retrouve particulièrement exposé. Le général Auguste de Marmont, qui commande l'armée française de Dalmatie sur une rive de l'Adriatique. Éloigné du gros des forces françaises, il risque, si les Autrichiens attaquent, de se retrouver isolé. Napoléon veut donc lui faire parvenir des informations capitales sur le positionnement de ses armées et la stratégie militaire à tenir. Et pour qu'il ne soit pas compris s'il tombait aux mains de l'ennemi, ce message de 24 lignes comprend 1300 caractères et plus de 150 signes et symboles différents qui ne veulent rien dire en apparence. Tout est totalement incompréhensible. Pour qui, en dehors du destinataire, en l'occurrence le général Auguste de Marmont, ne posséderait la clé? Sauf qu'aujourd'hui, une machine est parvenue à tout décrypter. Avec une simple reproduction de ce document crypté, envoyé à une intelligence artificielle, qui est d'abord allée retrouver dans de vieilles archives numérisées une ancienne clé partielle, puis la confronter avec les symboles inscrits en multipliant les combinaisons par millions. Résultat, on l'a dit 6 heures plus tard, ce message secret de 1809 est décodé. On y lit alors des directives et des données chiffrées permettant la mise en place de stratégies. 40 000 Bavarois à Munich, 60 000 hommes autour d'Ulm, 30 000 Polonais menaçant Cracovie. Voilà un petit peu le genre d'informations, mais il y en a évidemment beaucoup plus et plus précises qui ressortent de ce document aujourd'hui, 217 ans après que Napoléon ait voulu cacher ses plans à l'ennemi. C'est une intelligence artificielle, un stratège de notre temps qui a tout compris.

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0: 17h sur les ondes RCFM, soyez les bienvenus. L'actualité, c'est avec Alexandre Sanguinetti. Bonsoir Alexandre.
1: Bonsoir Evelyne, bonsoir à toutes et à tous. La Corse en vigilance jaune depuis 15h cet après-midi et au moins jusqu'à 13h demain pour le phénomène orage et jusqu'à 17h pour le phénomène pluie-inondation. Les plus forts cumuls sont prévus sur une moitié ouest de l'île. 40 à 60 mm d'eau sont attendus, jusqu'à 100 mm localement, notamment en montagne. Sachez qu'on attend également de la grêle et de fortes rafales de vent jusqu'à 120 km/h et donc possiblement aussi un risque de vague submersion sur la côte occidentale. Bref, vous l'avez compris, évitez de vous déplacer si vous le pouvez. Restez vigilants. Paul Félix Benedetti réagit à sa mise en examen la semaine dernière pour des faits de violence sur concubin remontant au mois de juillet de cette année. Le maire de Sartène a tenu une conférence de presse en compagnie de son avocate cet après-midi. Je n'ai jamais eu d'action violente. Il n'y a même pas une interprétation d'une possibilité de violence, explique le leader de Corinne Front, dénonçant une affaire instrumentalisée. On ne peut pas être d'un côté interlocuteur privilégié du processus et de l'autre se retrouver encerclé de gendarmes dans une affaire totalement montée, poursuit-il. On a appris à prendre les coups. Malheureusement, on a appris à les rendre. On va les rendre, a conclu Paul Félix Benedetti sous les applaudissements de la centaine de soutiens présents. Après 3 jours de mobilisation, une réunion aujourd'hui du Conseil académique de la vie lycéenne a rassemblé des représentants des jeunes, du rectorat et de la collectivité. Au cœur de leurs préoccupations, les conditions matérielles et sociales au sein des 14 établissements insulaires, mais également l'orientation avec les difficultés rencontrées sur Parcoursup. À l'issue, réaction mitigée des lycéens, ils sont partiellement satisfaits mais restent vigilants. De son côté, la rectrice annonce que les élèves seront accueillis demain pour un temps d'échange dans les établissements. Annonce conforme à la volonté du gouvernement d'avoir un temps de démocratie interne au sein de chaque lycée les 2 derniers jours de cette semaine. Enfin, les obsèques d'Antoine Thiozzi se sont déroulées cet après-midi à Corbar-en-Balagne. Natif de Sorbo-Cagnan, au tout début des années 30, Antoine Thiozzi a passé 60 ans de carrière à chanter la Corse et les Corses d'une voix grave et reconnaissable entre toutes, qui a d'ailleurs marqué la chanson corse avec une 30aine d'albums. Le chanteur s'est éteint ce week-end, je vous le rappelle, à l'âge de 94 ans.
0: Merci mon cher Alex. Vous savez que vous allez revenir à 18h et j'ai une petite surprise pour vous Alexandre pour la météo. Vous okay. Tendez l'oreille ?
1: Je tends l'oreille.
0: Écoutez, nous avons un jeune chroniqueur qui fait ses débuts. Météo.
2: Un front orageux en approche de la côte ouest avec de fortes rafales. Un autre passage pluvio-orageux en milieu de nuit. Les plus forts cumuls attendus en façade ouest. Demain, belles éclaircies à l'est. Ciel plus chargé à l'ouest. Pluie sur le relief. Nivelles chaud fort sur les zones exposées. Côté température, 24 degrés sur le littoral et 20 degrés dans l'intérieur. Et je suis ravi de pouvoir, à distance, arroser mon basilic qui est en souffrance du côté de Porto Vecchio.
0: Dominique Landran pour cette édition. C'était bien, hein ?
1: Si j'osais, je vous dirais bonne toile. Et
0: bien, bravo, vous avez tout compris. On va parler cinéma dans quelques instants. Nous sommes en direct du Cube à Bastia pour un événement. À tout de suite, on vous retrouve.
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0: Et aujourd'hui, nouveau décor. Nous avons installé le micro au Cube à Bastia, un cinéma qui vient d'ouvrir ses portes et une aventure que nous racontera dans quelques instants Daniel Benedetti. Avec lui, nous parlerons de ce pari, ouvrir de nouvelles salles et faire vivre ce plaisir de découvrir un film ensemble. Notre film commun, notre salut d'Emmanuel Mar avec cette question des choix, de la résistance et de la survie qui va traverser de différentes façons notre sélection. Justin le Juste, Earth of the Best, Digger, l'espèce explosive, le corset ou encore Minotaur. Face à la guerre, à la nature, au pouvoir et aux attentes des autres, comment trouver sa voie sans se perdre ? Autour de moi, l'équipe de l'émission est en train de s'installer. On est bien là, avec ses découvertes, ses coups de cœur, ses réserves aussi. Tout ce qui fait le plaisir de partager les films et parfois de ne pas être d'accord. Geneviève, Laurent et Doumé nous rejoignent tout de suite.
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0: Et Daniel Benedetti va venir s'installer à nos côtés puisque nous sommes dans ce cadre. Daniel qui est quand même très sollicité, mais qui arrive en courant. Nous allons le saluer parce que c'est lui notre hôte aujourd'hui. Daniel Benedetti qui s'installe. Dominique a déjà son casque. Laurent prend son micro. Geneviève pose son verre et son café. C'est ça l'ambiance du Cube. Merci pour l'accueil, Daniel. Merci beaucoup.
21: Merci à vous. Merci d'être. Vous êtes déplacé sous mon lieu.
0: Ça doit faire bizarre quand même quand on voit cette structure et qu'on se dit mais ce Paris, ce lieu, je l'ai imaginé il y a une dizaine d'années et de se dire ben ça y est, c'est fait.
21: Il y a une émotion quand on a ouvert, mais après on était toujours dans le feu de l'action. Parce que quand on a ouvert, on finit à peine de finir les travaux, j'ai même pas pu en profiter. On a eu l'accord des services de la mairie, des pompiers, et on a ouvert dans la foulée.
0: Et c'était le rush d'ailleurs. Hein,
21: oui, à l'ouverture.
0: Il y a eu un monde fou.
21: À l'ouverture, on a eu du monde, on était heureux. Et là, on est content, c'est surtout le retour positif. On va dire, il y a un bon bouche à oreille. J'ai eu que des critiques positives. Et ça, c'était super.
0: Geneviève, vous êtes arrivée en courant parce que vous étiez il y a quelques minutes en centre-ville. Qu'est-ce qui s'est passé? Racontez.
22: Il s'est passé que mon court-métrage documentaire est en train d'être projeté au cinéma Le Régent.
0: Et il y avait du monde?
22: Il y avait un peu de monde, ouais. Tout à fait.
0: Bon, mais ça, c'est un bel événement. On en a parlé. Dominique, comment ça va?
23: Prix RCFM.
0: Eh bien sûr. On a eu l'occasion de parler de Carcan Audio. Ça va, Dominique?
23: Ah, bah, très bien. On est dans un lieu magnifique. Le cinéma, c'est notre religion et on est dans un temple absolument magnifique. Je dirais même une cathédrale.
0: Un très bel accueil. Laurent Hérin, vous connaissez bien l'endroit, vous, hein?
24: Un petit peu, oui. J'ai la chance de participer à l'aventure. Et comme vous dites, ça a été bien mouvementé les premiers jours, mais on s'est régalé. Et comme dit Daniel, les gens répondent favorablement, sont heureux, viennent, reviennent. Je crois que c'est le plus important, puisque dans cette émission, on le dit tout le temps, aller au cinéma.
0: Ben oui, puis on vient, c'est un moment de convivialité. Et quand on en rentre ici, eh ben tout de suite, allez, on est enveloppé par l'endroit. On peut s'amuser, on peut boire un coup, on peut attendre les copains dans le hall. On peut se garer facilement. On est aux portes de Bastia. Ça fait partie des petites choses déjà qui donnent le l'ambiance, c'est pas tout. Combien de salles, Daniel ?
21: Alors, on a 6 salles, avec quasiment 1000 places dans le tout. Et 2 salles qui sont réglementées Infinity Vision. Qui sont les nouvelles labels donnés par les distributeurs qui donnent dans des salles qui sont un peu supérieures à la normale.
0: Et ce fameux écran dont on va parler, vous rappelez
24: le quand plus grand de Corse.
0: 17 mètres et quelques.
21: Presque 18.
0: Presque 18. C'est unique.
21: Pour Lille, oui, c'est unique. Ça a été une volonté de faire normalement de faire un cinéma neuf de la génération et de mettre les outils qu'il fallait. Donc il y avait la taille de l'écran, il y avait le confort et le son aussi qui était très important.
0: Qu'est-ce que ça a changé que vous ne pouviez pas faire quand vous avez proposé des projets en centre-ville? Qu'est-ce que cette structure va pouvoir aussi aller offrir dans les mois à venir?
21: Alors déjà en termes d'événements, donc vous avez dit il y a l'accueil, il y a le lieu, il faut vraiment que ce soit une, quand on parle de cathédrale, c'est-à-dire que tout le monde peut venir, il y a des personnes qui viennent juste pour boire un café et sentir l'odeur du cinéma qui est en train de s'installer. Et c'est des gens qui viennent généralement voir des films et quand ils sont de passage, ils s'arrêtent et ils parlent de films, ils parlent se renseigner des sorties. Donc déjà dans le lieu, ça parle de cinéma. Et le plus drôle, c'est que le soir dans le parking, il y a à la sortie de film, on voit des groupes de personnes, hein, des fois par curiosité, j'essaie de m'intégrer, qui ne se connaissent pas et qui discutent de films. Et ça, c'est quelque chose que je ressens et de plus en plus. Et c'est incroyable.
24: Et si je peux me permettre, Daniel, oublie de souligner, ce qu'a permis le Cube aussi et que je trouve assez extraordinaire, c'est que ça libère de l'espace à Bastia, aux régions, puisque le Régent et le Cube fonctionnent ensemble, et que donc, on le voit cette semaine avec Artemar, et il y a de la vraie place pour les films, c'est-à-dire qu'avant, Artemar, entre deux séances commerciales, ce qu'on appelle commerciales, les films qui sortent à l'année, on les plaçait, on serrait, on tirait un peu, là, le plaisir voilà, de voir Caro juste après-midi, d'être au Régent, de profiter de séances, et en sachant que les films commerciaux sont plus ici. Voilà.
0: Il y a une véritable complémentarité entre les trois cinémas de Bastia, finalement.
21: C'est le but. Le but, c'est qu'il y ait un maximum de films qui sortent dans la région. Et encore, il y a des films qui sortent toujours pas national parce qu'il n'y a pas les places. Mais il y a de plus en plus de films qui sortent toutes les semaines. Donc le but du jeu, c'est d'essayer d'offrir la possibilité. Donc c'est sûr, certaines personnes se plaignent. Oui, mais il n'est pas au centre-ville. Mais certains ils disent, oui, mais vous ne l'avez pas là. Ben, il faut se déplacer et prendre plaisir d'aller dans tous les lieux de cinéma de Corse.
0: Dominique, racontez-moi, quand vous êtes arrivé pour la première fois dans ce cinéma, vous vous êtes dit quoi? Ça va être une salle peut-être très grande comme celle qu'on peut avoir sur le continent, où vous, tout de suite vous avez compris qu'il y avait déjà, malgré la structure moderne, une identité.
23: Il y avait une identité, une âme, et la première chose que j'ai dit à Daniel quand je suis venu ici, c'était bravo. Bravo parce que c'est un pari que les Bastiais et les Corses dans leur ensemble attendaient. Plus il y aura de salles de cette qualité, mieux le cinéma ici se portera. Et franchement, côté technique, il n'y a rien à dire. Il n'y a rien à dire pour tout. Hein. Peut-être que vous, au quotidien, vous avez quelques difficultés. Mais franchement, c'est un bonheur. D'abord, c'est propre. Alors là, bravo, et que ça reste propre le plus longtemps possible. Ça doit être aussi un pari pour vous, exploitants. Et on y est bien, même si là, les murs sont un peu nus, il y a une âme qui commence à se développer. Et quand on est ici, ben on est content. C'est plus la peine d'aller de l'autre côté de la mer. Déjà depuis plusieurs années, que ce soit Ajaccio, à l'Etche ou à d'autres endroits, les cinémas se sont mis vraiment au diapason de la modernité. Et puis, bien sûr, ça offre vraiment une possibilité de doublement, de triplement, d'accès au film. Ça, c'est quelque chose de, comme l'a dit Laurent, c'est quelque chose d'important parce que ça permet effectivement de toucher à tous les styles de cinéma, que ce soit de la RSC, les blockbusters, et il en faut pour tout le monde. Et la diversité, ben, c'est une richesse.
0: Ça m'étonne que vous n'ayez pas parlé de vos fesses, parce que quand vous avez parlé de ce cinéma la première fois,
23: c'est après 22 heures.
0: Vous m'avez dit, mais quel bonheur de pouvoir voir un film de presque 3 heures, quelquefois, sans. Voilà, c'est confortable. C'est vrai, je dis. Vous êtes d'accord pour les fesses?
7: Alors, je ne me prononcerai pas sur les fesses de Dominique. Je ne me permettrai pas, même pas après 22 heures. En revanche, c'est vrai qu'on a la chance au Cube de pouvoir être très bien installé. Et c'est un vrai plus dans un cinéma. Et c'est vrai qu'il faut le dire. Ça pourrait paraître évident, mais ce n'est pas forcément le cas. Vraiment, ce sont de très belles salles au Cube, à la fois en termes techniques. Dominique l'a dit, les écrans, la qualité du son est vraiment exceptionnelle. Et puis, effectivement, on est très bien installé. On est bien assis. On a envie de rester des heures, d'enchaîner toute la journée, si notre emploi du temps nous le permet.
0: Laurent valide.
24: Il y a même le fauteuil Laurent.
7: Et il y a le fauteuil, j'y pensais bien sûr.
0: Mais le fameux fauteuil Laurent.
24: Dans la salle 1, Daniel l'a fait pour moi.
0: Comment on le reconnaît? Il est tout seul?
24: Il est tout seul. Premier rang, seul, personne
0: le
24: à côté.
0: Le plus célèbre du cinéma.
24: C'est la magagne.
0: J'étais en train de me dire que finalement, dans cet endroit, il y aura des festivals, des ciné-concerts, des rencontres. Ça va s'ouvrir, ça va se développer, ça va prendre le rythme, même si ça a été des premières semaines très très fortes. Voilà, là maintenant, on rentre dans le vif, on rentre dans les projets. On s'installe vraiment.
21: On s'installe, c'est un lieu qui va, comme dit... comme on a très bien dit, il y a encore des murs blancs, c'est des murs qui vont être habillés, il va y avoir du mobilier qui va arriver, mais j'attendais de voir justement comment les gens allaient s'emparer du lieu pour pouvoir l'adapter au mieux et attendre et répondre aux attentes de la clientèle.
0: Tenir compte des gens qui viennent pour leur offrir un endroit qui leur ressemble. Ça, si c'est pas professionnel, je dis plus rien.
23: Mmh. Oui, Daniel, ce qui serait bien, c'est un coin bibliothèque autour du cinéma.
24: Ah.
23: C'est un lieu qui se prêterait vraiment très bien dans un coin là.
24: Quelques ouvrages,
23: quelques livres, voilà.
0: Une idée de plus. Ce qu'il y a de très bien, c'est qu'on rentre, on sait qu'il y a 6 salles, il y a 6 films. L'affiche est là, tout est clair, tout est net. En ce moment, c'est quoi les films du moment là affichés?
24: Il y a plus de 6 films d'ailleurs. Il y en a, j'ai compté cette semaine, on en a 18, je crois,
21: 18
24: en tout. Alors, je parle avec les avant-premières.
0: Il y a donc il y a le site qui permet d'avoir déjà une vision.
24: Bien sûr, c'est même l'idéal, le site Cinéma Le Cube. Et vous avez toutes les horaires, toutes les références. Et effectivement, il y a plusieurs films parce qu'il y a des avant-premières, parce que il y a des films qui tournent, qui sont en fin de vie, ce qu'on appelle, ceux qu'on a déjà pas mal passé, un peu essorés.
0: Dont on a pas mal parlé.
24: Dont on a beaucoup parlé, comme L'Odyssée ou Spider-Man, qui reste quelques séances. Et puis il y a les nouveautés, les 4 sorties de la semaine. Ce qui fait qu'il y a un joli turnover, quoi.
0: Ouais. Et le mercredi, il y a plein de films aussi. Donc, viens, on est.
24: C'est le jour des sorties.
0: Et oui. Et on a vu passer pas mal d'enfants parce que c'est aussi le jour des enfants. Donc, les familles arrivent. Hein. Ça y est, on prend notre rythme, on prend des habitudes.
21: Oui. Et là, avec la sortie du Cobu qui a cartonné à 14h, on a été agréablement surpris. Et ça lance le mois d'Halloween, on va dire, avec des séances, avec les films d'horreur qui arrivent. Donc le cinéma est aussi en période, on va dire, des événements commerciaux qui sont rythmés. Et on a hâte de voir le premier Vacances de la Toussaint qui vont se passer.
7: Est-ce qu'on aura la chance de voir le Cube habillé en orange et noir en mode Halloween?
21: Écoutez, on a passé les commandes. Je ne sais pas où sont les grèves, mais normalement, ça devrait arriver, en effet.
0: Ça sent peut-être un top 5 des films d'Halloween.
7: Alors là, je vous le prépare, bien sûr.
0: Bon, génial. Daniel, merci en tout cas pour l'accueil. Puis on va, je pense, prendre l'habitude de venir vous voir avec l'équipe. On est tellement bien accueillis. C'est un cadre vraiment convivial. Quel plaisir de venir, de se garer sans que ça soit compliqué. On garde notre attache pour le régent et le studio, bien sûr. Mais ce cinéma, il était indispensable. Bravo, longue vie au Cube.
21: Et merci à vous quatre de parler de cinéma. C'est un enrichissement pour tout le monde et pour les cinémas. C'est très important.
0: Dominique.
23: Est-ce qu'on peut dire que le Cube est d'utilité publique?
0: Moi, je pense qu'on peut le dire. Vous validez?
7: Absolument.
0: On valide. Super. On se retrouve dans quelques minutes et bien sûr, on va parler des films à l'affiche.

0: livre et du cinéma en direct du Cube pour vous parler des films à l'affiche avec bien sûr toute l'équipe réunie. Geneviève qui vient d'arriver du centre-ville où il y a quelques minutes elle présentait Caro Carouille dans le cadre d'Artemar. Et quelle fierté pour nous, quelle équipe. Laurent Hérin qui était sur place aujourd'hui parce que c'était sa journée au Cube. Donc on a eu qu'à le rejoindre. Et puis Dominique Landron qui est bien sûr présent sur Artemar. Je les remercie tous les trois d'être disponibles. Je remercie aussi Jean-André, je remercie Camille, je remercie Doumé. Et puis Serge Jakubowski et Marie Bronzine qui étaient présents pour que cette émission puisse avoir lieu. Avant de vous parler de notre film commun, Dominique, un hommage tout de suite.
1: Oui. Eva Marie Saint nous a quittés, 102 ans. C'est une légende d'Hollywood. On se souvient de son rôle dans Sur les quais, où elle a eu d'ailleurs un Oscar pour le second rôle. Mais c'est surtout... pour nous tous, la mort aux trousses, bien sûr, de ce cher Alfred Hitchcock, qui était toujours très intéressé par les actrices blondes. Et Dieu sait si elle était blonde, Eva Marie Saint. Et on se souvient, Gary Grant, Jet Mason, enfin, c'est un classique du cinéma. Et puis, on se souvient aussi de ses rôles dans Exodus et dans Grand Prix de Jean-Franck Agnomère. C'est une grande dame qui est partie et on la salue.
0: Merci pour ce clin d'œil, Dominique. On va parler à présent de notre film commun, Prix du scénario à Cannes. Il aurait dû avoir la palme.
2: Évidemment.
0: Mais de qui parle-t-on ? De quel film parle-t-on, les amis ?
2: Du plus grand film de cette année. J'aime bien les superlatifs.
1: N'exagérons rien non plus.
0: Oh, il est là. Bien sûr, Dominique est là pour compenser, bien sûr, notre enthousiasme, notre salut. Vous avez compris que nous étions trois à avoir adoré. Dominique, un petit peu plus de réticence. Alors, Dominique, je vous garde un peu pour la fin. J'adore quand ça monte. Allez, plante le décor, Laurent, parce que je sais que pour Laurent, c'était un coup de cœur dès le départ.
2: Complètement. C'est un film que j'ai la chance de découvrir au mois de février l'an dernier. Grâce à mes fonctions de,
0: il était sur place.
2: De sélectionneur pour la semaine de la critique. Voilà, donc on le voit en avant puisque c'est un deuxième film, faut rappeler. Après Rien à foutre, qu'il avait co-réalisé avec Julie Lecoutre.
3: Et qui avait été pris à la semaine de la critique.
1: Qui était un film formidable.
3: À découvrir actuellement sur France TV.
2: C'est une chance, oui, c'est un hasard, mais il est sur France TV jusqu'en février.
0: Génial.
2: Donc, en replay, n'hésitez pas à aller voir Rien à foutre. Premier film d'Emmanuel Marr et donc son second. On ne sait pas du tout à quoi s'attendre. On n'a pas trop entendu parler du sujet, surtout quand je le découvre en février. Et je peux vous dire que c'est une claque, mais une claque phénoménale. Cette façon d'utiliser la modernité dans un film qui est censé parler d'une époque passée, puisque ça se passe sous Vichy, donc en 1940-41. C'est l'histoire en plus très personnelle de son arrière-grand-père, puisque Emmanuel Marr, son arrière-grand-père, avait justement travaillé pour Vichy, pour Pétain. Et donc il raconte ça, mais d'une façon ultra moderne, comme je viens de le dire. C'est-à-dire qu'il mélange des musiques très modernes.
0: Avec l'Alphaville.
2: Avec Alphaville, par exemple, incroyable. Avec Opus, Life is Life, sur des passages tournés avec une caméra qui, elle, par contre, a du grain, sur des acteurs qui jouent à la fois avec des paroles récentes, mais on sent quand même un jeu un peu comme si on était à l'époque. Bref, il arrive à faire ce mélange extraordinaire. Et puis c'est un film d'une portée incroyable, qui parle quand même au quotidien et aujourd'hui avec les temps qu'on traverse de l'arrivée entre guillemets du mal, du fascisme, de la montée du
0: nazisme. Quelle modernité.
2: Et avec une telle modernité, moi je suis bluffé. Arlo, qui est déjà un acteur immense qu'on avait tous aimé, je pense, dans Petit Paysan, dans pas mal de rôles, est ici phénoménal. Pour moi, il n'y a pas d'autre mot.
0: Proximité, malaise, distance.
2: Complètement.
0: Comment
2: complètement.
0: Vous vous êtes senti avec lui ? Moi, j'avoue que j'ai été un peu tiraillé dans les trois.
2: Hein. Et ben, c'est exactement ce qu'il arrive à nous faire ressentir, et c'est cette folie, moi, qui je trouve nous porte une fois le film fini, continue à travailler en nous. Et puis c'est un film où, sincèrement, je sais pas vous, mais moi j'ai pas vu le temps passer. Il
0: dure
2: plus de 2h30. Je trouve qu'on ne voit pas le temps passer, il est passionnant. Et puis en plus, on a Thierry Depéretti qui nous fait un petit rôle à la fin,
0: qui est
2: formidable.
1: Et Paul Garat.
2: Et Paul Garat qui a également un petit rôle, tout petit rôle dans ce film.
0: Ça cartonne là, à l'affiche.
3: C'est vraiment pour un film d'auteur comme ça, un film de Cannes.
2: Difficile.
3: Et effectivement, dans sa fabrication, est peut-être un peu âpre, mais qui en réalité ne l'est pas tant que ça. Allez le voir.
2: Oui, il est très accessible.
3: Mais en tout cas, effectivement, le nombre d'entrées, c'est-à-dire que quand un film sort, on regarde les entrées du premier jour. jours, donc le mercredi, sont notamment scrutés particulièrement ce qu'on appelle le 9h des Halles, c'est-à-dire la première séance au Halles, le grand cinéma à Paris. Mmh. Et très, très rapidement, il a vraiment pris la tête des entrées et au bout du premier jour, il a fait
2: 90 000 le premier jour. C'est énorme.
3: La première semaine, 250 000.
2: C'est ça.
3: Et là, on arrive à la...
2: On va arriver sur 400, comme disait Dominique, je crois, tout à l'heure. Et surtout, je signalais, et j'aime bien le faire parce que c'est vraiment des gens incroyables, le distributeur s'appelle Condor. C'est pas ce qu'on appelle les gros distributeurs comme SND, Canal+, etc. Il est plus considéré dans les moyens, on va dire. Et c'est leur plus gros succès ever. Ils n'avaient jamais réalisé un tel succès. Donc, pour un film comme celui-ci, moi, je dis bravo.
3: Et c'est un film, tout à l'heure, on disait le cube est d'utilité publique. Moi, je crois que vraiment Notre Salut est un film d'utilité publique. Ça parle, c'est un petit peu dans la même veine que Des Rayons et des Ombres, et d'un autre film dont on a parlé ici, qui est aussi sur cette même période. En tout cas, je crois qu'aujourd'hui, les artistes, les auteurs s'emparent de la Seconde Guerre mondiale parce qu'elle fait particulièrement écho à ce qu'on traverse, à l'actualité. Et lui, il le fait avec brio et parce qu'il amène de la modernité. C'est vraiment saisissant. Et ce que je trouve de génial, ce qu'avait déjà fait c'est Xavier Giannoli
2: dans Des Rayons et des Ombres. Oui,
3: c'est de parler de ceux dont on n'avait pas l'habitude d'entendre parler pendant la Seconde Guerre mondiale. Et là, c'est la même chose. C'est un petit fonctionnaire, un petit administratif qui surfe sur la collaboration pour grimper, pour sa petite notoriété personnelle de professionnelle. Et on voit à quel point c'est facile de collaborer et d'écarter des gens juste pour avancer en fait dans la vie professionnelle. C'est brillant.
0: Et c'est génial de garder cette correspondance et de voir ce qu'une correspondance dans une famille peut ensuite poser comme question sur un pays et sur la façon dont le virage a été pris. C'est génial d'en faire ça finalement.
2: La modernité aussi de cette correspondance. Ouais. Parce que ça, on dit effectivement, il filme de façon moderne, il joue de façon moderne, il y a des musiques modernes. Mais la correspondance, c'est la vraie. C'est-à-dire que sa grand-mère lui a donné les lettres de son arrière-grand-père et de son arrière-grand-mère qui échangeaient pendant cette période. Et il a gardé les lettres sans modifier le moindre mot. Et la modernité des échanges, la modernité de cette femme, moi je tiens à le signaler, l'actrice est incroyable.
0: Elle est incroyable.
2: Et le rôle est incroyable. Et elle apporte aussi énormément. Enfin, c'est un film d'une modernité folle. Sandrine Blanc, merci. Vraiment, moi, c'est plus qu'un coup de cœur quand vous dites Palme d'Or. Évidemment, je trouve qu'il le prix du scénario, c'est un peu loupé, mais une fois de plus, on l'a souvent dit, ce jury à Cannes n'était pas très international, pas très français, donc ils ont peut-être pas mesuré. Et même lui, Emmanuel Maré, dit la plupart des dialogues sont improvisés, donc un scénario, peut-être qu'il aurait pas dû l'avoir. En tout cas, il aurait dû avoir la Palme. Pour moi, c'est évident.
0: En tout cas, ça permet de comprendre une époque, de comprendre les mécanismes aussi, sans atténuer les responsabilités, c'est sûr, mais c'est une entrée dans une phase historique, et ça, c'est important. Dominique, qu'est-ce que vous pensiez, vous aussi, que ça méritait la Palme ou pas ?
1: Non, la Palme sûrement pas. La Palme, on en parlera tout à l'heure. Cela dit, je partage tout à fait tout ce qui vient de dire, parce que effectivement, ça nous amène à une période de plus que trouble, bien entendu, qu'a connue la France. T'as foncé, hein. Plutôt l'État français qui n'est pas la République. Et ce qui est très intéressant effectivement, c'est ces petites mains fonctionnaires qui arrivent en se disant les uns les autres à avoir du pouvoir, et du pouvoir en fait sur du sable, hein, parce qu'on s'aperçoit qu'après, au fur et à mesure que l'État français se délite, c'est pas le courage qu'il démontre. Effectivement, Etchiré de Perret, il joue un rôle terrible, un des plus, excusez-moi du terme, un des plus salopards, qui est Domange, qui était un collaborateur absolument horrible. Et donc là-dessus, effectivement, je suis tout à fait d'accord. Après, moi, je trouve que 153 minutes au cinéma, il faut les tenir. Et je trouve qu'il y a une faiblesse quand même sur la durée. Mais c'est un film effectivement d'utilité publique, comme tu disais, Geneviève. Et effectivement, c'est intéressant de voir que les Français vont voir De Gaulle, vont voir ce ils vont voir le Giannoli. Mmh. Ça correspond sûrement à quelque chose. Il faut s'interroger. On est effectivement dans une période plus que trouble, et au fur et à mesure, je pense, en voyant les différents sondages publiés chaque semaine, on a de quoi s'inquiéter. Je prends pas position, mais je m'interroge. Qu'allons-nous devenir? Et que va devenir aussi la culture par justement cette montée politique qui met la culture ailleurs? Voilà.
0: Ce film, en tout cas, on incite nos amis à aller le voir, oui. Absolument. Est-ce qu'il est encore à l'affiche? Est-ce que...
3: Oui. Alors, il est toujours à l'affiche dans le Sud et dans le vient sud. D'arriver aujourd'hui en Haute-Corse au cinéma Le Studio.
2: C'est vrai.
3: Le Studio.
2: Il est au studio depuis hier, aujourd'hui même. Non, aujourd'hui.
0: C'est ça. Allez-y, vous allez comprendrez voir l'intérêt. Salut. Et que finalement, Délivrer des livres aussi est une émission. Et Délivrer du cinéma, c'est une émission de service public. N'est-ce pas, Dominique?
1: On est bien d'accord.
0: Dans quelques instants, on va vous parler d'autres films. Je vous parle d'Espèces explosives, de Digger, je vous parle de Justin le Juste, ou alors Heart of the Best. Enfin, vous saurez tout de ce qui est à l'affiche actuellement.
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0: Maria Madeleine, nous allons parler de Mémoire de fille. C'est la suite de votre émission des livres et du cinéma.
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0: Mémoire de fille, Laurent et Geneviève, vous avez vu tous les deux?
2: Oui.
3: Absolument.
0: Alors.
2: Geneviève, je vous en prie.
3: Eh bien, écoutez, c'est une belle surprise.
0: Ah.
3: Ouais, Mémoire de fille, premier film de Judith Godrèche, qu'on avait découvert comme cinéaste avec son court-métrage
2: avec sa fille déjà, oui. Ouais.
3: Et c'est pas son premier ?
0: Je regarde Dominique qui je ne trouvais pas finalement emballé, mais je me disais que non, il n'a pas vu le film.
4: et volontairement pour des raisons bien particulières.
0: Ah voilà. Donc, c'est bien ce qui me semblait. Je savais qu'il n'était pas trop emballé.
2: Que souvenir de l'âme.
4: Que Laurent connaît.
3: Ah oui. Donc Mémoire de fille, c'est une adaptation du roman de d'Annie Ernaux. C'est son histoire à Annie Ernaux, au moment où elle va faire une conférence, une présentation de livre à Rouen, où elle a grandi. Elle se remémore en fait d'un été qu'elle a passé quand elle avait 17 ans et demi. Elle le précise à chaque fois, et demi. Où en fait, ce qui pendant des années s'apparentait à sa première fois avec un homme, elle se rend compte en fait que c'était un viol. Donc sur le papier, effectivement, c'est pas très joyeux, mais peu importe, puisque c'est une belle surprise parce que c'est bien réalisé, c'est bien adapté aussi, ce qui n'est pas forcément évident avec l'écriture d'Annie Ernaux, que pour ma part j'adore, mais je trouve que c'est pas si évident d'adapter au cinéma une œuvre littéraire. Et là, il y a quelque chose qui fonctionne. Tess Barthélémy, qui est sa fille à Judith Godrèche, joue le rôle donc d'Annie Ernaux, et on est plongé comme ça dans cet univers des années fin 50, début 60, où cette jeune fille part pour une colonie de vacances où elle est animatrice, monitrice, et donc entourée d'enfants et entourée de toute une jeunesse un peu débridée qu'elle ne connaît pas du tout, parce qu'elle est au pensionnat Saint-Michel à Rouen, et que c'est une fille très sage, très calme, qui ne fume pas, qui ne boit pas, et elle découvre un peu tout ça. Et ça montre à quel point cette expérience de vie qu'elle sous-estime complètement a totalement bouleversé sa vie de femme. Et elle dit une phrase à un moment donné qui m'a beaucoup marquée, qui est 16 août 1958, la dernière fois que mon corps m'a appartenu, quelque chose comme ça. Mmh. Et c'est vraiment très fort, et ça résume très bien le film. C'est la dernière fois que j'ai eu mon corps, c'est ce qu'elle dit.
0: Est-ce qu'il est quand même lumineux, ce film, malgré le sujet qui lourd, Laurent?
2: Oui, c'est plutôt ce qu'elle réussit. D'ailleurs, moi, je suis pas aussi emballé que Geneviève. C'est un film que j'ai. Allez, je vais être honnête. J'avais un peu d'appréhension puisque Dominique l'évoquait. Judith Godrèche était venue à l'âme. Elle nous avait présenté son court-métrage qui, soyons honnêtes, ne ressemblait à rien. Enfin, c'était vraiment très très mauvais avec sa fille.
0: Vous
2: validez. Et puis on devait la rencontrer le lendemain. Elle est partie. Bon, mais ça, bref.
4: Mais là, justement, il faut dire pourquoi elle est partie.
2: Oui, bon.
4: Bon, elle est partie pour une revue style public ou je ne sais plus, enfin ce genre-là, alors qu'elle nous a planté littéralement tout ça pour être en photo en plein été au bord de la mer, voilà. Et alors ça, je n'ai pas apprécié parce que c'est pas du tout pro. Voilà.
0: C'est la mémoire d'un homme là.
2: En tout cas, voilà, j'avais
4: la blessure d'un homme.
0: Non.
2: J'avais effectivement quelques appréhensions, et bien j'ai été largement étonné. Particulièrement par la première partie du film, où je trouve que l'introduction est très réussie, avec les mots d'Annie Ernaux, prononcés par Annie Ernaux.
3: C'est sa voix.
2: C'est
3: pas Annie Ernaux, c'est une actrice.
2: C'est Tess qui parle ?
3: Non, c'est une actrice.
2: Ah, je croyais. Ouais. Bon.
3: En tout cas, on y croit,
2: on entend ces mots. Enfin, moi, je trouve que c'est magnifique, la littérature d'Annie Ernaux. Mmh. Donc, le film démarre très, très bien. Je trouve que les jeunes sont très bien représentés. On a parlé de Tess Barthélémy.
3: Il y a aussi

0: Maïwenn Barthélémy.
1: Il y a une Maïwenn
0: qu'on avait découvert dans 20 Dieux.
1: Voilà, il y a une bande de jeunes qui est plutôt chouette, qui est plutôt réussie. Je trouve qu'il y a une deuxième partie qui est un peu longue. Je trouve que ça s'étire un petit peu au bout d'un moment. Une fois qu'on a compris le principe, ça tourne un petit peu en rond jusqu'à cette fin qui a du mal à s'arrêter. Mais voilà, c'est
0: mais
1: pas une déception,
0: quand même. Voilà,
1: évidemment. Et puis on le conseille d'autant plus que je pense que c'est un film important. C'est un film important sur ce que ça raconte, sur les agressions, sur le viol, sur être une jeune femme. Alors à cette époque-là, mais justement là aussi, comme notre salut, ça a des répercussions sur aujourd'hui, sur l'actualité. Et on n'oublie pas que Judith Godrèche est un peu le fer de lance de MeToo en France.
0: Bien sûr. C'est-à-dire qu'il y a eu MeToo en 2017, et je trouve que là, depuis un an, elle revient avec autre chose, et aussi parce qu'elle a passé du temps aux États-Unis. Et d'ailleurs, je trouve que ça se sent dans la réalisation de son film.
2: Intéressant.
1: Ouais, un peu.
0: Ouais, vraiment. Mais d'ailleurs, c'est très bien réalisé. Hein.
1: C'est
0: bien filmé, c'est très bien joué. Vraiment, je trouve ça très bien. Je suis d'accord sur le fait que ça s'étire en longueur. Mais par contre, c'est vrai que ça, on sait de quoi elle parle, Judith Godrèche. Et c'est pas du tout justement dans de la victimisation. C'est vraiment comment on mesure ce qu'on a traversé et comment on reprend le pouvoir là-dessus.
2: Ça s'appelle Mémoire de fille. Justin Le Juste.
3: Alors, Justin Le Juste, c'est réalisé par Éric Barbier. C'est un cinéaste que je suis depuis le début. Il avait réalisé donc Le Brasier, qui avait été une super production à l'échelle française et qui avait été une catastrophe économique. Mais moi, c'est un film qui m'avait beaucoup touché. C'était Le Monde des Mines, et donc c'était intéressant. Et c'est aussi le cinéaste de Petit Pays. Et là, il nous emmène dans la guerre de 1914. On suit des poilus qui sont fusillés pour l'exemple. Alors, on suit un poilu enrôlé de force, un innocent, en fait, qui parcourt cette guerre et qui a une chance inouïe, d'ailleurs, au milieu de ce drame. Il s'en sort tout le temps. Il a une chance incroyable, vraiment, c'est inouï. C'est très bien interprété par Alban Ivanov et notamment Alexandra Lamy en journaliste du Canard Enchaîné. Mais c'est un film qui est déséquilibré dans sa mise en scène, mais utile par son sujet. Et ça, je pense que c'est important, et notamment à diffuser pour la jeunesse. Alors, c'est pas parfait, Justin Le Juste, mais je pense que les jeunes doivent aller voir ça.
2: C'est quoi? C'est l'absurde? C'est le côté je désobéis?
3: C'est un peu tout ça, et c'est surtout le rôle des gradés de l'armée, les généraux, les colonels, et ainsi de suite, qui...
1: C'est Rio Didelli, alors.
3: Oui, absolument.
1: Rio Didelli de Jean-Marie Antonini, qui avait fait grand bruit, qui avait été diffusé à Paris, à l'Assemblée.
3: Tout à fait.
1: L'histoire me fait un petit peu penser à ça. J'ai pas eu la chance de le voir, mais
3: c'est ça.
1: On se partage les films.
2: Laurent, profite, et Doumé, l'espèce explosive. Qu'est-ce que vous m'en dites?
3: C'est à voir aussi, ça voilà.
1: Alors, je suis pas du tout d'accord.
2: C'est parti pour la battle.
1: Ouais.
2: Wow.
1: Non, alors c'est un film là aussi que j'avais découvert assez tôt, mais justement de pensant être passé un petit peu à côté et voyant qu'il avait une bonne presse, il est par exemple à la une avec la Gradiva du prochain Cahier du Cinéma. Je me suis dit que j'étais sûrement passé à côté de mon sujet et j'ai donc décidé de le revoir. Eh bien, cette révision n'était pas positive, elle était même doublement négative. Moi, c'est un film, je passe complètement à côté. Je trouve que c'est un sous Perdri. Je sais pas si tu te souviens, Dominique, de Perdri, qui était à la quinzaine des réalisateurs, qui racontait l'histoire déjà d'un gendarme joué par Swann Arlo. Un film d'Erwan Leduc, que je trouvais très très bon dans le second degré, dans la folie, je trouve que là, Sarah Arnold essaye de faire exactement la même chose, sauf qu'elle se prend les pieds dans le tapis. C'est catastrophique. En plus, elle a vraiment des Rolls, puisqu'elle a Alexis Manenti et la Rumpf, qui sont pour moi le sommet en ce moment, et en fait elle les met dans une deux chevaux et roule, quoi. Alors oui, une deux chevaux c'est sympa, mais je trouve que vraiment le film est déceptif. Voilà.
2: C'est le collectif, décisions qu'on prend, c'est le côté sauvage dans lequel on peut basculer. C'est ça un peu les thèmes ou c'est quoi?
1: Alors la thématique, c'est dans la campagne, dans l'est de la France.
2: C'est des chasseurs.
1: Un homme qui se fait tuer alors qu'il est chasseur, l'enquête piétine, et Alexis Manenti qui est gendarme corse, qui est muté, qui est viré de Corse parce qu'il a eu quelques incidents. Il est muté là-bas et il reprend l'enquête. Voilà, c'est à peu près le début de l'histoire. Et après, ça part un peu de façon loufoque et ça reste très peu sur l'enquête, en fait.
3: Oui, alors... mais c'est ça qui m'intéresse, moi. C'est ce côté décalé qui est apporté par Alexis Manenti. Et ma foi, une comédie autour des sangliers, c'est pas courant parce que, en plus, ça démontre aussi un trafic. Il y a des histoires politiques qui se mêlent là-dedans. Et puis, on montre aussi l'intérieur, le fonctionnement interne d'une gendarmerie, et c'est pas triste. Et voilà, moi, j'ai pris beaucoup de plaisir à voir ce film. Puis je trouve que Manenti est absolument formidable.
1: Ça je rejoins Dominique. Alexis Manenti prouve, avec ce rôle et celui du Fioul dans Les Artères qui sortira en décembre, qu'il est parmi les plus grands acteurs français actuellement.
2: Les amis, on va accélérer parce qu'il ne nous reste que 10 minutes. Si je vous dis, mon cher Dominique, Digger.
3: Alors, Digger, Alejandro González Iñárritu. Alors, on a affaire à un Tom Cruise totalement méconnaissable dans un rôle de PDG d'une multinationale pétrolière qui pourrait être un sosie aussi de Donald Trump. Alors, on est au cœur d'une catastrophe écologique qui menace la planète, au pôle Nord, suite au forage pétrolier. Vous savez, forêt, il aurait toujours quelque chose, et là, c'est pas une bonne chose. Alors, parallèlement, c'est une pièce de théâtre totalement délirante. C'est une folie cinématographique. On est dans l'anticipation. Alors, je suis partagé entre, pas le chef-d'œuvre, mais vraiment un film qui apporte quelque chose de nouveau dans le langage cinématographique. Et puis je me dis, est-ce qu'il ne se fiche pas un peu de notre figure Alejandro? Et donc je suis partagé. Ce film décoiffe dans tous les sens du terme, mais quand vous sortez, et là je vois le film il y a une semaine, ben je l'ai encore dans la tête. Alors est-ce que ça va devenir un film culte ou pas? C'est un échec total d'un point de vue financier, hein, 150 millions de dollars à la mer, si je puis dire. Et bon, mais en même temps, il y a eu quoi, 140 000 personnes qui sont allées voir le film. Mais en même temps, les gens vont voir Tom Cruise et Tom Cruise, c'est pas du tout le Tom Cruise habituel. Et je pense que ça doit quand même décoiffer dans le mauvais sens.
2: Autre film américain de David Ayer, Hurt of the Best. Et qui l'a vu?
1: Non.
3: Alors moi je l'ai vu.
2: Alors.
3: Alors ça me rappelle un peu le film de Iñárritu, hein, The Revenant.
1: The Revenant, oui, tout à fait. Avec Leonardo DiCaprio.
3: Avec Leonardo DiCaprio. Ah, voilà. Brad Pitt d'un côté, Leonardo DiCaprio.
1: Ce qui permet de comparer quand un du talent et l'autre un peu moins.
3: Oh,
0: plaisir quand vous me regardez en parlant de Brad Pitt.
1: Ah oui, toujours.
0: Dominique. Crash d'avion.
3: Non, je parlerai à ce moment-là d'Ursula Andress. Alors c'est un ancien des forces spéciales américaines qui se retrouve avec son chien, tu vois, Palme Dog peut-être, prisonnier de la nature suite à un accident
2: d'avion.
3: De son avion, absolument. Et donc c'est une œuvre de survie dont le chien est un vrai cabot, comme d'ailleurs Brad Pitt. Il y a une belle mise en scène quand même, Brad Pitt plus pique que jamais. Ça se laisse regarder, c'est pas toujours crédible, hein, dans certaines scènes, mais ma foi, il y a cette évocation de la relation entre le chien et le maître qui est intéressante tout de même, et puis ça peut faire pleurer Margot.
1: Il paraît que le chien est bien.
2: Oui. J'adore.
3: Mais il est très cabot.
2: Oh oui, je trouve. Moi.
1: C'est pas moi qui le dis, c'est les spectateurs du Cube.
2: Bon, on leur fait confiance. Les amis, je voulais absolument qu'on ouvre sur le petit écran avec Portobello, la série de Marco
3: Bellocchio. Alors, ça raconte l'histoire d'Enzo Tortora qui, dans les années 70, était une star de la télévision italienne. C'est un peu comme si Michel Drucker était mêlé à un trafic de drogue. Parce qu'en plus, voilà, en fait, on va accuser Tortora.
0: Ça, on
3: ne
0: l'avait pas vu venir quand même.
2: Non plus.
3: On avait. Ben oui, il faut se méfier. Hein. Bon, bref. Enzo Tortora, qui a été accusé à tort d'être un trafiquant de drogue. Tout ça manipulé par les mafias italiennes. Et derrière, plus ou moins, on peut penser qu'on est en pleine naissance de la télévision berlusconienne. Et ça va permettre aussi à Berlusconi, qui avait donc toute une série de télévisions régionales, de créer son réseau, Canale 5, Rete 4, Italia 1. Et donc c'est dans ce milieu-là que nous amène ce cher Marco Bello, qui essaie à découvrir depuis ce jeudi sur Arte.
2: Bon, donc il y a des bonnes choses aussi côté son petit écran. Ça, on l'a bien compris. On va quand même rappeler que nous sommes tranquillement installés ici au Cube, car Témar et Basson Plein depuis le 2 octobre, et que dans quelques minutes, nous allons avoir le plaisir d'avoir à nos micros Michel Corot, la présidente de l'événement. Nous aurons aussi Charlotte Silvera, réalisatrice, ici à nos micros. Gérard Mordillat sera là. Et puis aussi le programmateur de l'événement, que vous connaissez bien.
1: Oui, tout à fait. Arnaud de Gardebosse, très bon ami à nous. Oui.
2: Ouh, je sens que ça va être bien. Ça va être super. Oui. On va passer un bon moment parce que l'intérêt aussi, c'est qu'on est au cœur de l'événement. Arte Mar et Basson Plein, vous avez plein de choses à me raconter sur ce qui se passe. Et puis, je crois même que vous avez fait un top 5, vous.
0: Bien sûr, j'ai fait un top 5 des films du palmarès d'Arte Mar depuis 2000.
3: C'est la reine du top 5.
2: Oui, mais alors, ce qu'il y a de bien, c'est quand vous venez me dire, ah ben non, mais moi, à la place du top, j'aurais mis.
1: Oui, moi, j'ai préparé quelque chose.
2: Ah, génial. Dominique,
0: t'as fait ça?
2: Vous avez quelques minutes pour réfléchir à ce que vous direz à Geneviève tout à l'heure sur son top 5.
3: C'est en fonction de son top 5.
2: Voilà, parce que tout est dans la tête. Voilà, ça va être une émission sympathique. Je voudrais quand même remercier les techniciens qui nous permettent d'être là. Ils sont là derrière la console tranquillement, en apparence, mais ça a été une installation énorme. Jean-André Janekin, Camille Omazir et puis Dominique Mourat qui était lui en studio à Bastia. Serge Jakowski qui est venu prêter main forte à son équipe, ainsi que Marie Bronzini qui était là tout à l'heure. Voilà, parce que c'est grâce à ces gens-là que les émissions comme ça se vivent, n'est-ce pas, mon cher Domé?
3: Absolument, et je peux vous dire que même à distance, quand on a des problèmes importants, techniques, ils sont là et ils trouvent toujours une solution, que ce soit quand on fait des directs en Corse, et même depuis le festival de Cannes, où j'ai eu il y a deux ans un petit souci, ils ont réussi à me dépanner à distance. Bravo, messieurs.
2: Ils sont trop forts. Eh bien, je vous remercie, je vous dis dans quelques secondes.
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2: Et petit hommage à un grand monsieur qui a tiré sa révérence il y a quelques jours, Anton Etioz, et Keperto do Atiatiara Kulan, Julie, 17h54, hommage.

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1: Soyez les bienvenus sur les ondes d'RCFM, il est tout juste 18h. Le journal, c'est avec Alexandre Sanguinetti. Bonsoir Alexandre.
2: Bonsoir Evelyne, bonsoir à toutes et à tous. Paul-Félix Benedetti contre-attaque. Le maire de Sartène, mis en examen pour violence volontaire sur sa conjointe, a tenu une conférence de presse cet après-midi au tribunal de Sartène. Accompagné de son avocate, l'élu indépendantiste a dénoncé une justice médiatique après le communiqué de la procureure de la République d'Ajaccio qui annonçait cette mise en examen. Son avocate demande toujours l'annulation de cette mise en examen et annonce le dépôt de 3 plaintes contre la gendarmerie de Porto-Vecchio, contre le médecin qui a examiné la victime et contre la procureure de la République. Écoutez, Paul-Félix Benedetti au micro de Paul-Joseph Bouladou.
3: Moi, j'estime qu'aujourd'hui, il y a de l'agression. Quand pour une supposée affaire, je dirais interne, à un cercle familial, vous avez une descente d'une vingtaine de gendarmes, comme si vous étiez un dangereux criminel et qu'il y a une interpellation militarisée, on est dans la logique de l'affrontement. Et ensuite, lorsqu'il n'y a pas d'enquête et qu'il y a une mise en examen sur des déclarations qui sont complètement fausse et que tout élément factuel qui est dans le dossier vient contredire, il y a la volonté absolue de ne chercher que la mise en examen pour avoir un effet d'annonce immédiat, pour salir les gens, pour jeter l'opprobre, pour essayer de les marginaliser et derrière, on ne s'occupe pas des conséquences, même des conséquences humaines, des conséquences familiales et des conséquences de l'environnement social.
2: Et de la mise en examen de Paul-Félix Benedetti. Il en a été question également dans l'émission Contraste, diffusée ce soir sur Viastel, avec comme invité Gilles Giovanna Angeli, le président du conseil exécutif. Quel regard porte-t-il sur cette affaire, sur les accusations de manipulation portées par le leader de Corinne Front? Écoutez, Gilles Giovanna Angeli, très prudent.
4: On parle quand même de violences faites aux femmes, même si les faits aujourd'hui ne sont pas avérés. Il est évident que je suis extrêmement sensible et à une posture de répulsion par rapport à ce genre d'acte. Et surtout lorsqu'on est nationaliste et que l'on porte un message d'émancipation, on ne peut pas accepter ce genre de comportement. Puis après, il y a la question aussi qui est importante. D'abord du principe de présomption d'innocence, c'est important de l'affirmer, on y est très attaché. Paul-Félix Benedetti, mais aussi sa compagne aujourd'hui, nie complètement les faits et apporteront, je pense, aussi des précisions et posent, y compris dans leurs arguments, la question des manipulations policières ou politiques. Moi, à ce stade-là, j'ai pas d'éléments pour me prononcer sur le fond du sujet. J'attends, comme vous, que Paul-Félix Benedetti apporte lui-même sa version. Puis, on verra en fonction de tout cela. Moi, je suis sur 2 principes. Le premier principe, les violences faites en femmes sont extrêmement condamnables et peuvent pas aujourd'hui correspondre à la vision d'émancipation qu'on a de la société corse. Et deuxième, le respect profond de la présomption d'innocence, parce que sinon, on voit bien que là aussi, on heurte et on malmène la démocratie.
2: Extrait de Contraste avec Gilles Giovanna Angeli, émission à voir ce soir sur Viastel à 20h45. La Corse en vigilance jaune depuis 15h et au moins jusqu'à 13h demain pour le phénomène orage, jusqu'à 17h pour le phénomène pluie-inondation. De forts cumuls sont prévus sur une moitié ouest de l'île. On parle de 40 à 60 mm et même jusqu'à 100 mm d'eau localement. On attend aussi de la grêle, de fortes rafales de vent jusqu'à 120 km/h. Sachez par exemple qu'en ce moment, il y a entre 30 et 40 cm d'eau déjà en bas du cours Napoléon à Ajaccio. Bref, vous l'avez compris, évitez de vous déplacer si vous le pouvez, restez vigilants quoi qu'il arrive. À Corbar, les voix de la chanson corse ont accompagné Antoine Tuosi pour son dernier adieu aujourd'hui. Ses obsèques ont été célébrées cet après-midi en présence de sa famille, de ses proches et d'admirateurs venus de toute l'île et même du continent. Tout au long de la messe, Patrick Fior, Idiana Saligedi, Francine Massiani, Mouvrine et Tiama Yalesi, Tawania ou encore Eric Mattei ont tenu leur voix pour lui rendre hommage. Des adieux à l'image de la vie d'Antoine Tuosi, raconte Eric Mattei qui partage au micro de Roland Frias quelques souvenirs du chanteur.
5: On voudrait rester encore avec lui parce que Antoine, c'est le père de la Corse au niveau des Ougantes, au niveau de la chanson. C'est quelqu'un qui nous a, qui n'a pas chanté, qui n'a pas eu les grands albums vinyles d'Antoine Tuosi et n'a pas chanté dans sa chambre. Et moi je me souviens, la première chanson, Le Prisonnier, Ridorno ou Mio Mulino, je les ai apprises avec Antoine Tuosi, que je ne connaissais pas à l'époque. Et un jour j'ai eu la chance d'avoir Antoine qui m'appelle chez moi. Dès que mon premier album, il m'a dit: Eric, je voudrais t'avoir à mes côtés. Pour moi, ça a été un honneur que j'oublierai jamais. Et Antoine, je le porte dans mon cœur. J'ai appris beaucoup à ses côtés en le regardant, souvent en le regardant. Moi, souvent, je chantais 3 chansons dans son spectacle. Mais je le regardais faire avec les musiciens, avec les gens. Cet œil malin, cette façon de rentrer dans la lumière, ça, c'était très important. Il avait ça en lui. C'était un narrateur extraordinaire. Et même quand je relis souvent une odeur de figuier sauvage, eh bien, j'ai Antoine qui me dit à côté, Saint-Tigué, magnifique.
2: 18h05 sur RCFM. On va retrouver Evelyne Fontana en direct depuis le Cube dans quelques secondes et on va faire un petit point sur la météo surtout. Je crois que c'est important ce soir.
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1: On vous avait dit que Dominique Landron faisait sa première météo sur les ondes RCFM. Et bien du coup, ça s'accompagne d'une tempête. Il pleut ici des cordes au cube à Bastia. Mon cher Dominique.
7: Et oui, un front orageux en approche est bien présent sur la côte ouest avec de fortes rafales. Un autre passage pluvieux orageux en milieu de nuit et les plus forts cumuls attendus sur la façade ouest. Demain, belles éclaircies à l'est. Ciel plus chargé à l'ouest. Pluie sur le relief. L'ivetch ou fort sur les zones exposées, les températures entre 24 degrés sur le littoral et 20 degrés dans l'intérieur et de la pluie qui va enfin remplir nos barrages. Et ça, c'est aussi une bonne chose.
1: C'est pas du cinéma, les amis. On se retrouve dans quelques instants pour une émission spéciale des livres et du cinéma en direct du Cube à Bastia.
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0: sur les ondes d'RCFM, 18h passé de 10 minutes.
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0: Silence, l'audience commence. Cette année, Arte Mare et entre au tribunal. Avec Arte Mare et la Barre, le festival du film méditerranéen nous invite à regarder la justice sur grand écran. Celle qui condamne et qui acquitte, celle qui se trompe parfois et celle que les cinéastes interrogent à leur manière. Avec cette émission spéciale, toute l'équipe de Délivrer du cinéma vous propose de découvrir les films, bien sûr, les rencontres et les questions qui traversent cette 44e édition. Avec nous, Michel Corotti, présidente du festival. Bonsoir Michel.
2: Bonsoir.
0: Arnaud de Gardebosque, programmateur du festival, que je salue. Bonsoir Arnaud.
3: Bonsoir.
0: C'est un plaisir de vous accueillir également.
3: Merci.
0: Charlotte Silvera, qui est sur votre gauche. Bonsoir Charlotte.
4: Bonsoir.
0: Réalisatrice, et scénariste. Et Gérard Mordillat, écrivain et cinéaste. Bonsoir.
5: Bonsoir.
0: Deux micros que l'on vous tend, quatre regards pour partager le plaisir du cinéma et ouvrir le débat. Bonjour à vous tous et puis à vos côtés pour examiner cette programmation. Notre tribunal de cinéphiles est au complet. Geneviève, bonsoir.
6: Bonsoir Evelyne.
0: Vous avez juré de dire toute la vérité, même sur les films que vous n'avez pas aimés.
6: Je jure.
0: Bonsoir Dominique.
7: Bonsoir.
0: Vous avez le droit de garder le silence, mais à la radio, on préférerait
7: pas
0: quand même. C'est
7: oui.
0: Un petit peu compliqué. Et Laurent, bonsoir.
8: Bonsoir Evelyne.
0: On compte
8: bonsoir
0: sur vous pour les circonstances atténuantes, bien sûr, parce que dans cette équipe, les critiques sont quelquefois sévères. Allez, l'audience est ouverte et les coups de cœur sont autorisés. Madame la Présidente, vous êtes appelée à la barre. Vous allez bien? Vous avez encore de l'énergie?
2: Mais j'espère. Je vais essayer de le prouver, en tout cas.
0: On avait envie de vous rendre un petit hommage, vous saluer, et j'ai demandé à Geneviève de débuter cette émission, ma chère Geneviève.
6: Michel Corotti, comment vous présentez? Vous avez multiples casquettes à votre actif. Vous êtes écrivaine. Vous êtes connue aussi à Bastia pour être la prof de français et la prof de cinéma du lycée du Fang. Et vous êtes aussi évidemment connue pour Arte Mare et que vous avez rejoint quand c'était encore le festival du film méditerranéen. Si je ne me trompe pas, c'était en 93 que vous avez commencé à rentrer dans l'aventure. Et puis petit à petit, vous avez pris vos marques. Et il me semble que c'est à partir de 2009 que ça a un petit peu pris une autre dimension en créant Arte Mare. Et avec l'idée de mettre en place une thématique. Donc cette année c'est la justice, mais on en a connu plein d'autres. La première, il me semble que c'était la Movida. En tout cas, ce qui est sûr, c'est que vous êtes très active, très créative, toujours l'envie de faire toujours plus. Et le festival est bien à votre image, avec un festival pluridisciplinaire marqué évidemment par le cinéma, mais aussi par la littérature, par les rencontres. Chacune des thématiques chaque année permettent d'aborder le monde de l'art, de l'écriture, de la recherche de différentes manières. Et ce soir, donc, on est ravis de pouvoir échanger avec vous, Madame la Présidente du Festival Arte Mare.
0: Bravo Geneviève. C'était une belle introduction, vous connaissez bien.
2: J'en suis tout émue, surtout venant de Geneviève, avec qui j'ai eu le plaisir de travailler. Oui, bien sûr, c'est trop.
0: Vous l'enseignante, vous la passeuse, on parlait de polyvalence, mais le message est là. L'intérêt pour cette édition continue à grandir parce que les personnes que vous invitez, les films que vous choisissez, les débats que vous, vous installez, finalement nous permettent de progresser, d'avancer. Et c'est l'enseignante qui est encore là, derrière peut-être ce projet.
2: Sans doute, et j'accepte le compliment sur la qualité de nos invités. Alors là, franchement, il n'y a pas photo. J'accepte aussi le compliment sur la qualité des films. Il faut dire qu'on a un programmateur qui est le fils de notre ancien programmateur. Arte Mare, c'est aussi une histoire de famille. Et voilà, Arnaud de Gardebosque veille jalousement sur sa compétition de long métrage méditerranéen. Et puis tous les films que nous présentons en avant-première. Et puis il y a aussi, bien sûr, les films de la thématique qui conjuguent films de patrimoine, de répertoire et avant-première. Et chaque année, c'est en effet, depuis 2009, Geneviève a raison, la thématique donne une couleur différente au festival. la première année, Artemar pique sa crise et fait sa movida, c'est parce que nous n'avions plus d'argent. Il fallait bien bouger quand on est pauvre. Et avant, nous invitions chaque année, avec un focus, un pays, une cinématographie différente, mais au prix des billets d'avion, il a fallu replier un peu les ailes. Voilà, mais la Méditerranée est toujours là, très présente, très vivante, et vivante par son prix Ulysse à l'ensemble de l'œuvre et ce prix du roman à la première œuvre aussi, on y tient énormément, des expositions, vous savez, tout ça, et puis les débats. Je crois qu'on a fait le plus beau débat depuis 10 ans cette année avec la justice et tout le gotha des tribunaux français, Trévidic, Malka, D'Aleste, enfin tous ces grands noms. En particulier la chroniqueuse judiciaire du Monde, Pascale Robert-Diard, qui est vraiment une femme passionnante. Et là, ce soir, il y a notre ami Jacques Pradel qui va faire frémir en parlant de meurtres affreux. Donc nous restons dans la thématique jusqu'au dernier samedi où je recommande de se précipiter pour un débat sur la justice et la violence en Corse. Alors rien que l'intitulé du débat est peut-être un peu tendancieux, hein. Pourquoi lier justice et violence? Eh bien, c'est ce que nos invités Marco Biancarelli, Jean-Guy Talamoni, Joris Giovanetti et Eric Michelli, jeunes historiens pleins de talent, vous diront samedi prochain.
0: Un thème universel et l'intérêt de le recentrer aussi sur la Corse, bien sûr, ça fait partie de cette dynamique. Vous parliez il y a quelques instants d'Arnaud et de son papa, Pierre. Pierre, la transition avec votre père, c'était il y a pas 10 ans, mais je crois 8 ans à peu près.
3: C'était en 2018,
0: oui. Quand on passe après un grand monsieur comme votre père, c'est pas facile. Qu'est-ce que vous avez gardé de son travail et qu'est-ce que vous avez, Arnaud, apporté dans cette programmation? Pas facile, hein?
3: Non, c'est pas facile parce que je pense que j'ai gardé on a continué un petit peu le travail qu'il avait amorcé. Je sais pas, on n'a pas changé grand-chose. La chose peut-être qu'on a changé, c'est qu'on fait un travail plus en commun, peut-être, avec Michel et Mélanie. Ce qui était peut-être moins le cas avant.
2: Vidéo et tout,
3: eh oui.
2: C'était un peu plus difficile. Les VHS, c'était un peu plus difficile. Grâce au lien, nous pouvons travailler plus rapidement.
3: C'est ça,
2: et c'est partager mieux.
3: C'est ça. C'est que maintenant, il y a des liens, on a accès au film beaucoup plus facilement qu'avant. Donc le partage est plus facile. Et la communion l'est aussi. Donc du coup, ça rend une programmation un peu plus concertée. Et qui s'en ressort très bien d'ailleurs. Je pense qu'on arrive à trouver un trio et un équilibre correct pour faire une belle prog.
2: Oui, puis c'est très amusant. C'est la partie la plus excitante du travail sur le festival. C'est ce partage avec Arnaud et Mélanie.
0: C'est un travail de collaboration.
2: Les films ensemble.
0: Oui, Dominique, vous vouliez intervenir, Dominique Lambron.
4: Oui, savoir quelle était la difficulté justement dans le cadre d'une sélection, notamment sur la sélection des films méditerranéens. Moi, je me souviens effectivement la difficulté avant Artemar, du temps du festival méditerranéen, de trouver des œuvres de qualité. Et on a accompagné tout au long de ces années l'évolution dans le bon sens de cette cinématographie méditerranéenne. Arnaud, est-ce que maintenant c'est facile de trouver des films méditerranéens à travers tous les festivals dans lesquels vous êtes présent?
3: Facile, je dirais pas ça. Ça dépend des années. Là, je trouve que cette année, ça s'est un petit peu décanté avec l'après-Venise, mais nous, je trouve qu'en film italien, on est un peu faible. En film italien qui sortent en France, je précise, parce qu'en film italien qui sortent en Italie, il y en a encore beaucoup. Mais les distributeurs français sont un peu plus frileux sur les sorties italiennes, sur les achats de films italiens. Ça se ressent. Les films espagnols aussi, je trouve qu'il n'y a pas une offre démentielle sur l'année 2026 en tout cas, même s'il y a encore des très beaux films, il y a encore des énormes réalisateurs et réalisatrices. Mais j'ai le sentiment qu'il y a un peu, il y a des films du Maghreb sont encore très présents, bien que au niveau du Maroc, je trouve que je trouve que c'était un petit peu faible aussi. Encore une fois, je parle du marché français, hein. On s'entend bien, je pense que les productions évoluent de bonne manière dans ces pays-là, mais en export sur le marché français, je trouve que c'est un peu fragile. Et cette année, j'ai eu le sentiment que c'était un peu plus compliqué d'élaborer une prog et d'avoir une offre suffisante sur le marché français, j'insiste bien là-dessus. Il a fallu qu'on aille chercher un petit peu plus loin, notamment sur les films italiens.
0: Laurent, je vous voyais acquiescer.
5: Oui, je voulais juste aussi signaler qu'Arnaud, je sais qu'on est là pour un spécial Artemar, mais est le programmateur du Cube et du Région à Bastia. Oui. Donc voilà, le petit...
0: Vous le connaissez bien.
5: On le connaît bien, et puis on connaît le travail qu'il est capable de faire aussi au quotidien. Et j'aime bien cette double facette, puisqu'on programme différemment, j'imagine, un festival avec des pépites qu'il faut aller chercher et qu'on programme une salle plus classique. Voilà.
0: Et puis c'est aussi MC4 Distribution.
5: MC4 Distribution, et Arnaud fait le travail formidablement. Donc on est content de collaborer avec lui. Encore ce matin, lui demander les KDM au dernier moment. Voilà.
0: Geneviève, vous vouliez dire quelque chose ?
6: Oui, il parlait, Arnaud parlait du cinéma espagnol et je voulais saluer la belle programmation justement cette année d'un film que j'ai pu découvrir dans le cadre de la programmation d'Artemar qui s'appelle À jamais les premières, dont je m'excuse pour la réalisatrice. Martha. Bon, j'ai oublié son nom. Très beau premier film, en tout cas, cinématographie espagnole à découvrir. Et effectivement, c'est vrai qu'en France, on aimerait avoir plus de films espagnols, portugais, italiens, mais c'est une histoire de marché.
0: Gérard Mordilla a acquiescé également. Vous avez entendu parler de ce film, Gérard ?
7: Oui, mais comme je fais partie du jury, je ne peux pas dire ce que j'en pense. Mais j'étais très heureux de le voir, parce que de toute façon, je pense que la grande qualité de ce festival, et d'ailleurs sans doute de tout festival, c'est d'abord d'exciter la curiosité, c'est la première chose, cette curiosité qui s'est beaucoup perdue auprès des spectatrices et des spectateurs, et ensuite d'aimer le cinéma. Et je crois que le film espagnol est un film qui fait aimer le cinéma.
0: Vous êtes écrivain et cinéaste. J'avais demandé à Laurent de parler de vous. Vous voulez dire deux mots sur Gérard Mordilla ?
5: Je vais dire deux mots sur vous, si je me permets. Mais déjà, vous êtes un homme de micro, donc vous savez très bien ce qu'on fait ici. Vous maniez aussi bien la plume que la caméra, puisque écrivain, cinéaste, documentariste. Voilà, vous êtes l'auteur notamment de Vive la sociale et Les vivants et des morts, que vous avez même porté à l'écran, c'est à signaler. Vous êtes aussi un membre fondateur de l'ACID. Alors ça m'a intéressé particulièrement, puisque ça nous rapproche du Festival de Cannes. Et d'une section parallèle, vous venez de dire des films qui font aimer le cinéma. Voilà, l'ACID, je crois que c'est une des sections qui fait aimer le cinéma et qui défend surtout un cinéma parfois un peu difficile. Enfin, cette semaine, donc, vous êtes membre du jury à Bastia au Festival Artemar, comme vous venez de le dire. Vous êtes amateur de café court sans sucre, puisque je vous en ai servi un tout à l'heure. Et vous venez tout juste de fêter vos 77 ans, donc je voulais vous souhaiter, au nom de toute l'équipe, un très bel anniversaire.
7: Je vous remercie, comme ça je peux lire encore Tintin toute l'année.
0: J'en profite pour rappeler que demain, vous avez un rendez-vous, n'oubliez pas, à 17h45, à la médiathèque B620, je vois qu'on acquiesce derrière, à Bigouglia, et à 18h30, une signature également au Spa du Carlo Rocchi. Dominique.
4: Oui, je voulais dire quand même que Vive la Sociale, c'était... Dans Vive la Sociale, il y a Robin Renucci quand même. Hein, c'est important de signaler. Et c'est aussi un auteur de bande dessinée. À la grande époque,
7: oui.
4: Dans Pilote, Matin,
7: ah,
4: quel
7: non,
4: journal,
7: non, vous confondez. Non, c'était un Chilien qui s'appelait Mordillo. Moi, je m'appelle Mordilla. Et d'ailleurs, nous avions convenu de faire un livre ensemble.
4: Ensemble, oui.
7: Et malheureusement, il est décédé. C'était quelqu'un avec qui on a beaucoup ri. Je faisais signer mes livres. Il me faisait signer ses bandes dessinées. Et ça nous amusait.
4: Et j'ai eu le plaisir d'accueillir à deux reprises Gérard Mordilla à la Cinémathèque de Corse. Et notamment... à travers Corpus Christi, qui est un, rappelons-nous, cette série événementielle sur Arte, ou la 7, je ne sais plus si à l'époque non. C'était la 7
7: non,
4: ou
7: non,
4: Arte.
7: Non, c'était sur Arte, oui, car Corpus Christi, l'origine du christianisme, l'apocalypse, Jésus et l'islam. Avec Jérôme Prieur, nous avons réalisé 45 heures de films sur la littérature chrétienne et musulmane.
4: C'était étonnant quand même, quand on connaît votre engagement politique, cette fascination pour les religions.
7: Non, c'est pas une fascination pour les religions, c'est une fascination pour la littérature. Car aussi bien Jérôme que moi, ce qui nous a suscité, c'est la littérature. Car il n'y a aucune trace autre que la littérature. Il n'y a pas de trace archéologique. Vous demandez au père de l'école biblique de Jérusalem, Qu'est-ce qu'on pourrait voir ? Il se moque un peu de vous en disant, bah, là, les marches du temple, vraisemblablement, étaient là. Et puis, il y a une sorte d'oasis entre la Galilée et la Judée. Ils ont bien dû passer par là. Mais il n'y a rien d'autre. Et il n'y a pas d'archives, il n'y a pas de reliques, etc. Tout ça sont, les reliques sont des forgeries à partir du 5e siècle. Mais donc, ce qui est important, c'est qu'on a des textes. Et ces textes, oui, on peut les lire. Et on peut les lire de façon critique, enfin historico-critique, en dehors de toute question de foi. C'était pas notre travail, n'était pas sur la théologie, c'était sur la lecture critique. Et c'est formidable comment on a eu la chance de rencontrer quelques-uns des grands chercheurs qui travaillent sur ça et qui sont, à mes yeux, les derniers grands lecteurs de ce monde, capables de mesurer l'enjeu d'un livre sur un verbe, sur un mot. Et c'est extraordinaire parce que ce qui change tout, ce qui a changé notre histoire, c'est que l'histoire de Jésus a été la seule qui nous a été transmise par écrit. Alors que des Jésus, vous lisez Flavius Joseph, l'historien juif, il y en a 22 ou 23, dont un autre qui ressemble tout à fait à celui qui a eu du succès en Occident. Bon, donc c'est la littérature, et que il suffit d'un mot pour que tout change. Quand dans l'Évangile selon Jean, on dit à propos de Jésus et il le leur, enfin à propos de Pilate, pardon, et il le leur livra, le pronom il désigne les Juifs, ce qui est évidemment absolument faux sur le plan historique et qui a donné naissance à ce que sera d'abord l'anti-judaïsme puis l'antisémitisme contemporain. Et tout se joue sur un pronom, et c'est ça qui est extraordinaire, et ça qui nous a intéressés.
0: Gérard Mordillat, j'étais en train de réaliser que votre voix, je la connaissais, c'est France Culture.
7: Ah bah, j'ai été pendant 33 ans un membre des papous dans la tête.
0: Voilà,
7: mais vous savez, les papous dans la tête et le Nouveau Testament, ça a des points communs. Parce que Émile Puech, qui est l'éditeur officiel des manuscrits Qumran, nous avait fait une démonstration extraordinaire sur les béatitudes dans l'Évangile selon Matthieu. Vous savez, heureux les pauvres, etc., etc. C'est très savant parce qu'il faut maîtriser le grec du Nouveau Testament pour s'apercevoir qu'il a que des bizarreries. Or, ces bizarreries s'expliquent à partir du moment où on pose ce grec sur une structure grammaticale hébraïque. C'est-à-dire que la contrainte, c'est de prendre une structure hébraïque, 14 pieds, 15 pieds, 13 pieds, et d'y coller dessus du grec. Mais c'est exactement ce que nous faisions aux papous dans la tête, ou ce que font les gens de l'Oulipo. C'est la même chose. C'est de la littérature. Ce sont des jeux avec les mots.
0: Je vais vous regarder, Charlotte Silvara, avec le regarder avec enthousiasme et avec le sourire qui vous caractérise. Dominique est en charge de vous présenter. Je l'aurais bien fait volontiers, mais parce qu'on en a parlé de vous il y a quelques minutes, mais il le fera bien mieux que moi.
4: Oui, je suis très heureux, Charlotte Silvera, d'être à côté de vous, parce que vous faites partie un peu de mon panthéon cinématographique. J'ai eu un choc quand j'étais un peu plus jeune avec Louise l'Insoumise. C'est un film qui m'a beaucoup marqué. D'autres films, Prisonnière, c'est la tangente que je préfère, Les filles, enfin Personne sans mes filles, Escalade. Et vous avez été toujours à la pointe d'une revendication féministe, mais vraiment dans le bon sens. Je me souviens d'une interview où vous disiez, oui, pour les femmes cinéastes, c'est pas le plafond de verre, c'est le plafond en béton pour pouvoir être... Et puis, vous avez mis en scène des actrices qui ont toujours eu un engagement. Catherine Rouvel, qu'on a un peu oublié malheureusement, Annie Girardot, bien sûr, Marie-Christine Barrault, Bernadette Lafont, Agnès Soral. Vous avez mis en scène Milva aussi, la fameuse chanteuse italienne Anna Brucknall, qu'on a oublié aussi, qui avait une forte personnalité, Marie Laforêt, Carmen Maura, Alexandra Stewart et Hélène Noguera. Donc c'est, vous avez défendu justement les femmes dans votre cinéma. Et puis, Étienne Rodagil, qui était très proche de vous, bien entendu, vous avez fait un documentaire là-dessus. Et puis, un certain Jean-Luc Giovannoni, qui était un scénariste avec qui vous avez collaboré.
8: Jean-Luc Nivadjoni.
4: Voilà, qui était qui vous met en lien avec la Corse, évidemment.
8: C'est vrai. Il était tout fier de voir son nom. Il m'avait aidé à écrire C'est la tangente que je préfère. Et j'avais dit à tout le monde, mais c'est trop compliqué pour moi, j'ai pas d'argent pour payer un co-scénariste. On me disait, ah mais un jeune, lui, il faisait des études littéraires, mais il adorerait travailler sur un scénario. Et il a écrit le scénario avec moi. Et je lui ai donné 30% du scénario d'ailleurs, parce que j'ai toujours fait ça, encourager les jeunes, surtout au scénario à l'époque. Et... Le jour où je, à l'époque, c'était imprimé, quoi, nos scénars. Et il avait son nom. Il a embrassé le scénario, mais comme s'il dansait avec lui, il n'en revenait pas. Et j'ai été très attachée, à la Méditerranée. Et Louise l'Insoumise, qui parle de d'une famille juive d'origine tunisienne, avait été au festival de Méditerranée à Montpellier. Et je disais souvent, pour plaisanter, une phrase de Michel Tournier que j'adorais. Il disait, il n'y a que deux sortes de femmes, celles qui ont le bassin parisien et celles qui ont le bassin méditerranéen. Voilà. Et donc, j'ai un bassin méditerranéen dans mon ADN. Rodagil était catalan, mais... Vous voyez, on a parlé tout à l'heure de Burgos. Et quand Roda a su qu'adolescente, je devais être en sixième, quelque chose comme ça, j'avais fait un exposé. Il était catalan, hein. Il savait ce qu'était Franco. Et quand il a su que j'avais fait un exposé sur les condamnés de Burgos qui heureusement ont échappé à la peine de mort grâce à la lutte mondiale qu'il y a eu pour les soutenir, et que mon égérie, qui demeure mon égérie, était Emma Goldman, à ce moment-là, Roda, il faisait comme ça aux femmes. Tu es des miens. Tu es des miens. Voilà.
0: Dominique, vous m'aviez dit, hein, qu'elle était solaire et qu'elle était passionnée, mais j'ai l'impression que c'est un peu le fil conducteur de nos invités, c'est la passion. Michel, quand on a un tel plateau durant c'est plus de 15 jours, des gens aussi passionnants, mais quelle difficulté à être partout, mais vous trouvez l'énergie pour y être, hein. Vous ne ratez quasiment aucun rendez-vous de cette quinzaine.
2: Ben, ça serait dommage, hein.
0: Mais comment vous faites ?
2: Ça ne dure que 8.
0: Mais comment vous faites ? Ils sont partout.
2: 8 jours par an. Donc, bien entendu, j'ai les oreilles grandes ouvertes et frémissantes. Et, mais nos invités arrivent avec leur bagage, on l'a entendu, de culture immense, un vécu, des œuvres, etc. Et donc, on est tout petit en face et c'est un cadeau. C'est à nous qu'on raconte des histoires aussi. Nous, on a sélectionné les histoires qu'on raconte au public, et là, c'est notre cadeau à nous. Voilà.
0: Artemar, ce sont bien sûr des prix, et depuis que ça existe, des films merveilleux qu'on a pu découvrir. Comment on peut faire une sélection ? C'est quasiment impossible, sauf si on demande à Geneviève Lodovic de faire son top 5. Dans notre émission, elle a l'habitude de sélectionner. Alors, je vous demande de tendre l'oreille, vous qui avez programmé des films, vous qui avez été présent sur des manifestations, le top 5 de Geneviève. On va voir si nos amis, d'ailleurs, valident. Vous avez le droit de dire pas d'accord du tout, ou Dominique, vous pouvez bien sûr contester, hein. C'est votre spécialité, Geneviève, on vous écoute.
6: Bien, contestez-moi. Pas facile quand même de faire un top 5 uniquement de 2001 à aujourd'hui, donc ça fait 25 ans, avec des prix de plus en plus nombreux, parce que ce sont associés au prix du public, le Grand Prix Artemar, et puis le prix Jury Jeune, et puis le prix, voilà, il y a plein de prix, le prix RCFM, mais... Je vous ai rendu hommage, très cher, vous allez voir. Donc, pas facile, mais j'ai essayé, c'est totalement subjectif, et j'ai hâte de vous entendre dessus. En numéro 5, je propose Le silence d'Orso Mirey, qui a été primé prix jury jeune en 2004.
9: Oh, c'est à qui est-ce là?
6: Avec Mathieu Demy, Natacha Régnier, Thierry Depéré, Tipido, Thomas Brondini de Cara, Jean-Emmanuel Pagne. Un film qui questionne l'omerta face au meurtre et la crainte de ne plus être des siens, surtout quand on est un peu à moitié. Je parle évidemment de La diaspora. En numéro 4, j'ai un petit clin d'œil pour Michel Corotti avec un film d'Alex de la Iglesia, parce que je sais qu'elle l'adore. En 2012, c'était Un jour de chance qui avait été primé du Grand Prix et du Prix Jury Jeune, l'art de la comédie à l'espagnol, ou comment un homme au chômage décide de partir en lune de miel anniversaire avec sa femme, et l'hôtel où ils étaient partis est devenu un musée prêt à être inauguré par de nombreux médias. Accidenté et à terre au cœur du musée, il tente de tirer profit de cette situation et attirer l'attention sur lui. Un film complètement loufoque à absolument revoir. On parlait des comédies espagnoles, ils ont l'art de le faire. En numéro 3, notre ami Dominique sera sans doute content, puisque j'ai mis en numéro 3 un prix RCFM qui à l'époque s'appelait Cantara. C'est Fortunata de Sergio Castellitto. Pour ma part, c'est mon premier Artemar. C'est un film qui date de 2017 et j'en garde un grand souvenir. Un film italien avec la merveilleuse Jasmine Trinca, transformée en mère célibataire, coiffeuse et résidente en banlieue de Rome, qui tente de s'en sortir, de devenir indépendante et d'ouvrir

0: d'autres faits divers où un homme s'était fait tatouer un passeport sur le dos pour voyager, moyennant de devenir une œuvre d'art. Le film interroge avec brio l'art. Qu'est-ce que l'art et qu'est-ce que la marchandisation de l'art? Mais surtout, qu'est-ce que la marchandisation du corps humain?
1: Et roulement de tambour pour le numéro 1.
2: Mieux.
0: Et le numéro 1, je ne pouvais pas passer à côté du merveilleux Petite Pépite de Christelle Alves-Mera, primée du Grand Prix en 2022 avec Alma Viva. C'est donc une réalisatrice que, pour ma part, j'aime beaucoup, Christelle Alves-Mera, qui a fait plusieurs courts-métrages de fiction et documentaires et qui est arrivée un peu sur la pointe des pieds, mais pour faire grand bruit, avec ce merveilleux Alma Viva, qui pourrait tout à fait se passer chez nous, en Corse. Voilà, c'est
2: un film découvert
0: à la semaine de la critique, Laurent. Eh oui.
1: Mais quelle semaine merveilleuse, Laurent. Allez, dites-moi vous, le film qui a allé au-dessus du lot pour vous dans ces éditions d'Arte Mar.
2: Sachant que Geneviève nous fait régulièrement le top 5, j'avais préparé un petit top 3. Donc ce qui est drôle, c'est qu'on en a un en commun, évidemment. Bravo. Alma Viva, Christelle Alves-Mera 2022. Pépite, découvert à la semaine de la critique.
0: Troisième place pour vous?
2: Peu importe, je ne mets pas de classement. J'aime pas les classements. Non, moi j'ai deux films qui m'ont énormément marqué. Arte Mar, je suis quand même là depuis 22 ans. J'ai suivi toutes les éditions. Les Chevaux de Dieu, Nabil Ayouch, en 2012, qui est quand même un film.
1: Qui est aussi là, Michel.
2: Il était une fois au Maroc, extraordinaire. Et évidemment, parce que j'adore ce réalisateur et tous les films sont passés à Arte Mar, c'est Mohamed Ben Atia. Avec Mon cher enfant, en 2018, voilà, grand film aussi. Et chaque année, c'est quand même assez génial. On le voit là, on voit dans ce que je viens de dire, et j'attends les tops de Dominique, mais on découvre des vraies pépites Arte Mar.
1: Michel, vous voulez dire ou on laisse la parole à Dominique? Allez-y. Un film.
3: Je crois qu'on donnerait le micro à Dominique ou à Arnaud ou à moi.
1: On va leur donner.
3: Mais bien sûr, on aurait peut-être d'autres films en tête, mais j'acquiesce totalement à cela. Et chaque nom me ramène une foule de souvenirs, d'images, etc. Et de présence aussi. Ayouch et tout, ça a été formidable. Je sais, comme tu aimes le cinéma portugais. Oui, tout ça, ce sont très beaux souvenirs.
1: Dominique, ce qui est beau, c'est quand on voit aussi les réactions quand on évoque un film. Ça y est, on voyage, on repart. Absolument. Ça nous rappelle tellement de moments et quel bonheur.
4: Absolument, et je suis tout à fait d'accord. Et je suis frustré de ne pas contester. Ah là là, vraiment.
1: C'est rare chez lui.
4: Vraiment.
1: Je dis Gérard. J'ai réussi.
4: Et pareil aussi pour Laurent. Et j'ai une petite anecdote. Moi, je me souviens pour Le Silence d'Orso Miré, ça a été l'accueil glacial du film au théâtre. Quand est arrivé donc le moment du débat, Michel, je ne sais pas si tu te souviens, ça a été catastrophique. Les gens sont partis parce qu'ils n'étaient pas contents, parce que Orso était dans un film. Il fait pas de cadeaux, il fait de cadeaux à personne. C'est un film avec plein de rigueur et ça, les gens étaient très décontenancés. Parce que il y avait un côté mystique aussi dans le film qui a décoiffé beaucoup de spectateurs. Et puis maintenant, Le Silence, à chaque fois qu'il est présenté, les gens acquiescent. Et c'est intéressant de voir qu'un film maudit entre guillemets devient après une sorte de classique. On a des exemples partout dans le cinéma, à travers la planète. Mais c'est intéressant de voir que Orso Miré, malheureusement, plus assez présent sur les écrans. Je crois que sa dernière œuvre, c'était un polar qui était remarquable, qui est passé sur le service public. Heureusement qu'il y a le service public pour offrir à des cinéastes de ce talent une fenêtre pour exposer effectivement leurs histoires. Et j'espère qu'on aura l'occasion de le revoir sur grand écran dans une salle de cinéma.
1: Arnaud de Gardebosque, quand on parle comme ça de films marquants, il y en a quelques-uns qui vous viennent en tête, qui restent quand même pour vous le pompon d'une manifestation, d'un festival.
5: L'homme qui a vendu sa peau en fait partie, je rejoins Geneviève. Et alors plus récemment, c'est Le Royaume en fait que j'ai adoré vraiment. Alors parce qu'il est récent et parce qu'il est encore très présent en moi. Mais ça fait partie des deux films qui m'ont. Ouais, alors il y en a plein d'autres, mais il y en a tellement d'autres que vous sortir une liste comme ça, j'en suis incapable. Mais là, le fait d'avoir entendu de nouveau L'homme qui a vendu sa peau, et alors surtout qu'il y a une anecdote, je crois qu'il est jamais sorti en salle, de mémoire. Donc il est sorti uniquement sur Canal. Et je me souviens qu'à l'époque, pour négocier le film, c'était très compliqué à cause de ça, à cause de la période Covid.

0: en fait, le distributeur avait peur que le film soit inexistant en salle et l'a vendu directement à Canal+. Ce qui fait que les discussions étaient un peu compliquées. Donc, au-delà du fait qu'on avait beaucoup aimé le film et que j'avais personnellement adoré le film, le fait d'avoir pu le faire avant la sortie Canal ici, c'était déjà une belle victoire de programmateur d'être arrivé à ça. Et le royaume, c'était
1: Michel, vous vouliez.
2: Moi, ce ne sont pas mes films préférés, encore que ce sont deux films qui ont marqué le festival parce qu'il s'est passé quelque chose. Il y a Hors de prix parce que il n'y avait pas assez de place dans le théâtre pour la foule qui voulait prendre d'assaut les fauteuils. Et en plus, Pierre Salvador est mon chouchou absolu. Donc voilà. Et il y a Borgo parce que là, le théâtre s'est vidé complètement avec l'alerte à la bombe.
3: C'est excellent.
2: Et c'est un excellent film.
3: La comparaison,
2: soit dit en passant. Mais voilà, entre la séduction et une forme de violence, il faut bien le dire, ce sont deux souvenirs marquants.
1: J'étais là pour le deuxième souvenir. Charlotte, est-ce que vous, il y a des films qui ont été évoqués, qui vous font voyager, qui vous ont marqué?
4: J'ai énormément aimé Le Royaume.
1: C'est ça, Le Royaume. De Julien Colonna.
4: Ah là là, j'étais quand même, pour ceux qui ne l'auraient pas vu, ils parlent presque tous corse. C'est sous-titré, ce sont des non-professionnels, c'est d'une vérité, d'une profondeur sur la filiation. Je l'ai vu à sa sortie, il me reste vraiment en mémoire en tension jusqu'à arriver à une fin dont on sait que de toute façon tout se reproduira toujours de la même façon en Corse, malgré ce qui arrive au père devant sa fille. Et puis j'ai vu Borgo et j'avais pas fait le lien jusqu'à ce que Didier, quand je vois Borgo, je lui dis mais Borgo, mais ça me dit quelque chose. Et là il me raconte le film de Desmoustiers que j'avais vraiment aimé parce que pour avoir fait Prisonnière,
1: univers carcéral dans les deux, voilà, dans les deux.
4: Et ça m'avait pris à la gorge. Il y a très peu de films sur les prisons. Bah, c'est un genre quand même au cinéma, les prisons, et en particulier les prisons de femmes. Mais Borgo montrait une autre réalité et surtout la ville, enfin l'espace autour de la tôle. Donc voilà, ces deux-là m'avaient énormément frappé. Et bien sûr, j'aime Pierre Salvadori, Gianoli, Catherine Corsini, vous voyez. Mais bon, voilà.
1: Votre bassin méditerranéen chante là. On
4: l'entend. Ouais. Mais ceux-là, on les qualifie pas de cinéastes corses tant qu'ils tournent pas un sujet corse. Mais quand même, dans leur démarche, je les connais presque tous, non, pas Gianoli, les autres, je les connais, il y a vraiment quelque chose de la Méditerranée, quoi. Catherine, surtout, enfin voilà.
1: J'ai vraiment dit à vous, parmi ces films, est-ce qu'il y en a un qui vous marque? Est-ce que vous avez envie de nous parler d'un de ces films?
5: J'ai écouté le palmarès et hélas, je n'avais vu aucun de ces films. Mais en même temps, je pense toujours à cette chose qui est une question qu'on pose régulièrement à des cinéastes ou à des amoureux du cinéma. Quel est votre film préféré, etc.? Il n'y a pas de film préféré. On aime le cinéma et quand on aime le cinéma, on aime tous les films. Alors, certains plus que d'autres, mais c'est ça. Et en écoutant ça, vous m'avez surtout donné envie de les voir. Et c'est le principal. Et je crois que c'est exactement ça, le travail que vous faites, c'est de donner envie, encore une fois, de faire renaître cette curiosité qui s'est beaucoup perdue à mes yeux.
1: J'ai l'impression que nos auditeurs doivent partager le même sentiment que nous, c'est-à-dire que vous parliez du fait qu'on ait envie d'aller voir des films, mais on a surtout envie de vivre Artemar. Cette édition, cette année, une fois de plus, parle d'un sujet qui est extrêmement important, la pédagogie. Comment on fait pour s'adresser à un public jeune, Michel, et rappeler l'importance de se dire que on est dans un pays peut-être où la justice est plus appliquée qu'ailleurs, même s'il y a des limites quelquefois. Comment on fait pour donner le goût, pour sensibiliser? Comment on fait pour faire passer le message?
2: On demande à Vanda Mastor, Denis Parent et bien d'autres, et Dominique Landron, d'intervenir sur les films, de choisir des films justement de justice, de procès, et on se promène entre les films de William Wheeler, Torrescola, des avant-premières aussi, absolument formidables. Le procès, qui est un film allemand, qui montre, et nous, ça nous parle, nous autres, il y a l'histoire d'un garçon qui quitte son île, qui revient 15 ans après, et plus personne ne le reconnaît. Non seulement on ne le reconnaît pas, mais on nie son identité. Et on lui fait un procès. Il doit se défendre et prouver qui il est. Franchement, c'est vertigineux. On s'imagine devoir prouver qui on est. Donc c'est un très très beau film. Et puis également le film Impossible d'Emmanuel Finkiel, adapté de l'œuvre d'Éric Deluca, qui là aussi nous donne le vertige. D'abord, c'est un film de montagne, il y a des gouffres, mais c'est aussi parce que où est la vérité? Voilà, c'est la question de la justice, c'est aussi la question de la vérité. Y en a-t-il une? De la reconstitution, de la mémoire, etc. Des mensonges volontaires ou non. Et je pense qu'il n'y a pas d'âge pour se poser les bonnes questions. Et même les films pour les tout-petits, enfin pour plus ou moins petits, comme Petite Casbah, qui revient quand même sur les prémices de la guerre d'Algérie, avec des personnages, par exemple les personnages de policiers très contrastés, un qui est ouvertement raciste, l'autre qui ne l'est pas. C'est un film qui sait faire un peu la part des choses, qui est très humain. Et puis moi, j'ai présenté à la poursuite de l'Affrenard, hein, et j'ai parlé des petits marmottons, des bébés marmottes, et c'était un des meilleurs moments de ce festival, à vrai dire. Il y avait au Régent une pleine salle de petits gamins, et leur parler des histoires qu'on raconte avant le dodo du soir, ma foi, c'était pour moi rafraîchissant et super sympathique.
1: Dominique, c'est les marmottes qui vous motivent, là? Je vous vois sourire.
3: Non, mais ce qu'elle ne nous dit pas, Michel, c'est que c'est une magicienne. Vous savez que, bon, il y a changement climatique, certes, mais elle a réussi à remonter la Méditerranée en Suisse. Ça, c'est quand même assez, assez extraordinaire. Et j'aimerais que Michel parle de ce partenariat entre la Cinémathèque Suisse et Artemar, qui va avoir une deuxième époque en Suisse en 2027. Ça, c'est l'exemple de ce que peut faire un festival.
2: Je ne rappellerai pas qu'on a fait une édition sur la Pologne, alors, parce que c'était encore plus septentrional. La Suisse et la Cinémathèque, on est franchement ravis. D'abord parce que le festival est partenaire de la Cinémathèque de Corse depuis l'origine, et que ça nous a valu de superbes programmations cette année. Hein, les Torrescola, c'est eux. Aussi parce que cette Cinémathèque de Suisse, qui nous a donné la 6 ciné-journaux qui racontent la vie de la justice en Suisse, dans les prisons, etc., les militaires, les votations, on est au cœur de la société suisse et de son fonctionnement, et avec des prisons qui semblent des prisons modèles pour l'époque. Enfin, vraiment, ça nous interroge. Ils viennent avec le procès du chien, bien sûr, pour être dans le thème. Ils vont recevoir des cinéastes de Corse, parce qu'il y aura le match retour en février, je crois. Et chaque année, comme ça, la Cinémathèque de Suisse pourra nous proposer, et je pense l'an prochain, une programmation encore plus pointue. Et de la même façon, pour nous, c'est une très belle fenêtre. Ce qui me semble important dans Artemar, et c'est pas Geneviève qui me démentira, c'est notre intérêt pour le cinéma de patrimoine. Chaque année, on essaie de rouvrir comme ça le champ des possibles, la curiosité, etc., envers toute l'histoire du cinéma. Et puis, les autres filmographies. Et vous savez que la Suisse, qui est à la fois italienne, allemande, de langue française aussi, ça nous paraît un très bon territoire pour explorer. Puis il y a plein de cinéastes suisses qu'on adore. Donc voilà, c'est chic. Je vais être honnête, dire on est partenaire de la Cinémathèque de Suisse, Lausanne.
1: Ça fait bien.
4: C'est celle de Lausanne.
2: Oui, c'est Lausanne.
1: C'est extrêmement encourageant et c'est peut-être la récompense aussi de tout ce travail.
6: Je trouve qu'effectivement les festivals ont ce rôle, comme disait Dominique, justement de tisser des partenariats, d'avoir une exigence de programmation, mais il y a aussi, on en parlait tout à l'heure, la question de la pédagogie et de la médiation et qu'est-ce qu'on fait de toutes ces œuvres qu'on présente, et je trouve que là-dessus Artemar joue vraiment son rôle et auprès des scolaires et aussi d'un plus large public, puisque toutes les séances sont présentées, et je crois profondément que justement pour faire société, discuter de la culture, on a besoin d'avoir des moments d'échange, de discussion autour des films, d'avoir des débats, et je trouve que c'est aussi vraiment le rôle d'un festival, c'est pas juste de diffuser, de programmer des films, c'est aussi de questionner la société autour de ça et d'en parler.
2: Tu as tout à fait raison, et j'ajoute que aussi bien Geneviève que Laurent Hérin participent à cet effort ces rencontres avec le public, des clés de compréhension en échangeant tout simplement.
1: C'est ce que nous avons fait, j'espère, durant ces 50 minutes. Je voudrais vous remercier pour votre finesse, votre dimension. Je voudrais vous saluer, Gérard. Merci Arnaud, merci Charlotte, merci Michel, merci Geneviève, Laurent et Dominique, parce que sans vous, cette émission ne pourrait pas tenir. Et puis merci aux techniciens qui ont tout installé durant la journée et qui sont aussi en studio à Bastia. Merci à toutes les personnes qui ont géré. Je voudrais remercier Daniel qui est par là aussi, notre hôte, et puis toutes les personnes qui ont permis que ce rendez-vous ait lieu. Qu'Artemar continue son chemin, qu'on ait le plaisir de vous recroiser au hasard d'une autre émission. Et puis nous, on se retrouve dans combien de temps, les amis? Vite, hein?
7: Ah, vite.
1: Dans 15 jours.
6: Dans 15 jours.
1: Et puis, ce qu'il y a de bien, c'est que Dominique est déjà en train de parler cinéma.
2: Dominique, caméra politique, un prochain rendez-vous dans un mois et demi à peu près.
1: Exactement.
7: Et on pourra donner le palmarès d'Artemar et il y aura un film en plus dans les prochaines listes de Geneviève. Voilà.
1: On se régale. Merci à vous tous.
6: Merci.
1: Et à très bientôt pour de nouvelles aventures dans les salles obscures.
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Merci d'être avec nous sur RCFM. On espère que la journée a été bonne. Et si vous cherchez déjà une petite sortie pour demain, on a ce qu'il vous faut. Direction le centre culturel Una Volta à Bastia pour y voir Carla Paoli. Elle y sera en showcase demain, ce sera à 18h30. C'est une artiste émergente de la nouvelle scène insulaire, à découvrir vraiment dans un live, dans un format plutôt sympa, sans chichi. L'occasion parfaite pour en profiter. Et alors, le petit détail qui va finir de vous convaincre, l'entrée est libre. Si vous avez envie de terminer votre jeudi en musique, de découvrir une voix et puis boire un verre tranquillement au passage, vous savez où aller. De notre côté, on poursuit notre soirée dans la bonne humeur et toujours dans la musique.

Et voilà que 20h arrive déjà. C'est une heure ensemble qui est passée beaucoup trop vite. Comme d'habitude, merci d'avoir partagé ce début de soirée à notre compagnie. On espère qu'on vous aura permis de décrocher un petit peu de votre journée. Peut-être de chanter sur deux ou trois morceaux, ça fait toujours plaisir. Même très faux, ça reste entre nous, rassurez-vous. Le plus important, c'est d'avoir passé un bon moment. Gardez cette bonne énergie pour la suite, parce qu'on ne se quitte pas. Hein. Vous avez rendez-vous avec Rib. On vous souhaite une excellente soirée. Prenez soin de vous et à très vite.

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1: Christian Benigni pour Cadio in Canale paesolo di San Martino di Loda.
4: On a deux misbahs dans la saison, donc obligatoirement on a des catégories de porcs qui n'ont pas le même âge au moment de l'abattage. Donc les premiers porcs que l'on abat, ce sont des porcs qui sont nés en général vers le mois d'août. Donc ces porcs-là, ils arrivent au moment de l'abattage, quand on commence en novembre, ils ont à peu près 17-18 mois. Et les derniers, ils arrivent à 21-22 mois. Au moment des châtaignes, je les lâche sur un parc qui est quand même assez grand. Mais bon, après, ils sont pas toute l'année, je dirais, en liberté, parce qu'aussi la problématique de ce type d'élevage, c'est qu'aujourd'hui ça devient de plus en plus compliqué, ça nous coûte de plus en plus cher, et malheureusement on n'arrive pas à gagner notre vie comme il se doit par rapport au travail qui est fourni, par rapport à tout ce que l'on fait, je veux dire, le rapport, je dirais, à la fin de l'année est assez critique. Au début, on s'est lancé dans le Noustral, mais c'est vrai que le Noustral aussi, c'est une race qui est un peu compliquée parce qu'il y a très peu de rentabilité sur le... Donc là, cette année, on a acheté un Duroc et on fait un croisement pour avoir une rentabilité carcasse qui est un peu plus importante.
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6: hein. 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
6: 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Voilà. Quand des bovins des vrilles, on figadello dans vous, je le gagne au scoutessier. 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
2: Et maintenant, partie séchage, et c'est pas fini pour la journée. En fait, une journée classique. C'est
4: une journée classique. Enfin, ce matin, à part les figadelles, il y a quand même le fromage de tête aussi qui est sur le feu, qui est en train de cuire.
2: Il y a le nettoyage du labo.
4: Il y a le nettoyage du labo qui est une des parties, je dirais, la plus importante de notre travail. Voilà, on passe plus de temps à nettoyer qu'à charcuter.
2: Et après, à 14h, on va donner à manger.
4: 14h, on va donner à manger aux bêtes. Pendant que le jeune, il met en barquette son fromage de tête, préparation des boudins, des ouintres, voilà. Et après, demain matin, c'est la cuisson, la mise en boyau des boudins, des ventres, et la cuisson.
2: Voilà. Ouintre, tu le fais avec les blettes ou avec...
4: Alors non, nous, un intro-ouintre, je mets mon au garbouche. 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
4: 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Là, maintenant, on va les mettre au fumoir, on va allumer le feu.
2: Avec du châtaignier.
4: Avec du bois de châtaignier. Et une fois qu'on a fait tout ça, on va se boire un café.
2: C'est pour ça que ça sonne.
4: C'est l'heure café, c'est la pause café.

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1: Tirez mou d'avant, il perce tout best-of, dirait, ben, comme dit Gino l'Amérigane. C'est mou, à Ponente, à Oua, il est ribé de l'Etta, et on démarre trois, à Maison et Huigne, Matisse Santamaria, sesta génération de Huigne à Diolo.
2: Ça, c'est le vieux, la vieille parcelle de Vermontine, où c'est des vignes qui ont à peu près 45 ans. C'est mon grand-père et mon père qui les ont plantées, et aujourd'hui, en fait, on s'apprête à refaire le palissage, donc on enlève les vieux fils pour les changer par des nouveaux et ainsi de suite avec les piquets de tête et les piquets de rang.
1: Quand on voit des pieds qui ont cet âge-là aujourd'hui, qui ont été travaillés par les années, il y a un héritage familial, on imagine sa famille qui a travaillé là, il y a quelque chose.
2: Complètement, moi quand je travaille ici, que ce soit avec Fouad et Hassan, je m'imagine mon père quand il avait mon âge, avec mon grand-père, avec les animaux. Nous maintenant c'est plus facile parce qu'on a les tracteurs, mais c'est magnifique, on est trop trop contents. Et puis c'est motivant aussi de se dire qu'on peut prendre la relève et puis pas essayer de faire mieux qu'eux, parce qu'encore aujourd'hui, regardez dans l'état où sont les parcelles, c'est magnifique, hein, la vigne va très bien. Hein. C'est un très très bel héritage, c'est un trésor. Alors non, on est à Aulette, on est à peu près à 350 mètres d'altitude, on est au lac de Padoue, là dans le Nébu, non loin de Saint-Florent et de Patrimoine. Là on a 4 km de Saint-Florent, je dirais, on a les embruns marins qui nous aident un petit peu tout le long de l'année. Et effectivement oui, ça protège un petit peu les vignes. Alors on a des plus beaux résultats sur les parcelles à patrimoine, où j'ai des copains qui ont des parcelles au bord de l'eau. Et là on se rend compte que la mer ça aide beaucoup à protéger la vigne. Et d'ailleurs ils ont aucune maladie, hein, ceux qui sont près de la mer. Sur le domaine, on a essentiellement du Vermentino pour les blancs, on a du Carcaiolo ou du Nieluch ou du Rémines. Et du Nieluchu, bien sûr, pour finir. C'est des cépages qu'on a depuis toujours et qu'on essaie de garder parce que c'est important. Et puis même pour les grands-parents, on n'a pas envie de leur arracher ce qu'ils nous avaient planté, quoi.
1: C'est l'identité aussi de ce vin.
2: De ce vin et de la Corse, surtout aussi.
1: Alors aujourd'hui, avec Fouad et Hassan, il y a donc ce travail de déstructuration.
2: Alors on a des piquets de tête qui sont là, qui surplombent tous les rangs de vent, je dirais, et les piquets de rang. Donc on a les piquets de tête en bois et les piquets de rang en fer. Aujourd'hui on va changer d'ailleurs, parce que vous pouvez voir, certains sont rouillés. Ils sont quand même là depuis, je pense, 30-40 ans, donc c'est assez costaud quand même.
1: Ça résiste, hein?
2: Ouais, c'est très résistant, et puis on se dit, putain, ils ont planté avec les chevaux, avec les ânes, et nous on les enlève facilement comme ça, la main, ouais, c'est beau.
1: C'est vrai que c'est rare aujourd'hui de retrouver des cépages de cet âge-là, des pieds de vigne de cet âge-là.
2: Ah, c'est très rare, et puis quand on doit les arracher parce que la vigne est trop vieille et que ça prend de la place, c'est pas facile. C'est pas facile. Ça fait partie du domaine. Hein. C'est là depuis toujours. Hein. Ça a même été là avant moi. Donc vous savez, ça fait vraiment de la peine quand on les arrache. Ouais.
1: Baptiste, la famille, les origines de la famille, c'est où? Alors quel village, quel lieu?
2: Alors nous, la famille Santamaria, on vient tous d'Aulette. On habite là depuis toujours. Moi, je suis né ici. Mon père est né ici. Il est né dans la maison dans laquelle j'habite d'ailleurs. Et on s'y sent bien. On est chez nous. Et je dis souvent que on est dans notre royaume ici au lac de Padoue. Là. Vous voyez, on est entouré de montagnes. On a l'impression que rien ne peut nous arriver ici. C'est magnifique.
1: Au point qu'on a même du mal à quitter le domaine, même quand on a besoin aussi dans une activité de vigneron, d'être polyvalent et de devoir quelquefois se déplacer.
2: C'est ça. Des fois, on doit s'en aller sur le continent, comme j'aime dire. Mais vous savez, moi j'ai toujours dit, la Corse, c'est comme un élastique. Quand plus on s'en va loin, plus ça se tend et plus ça, on a envie vite de revenir. C'est un royaume inégalable. La Corse, c'est magnifique. Ouais.
1: Et le bonheur, Mathis, c'est quand les gens viennent sur le domaine pour rencontrer un vigneron, plutôt que se retrouver, par exemple, on a fait la connaissance il y a quelques temps de ton frère,
2: oui.
1: Thomas, c'était au Wine Paris. Alors lui, il était donc dans la rencontre avec la clientèle, mais recevoir chez soi, dans un endroit qui a autant d'histoire et un lieu aussi exceptionnel, avec le contact avec la terre, avec la rencontre aussi avec Fouad et Hassan qui travaille avec toi, qu'on ira rencontrer, c'est aussi important pour toi.
2: Moi, je vais pas vous mentir, j'ai l'impression d'être si je suis ici, c'est vraiment pour recevoir les gens et faire vivre le domaine. Et c'est vrai, comme vous dites, des fois de partir, ça fait vraiment mal, on n'en a pas envie. Moi, franchement, j'ai pas envie de partir d'ici, que ce soit pour une semaine, 4 jours ou un mois. ça fait mal, et le but c'est de faire vivre. Plus il y a du monde sur le domaine, plus les gens viennent nous voir, plus on discute, plus on fait faire découvrir ce qu'on fait et ce qu'on est capable de faire avec les terroirs qu'on a aujourd'hui, c'est trop important. Et puis ça met du baume au cœur pour la Corse aussi, quoi.
1: Ça a été une évidence, Mathis, quand il fallait reprendre. Absolument, il n'y avait même pas une autre idée en tête.
2: J'ai jamais eu une autre idée en tête que de travailler ma terre, que ce soit avec mon frère et mon père. J'ai jamais eu aucun doute sur ça. Ne serait-ce que parce que je suis aussi né là-dedans, mais c'est parce que c'est mon bureau, c'est ma chambre ici. Je ne pouvais pas me laisser enfermer à l'école, j'étais pas... Vous savez, tous les mercredis, ma mère était convoquée parce que je ne tenais pas en place. Et là, maintenant que je peux enfin m'épanouir avec ma famille sur le domaine, dans la nature comme ça, non, c'est une évidence. Vous ne pouvez pas m'enlever ça, c'est impossible.
1: Simon Inolet, Inaoui Nadiavami Azanta Maria. Mathis et aux Ovradello, Ribi à Noazé, Gudadi Jean-Louis aux Oabou, et Femme Agonichen, sa diasquadre qui travaille à Stamane et Sobralou.
2: On va partir du bout là-bas et tiens la tenaille, toi, Hassan.
3: Oui.
2: Non, mais c'est bon, tu peux la garder.
1: Bonjour, Hassan.
3: Bonjour, ça va.
2: Ça, c'est. Ouais, des Hassan, ils sont tellement importants. On ne pourrait pas travailler sans eux. Et on forme une très très belle équipe tous ensemble. Et quand ils s'en vont d'ailleurs, ils nous manquent, pour vous dire.
1: C'est important de travailler avec des gens qui ont le sens, qui comprennent. Quelquefois, il n'y a même pas besoin de se parler.
2: Pas besoin de se parler, et puis qui ont les mêmes envies, la même passion à être là, à ne pas compter les heures, et puis à être dehors dans le froid, à tailler, à entretenir les sols. Ça, c'est, y a rien de plus humain et de plus beau que ça. Hein.
1: Voilà la rencontre de Foued.
2: Oui, Foued, c'est le patron du royaume. Il est là depuis toujours, il m'a connu tout petit d'ailleurs. Là, je suis là en train de vous parler, mais il était là bien avant moi dans les vignes à travailler, hein, dehors.
1: Bonjour Foued.
4: Bonjour, ça va?
1: Il paraît que c'est vous le patron.
4: Non, c'est pas vrai.
2: C'est le patron de la viticulture. Il a été là bien avant tout le monde et...
4: Je suis un membre de l'équipe, mais pas le patron. Le patron, c'est Jean-Louis.
2: Voilà, exactement.
1: C'est Jean-Louis. Alors, Jean-Louis, le papa, qui et prend...
4: Si c'est Thomas.
1: Voilà.
2: Là, maintenant, oui. Mon père qui, petit à petit, essaie de nous laisser sa place, même si c'est un peu dur.
1: C'est pas facile quand on est attaché à un lieu et quand on a...
2: Son jouet, il a créé de ses mains avec son papa. Donc, forcément, c'est pas une chose très, très facile, mais... On va être là pour lui prouver qu'on va faire de son domaine quelque chose d'un peu plus gros, de quelque chose de mieux, quoi.
1: Oui, vous allez apporter tous les deux, avec Thomas, votre touche, votre vision, votre modernité, ça, mais en tenant compte aussi de ce qui a été fait avant, hein, tradition, modernité.
2: Ah, on ne changera rien de ce qui a été fait jusqu'à maintenant, c'est impossible. On va juste apporter notre signature avec mon frère. On va essayer, du moins.
1: Foued, comment vous les voyez travailler tous les deux, Thomas et Mathis?
4: Très bien, ils se débrouillent bien. Je pense qu'ils vont être à la route de leur père. Mais bon, tout ce qu'il a fait pendant 10 siècles, parce que si tu veux, c'est un domaine familial, de 5e génération, je pense, Mathis.
2: On est à 6e avec mon frère et moi.
4: Génération. Mais là, j'espère que Mathis et Thomas, ils arrivent à réagir un peu, prendre le relève. On verra.
1: Bon, en tout cas, on sent que quand on vous voit tous ensemble travailler, vous retrouver le matin au café, on sent qu'il y a un lien très fort entre vous. Hein. C'est pas que du travail.
4: Si tu veux, nous, avec mon cousin, on n'est pas des ouvriers. Exactement, avec eux, on n'est pas des ouvriers. On est membres de la famille. Ce que tu as vu là, on a pris le café. Mais à l'année au quotidien, on mange avec eux à la maison parfois. On est tous ensemble, on travaille tous ensemble. La main, tous, on est à la pâte. La main à la pâte, tous ensemble le matin. Il y a Mathis, Thomas, Jean-Louis, tous. Émilie, on travaille tous soit à la cave, soit dans le living, soit partout. C'est comme ça. On avance doucement. J'espère que Mathis et Thomas font mieux.
1: Ça ne peut qu'avancer comme ça. Foued, ça fait combien de temps maintenant que tu connais le domaine ici, Santa Maria?
4: Je pense que c'est presque 15 ans que je suis là. Depuis que j'étais arrivé en 2008, je pense. 2008, 2009. Mathis, il avait à l'époque, il avait 9 ans, je pense. Il n'était pas là. Thomas, il était encore à l'école à Bordeaux. Mais après, Thomas, il a rejoint ici au domaine il y a combien, 5 ans maintenant. Et là, maintenant, cette année, il y a Mathis qui arrive aussi. Et j'espère qu'elle prend mieux. Hein.
1: Ça doit être émouvant quand on voit des petits bouts, ce qu'on a connu comme ça, enfant, grandir. Ils se font un prénom, on va dire.
4: Exactement, c'est bien. Je vois tout ça, ils ont bien appris de leur père. Ils ont pris les mauvaises habitudes, les bonnes habitudes et tout.
1: Pas les mauvaises, hein.
4: Non, pas les mauvaises, non. Désolé. Ils ont bien pris de leur père. Normalement, il a préparé tout. Ils n'ont rien à rajouter, juste à suivre sa ligne, c'est tout. Hein. Pour l'instant, ça va mieux. Hein.
1: Bon, mais en tout cas, quand on a des sages comme ça, des gens qui connaissent le métier, comme Foued, et qui ont cette vision-là, c'est quand même encourageant.
2: C'est plus qu'encourageant, et puis ça fait plaisir de rencontrer des gens comme ça. Vous savez, si aujourd'hui la planète serait remplie de personnes comme ça, on travaillerait mieux et on se sentirait mieux tous ensemble, je pense. Sérieusement, vraiment.
3: Redrouet, moi, Foued, Hassan et Ouignadiol ou Mathis, qui catch à lui, huit et biquet, il y a huigne. L'occasion de Dibarla, il y a philosophie à Divide, il y a Vami à Santa Maria.
2: On enlève les câbles voilà, principaux, on les enroule, tu fais quoi? Tu les coupes palier par palier?
4: Oui, ça on va les jeter, on va les changer, on les met neuf.
2: Mais tu les enroules jusqu'à oui, là-bas ou tu les coupes palier par palier?
4: Et c'est trop long, on les coupe.
2: Tu les coupes?
4: Oui.
2: Donne-moi la tenaille, je te le coupe.
4: Non, c'est bon, c'est bon.
2: Il va falloir qu'on note les piquets qui sont à changer. Donc là, il y en a un.
4: Il
2: y a trois sur cette ligne.
4: Et après, il y a les pointes aussi. Hein.
2: Les pointes, on a deux à retendre ici, je pense. Celui-là, il est foutu. On voit d'ailleurs certainement que je me suis...
4: Je me suis tordu un peu.
2: Ça va? Sur le domaine, on aimerait être méga polyvalent et ne pas faire que du vin. Si on peut accueillir des gens, les faire dormir ici, les faire manger, organiser des grosses tablées, non, ça serait génial, même avec plaisir. C'est ce qu'on, sur le long terme, c'est là où on va. Hein. Moi, je suis né là-dedans. Ma mère, elle m'a toujours appris à partager, à faire des repas, à que ça soit chaleureux, convivial. Puis c'est la base, je veux dire, on est bien avec tout le monde, quoi. C'est recevoir des gens, on adore ça. Si vous fouillez un peu tout autour du domaine, vous allez trouver que des tables et des chaises parce que on adore inviter des gens. On fait ça depuis toujours et c'est la base de se réunir.
1: La personnalité d'un vigneron, elle joue aussi dans sa façon de travailler. Quand on est enjoué, quand on est enthousiaste, quand on aime les gens, quand on est dans l'empathie.
2: Travailler la terre, c'est, prenez n'importe qui, quelqu'un qui travaille la terre, tous les paysans se ressemblent en fait, mais c'est parce qu'on a cette essence en fait d'être connecté avec la terre, on a l'impression de réellement connaître les vraies valeurs de la vie. C'est bizarre à expliquer, mais c'est une évidence.
1: Il y a des gens qui sont des exemples pour toi Mathis dans cette réalisation-là, des gens que tu as vu pousser ou dont tu as entendu parler, ou qui ont vraiment une philosophie où tu te retrouves.
2: J'ai même pas besoin d'aller chercher loin, je dirais mon frère et mon père, mais plus grands exemples que j'ai dans la vie, c'est eux. C'est mon frère et mon père. Tous les jours, moi, quand je me réveille, enfin, je les imite, quoi. C'est mes plus grands exemples et puis mes plus beaux, d'ailleurs.

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J'espère que vous avez passé une bonne journée. Allez, je vous propose comme chaque soir un petit revival années 80 quand la télé n'avait que 3 chaînes et que la bande FM commençait à s'agiter. 100% années 80, ça commence comme ça.

0: c'était Englishman in New York.
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0: Et cet anglais à New York pour qui Sting a dédié cette chanson, c'est son ami écrivain Quentin Cripps qui avait quitté la capitale anglaise pour s'installer aux États-Unis. Un succès de l'année 88. Allez, aujourd'hui, c'est l'anniversaire de celui qui a toujours su décrire en chanson avec force, vérité, les lieux qu'il a croisés. Bernard Lavilliers fête ses 80 ans. Son nouvel album Rite Cruel sort à la fin du mois, mais ce soir, on le retrouve avec Pigalle la Blanche, sorti en 1981. Bon anniversaire.

qu'est-ce que t'es belle. À l'origine, ce titre était destiné à une comédie musicale. Mais le projet est abandonné. La chanson, elle, est gardée. Marc Lavoine décide de la proposer à Catherine Ringer. Il la connaît pas. Du coup, quand elle est contactée, elle refuse, pensant à un canular. Bon, bah finalement, la rencontre se fait, le titre est enregistré, mais la maison de disques hésite à la sortir en single. La suite, vous la connaissez. C'est évidemment un des plus grands tubes des années 80. Allez, ambiance disco pour la suite, avec le groupe Imagination. À l'époque, c'était Just an Illusion.

0: Collins, In the Air Tonight. Il paraît que le son de la batterie, le break, qu'on appelle le drum break, est l'un des plus mémorables de l'histoire du rock. Bon, c'est vrai qu'avec Phil Collins, on est sûr d'avoir le son, la production la plus spectaculaire du moment. Mais n'oublions pas que ce titre raconte le chagrin ressenti lié à son divorce avec sa première femme. Bon allez, on se réjouit dans un instant, c'est Kate Bush qui arrive avec Babouchka.
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0: Hervé Christiani, il est Libre Max.
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0: Et quand on voyage dans les années 80, on rencontre aussi des poètes qui ont inscrit leur nom dans l'histoire de la musique grâce à parfois seulement un titre. Même si la carrière d'Hervé Christiani ne se résume pas à ce « Il est libre Max », c'est cette chanson qui est vraiment ancrée dans nos mémoires parce qu'elle est juste exceptionnelle et tellement actuelle. Il faut rester libre et continuer à rêver, c'est le message. Autre poète, autre messager, tout de suite Daniel Balavoine, « La vie ne m'apprend rien ».

Julie Pietri, c'était Ève, lève-toi. Elle voulait en même temps évoquer ses racines orientales, mais aussi transmettre un message, invitant les femmes à s'émanciper, à prendre leur destin en main. C'est pourquoi ce Ève, lève-toi est parfois considéré comme un hymne au féminisme. En novembre 86, Julie est numéro 1 du top 50, et ce titre restera 27 semaines dans le classement. Pas de parole, pas de message, juste de la musique. Lily Was Here, Dave Stewart.

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1: 100% années 80, c'est tout pour aujourd'hui. Mais surtout pas de panique, on revient demain, hein, dès 21h. Et pour le surplus de musique ce soir, c'est 100% chansons françaises dans un instant. Alors, belle fin de journée à tous. À demain, vous écoutez ici votre radio. Il est 22h.
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2: Saviez-vous que la chanson « Que je t'aime » de Johnny Hallyday a failli ne jamais exister?
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2: En 1969, Johnny prépare un show colossal au Palais des Sports à Paris. Mais il lui manque le titre phare. Les producteurs télé de l'époque font la fine bouche sur ses nouveaux morceaux. Dans l'urgence, Johnny appelle ses auteurs, le texte est griffonné avant une séance de ciné et la musique composée en une seule nuit. Quand Johnny entonne pour la première fois « Que je t'aime », c'est le show.

0: Johnny délaissera ce tube pendant 10 ans avant que Michel Berger ne le ressorte en 1987 pour lui offrir un second souffle magistral à Bercy. Et depuis, ce cri du cœur n'a plus jamais quitté nos mémoires.
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3: L'amour à la plage, le tube le plus insouciant des années 80, est né pour nous faire oublier une année absolument catastrophique.
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3: En 1986, on parle de Tchernobyl, de l'épidémie du sida et la France pleure Coluche. C'est dans ce climat anxiogène que déboule le duo Niagara. Avec l'amour à la plage, les Rennais cassent les codes. Ils nous offrent un tube entre mambo et pop kitsch, porté par un clip aux allures de vidéo amateur. Même la chaîne américaine MTV tombe sous le charme de cette French Touch et les diffuse en boucle.

0: Mais derrière la légèreté, le duo rêve de rock. Il finira par se séparer en 1993 avec quelques autres tubes à son actif.
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2: Voilà l'ami Tom Aubry qui nous a rejoint. Salut Tom.
3: Salut Quentin, bonjour à tous.
2: On s'est dit qu'on allait au musée aujourd'hui, on ne savait pas lequel choisir. Bah toi, tu nous en as trouvé.
3: Oui, parce qu'on va construire bientôt trois grands parcs d'attractions sur l'univers des mangas. Alors moi, je vous propose un musée azuréen pour découvrir la culture asiatique.
2: Allons-y, ouvrons le livre.
3: C'est la raison 299, le musée départemental des arts asiatiques de Nice. Alors c'est un bâtiment exceptionnel qui se trouve dans le quartier de l'Arénas, collé au parc Phoenix, et il borde un lac artificiel qui donne l'impression que la bâtisse flotte sur l'eau.
2: Mais alors qui est derrière ce musée?
3: Alors il a été imaginé par l'architecte Kenzo Tange. C'est pas n'importe qui, hein. C'est l'une des plus grandes figures de l'architecture japonaise du XXe siècle. Juste pour vous dire, à tel point, en 1987, il devient le premier architecte japonais à recevoir le prix Pritzker. C'est une sorte de prix Nobel, mais pour l'architecture.
2: Oui, pour son musée niçois, Kenzo Tange choisit deux formes simples.
3: Oui, c'est aussi beau que poétique. Le carré représente la terre, le cercle symbolise le ciel. Le marbre blanc donne au bâtiment une impression de solidité, tandis que les grandes parois vitrées lui apportent de la légèreté.
2: Ouais, c'est ce qui donne l'impression que le musée flotte sur le lac.
3: Exactement, Kenzo Tange le décrivait lui-même comme un cygne qui flotte sur un lac paisible. Mais avant de devenir un musée, ce bâtiment a connu une histoire compliquée. En fait, la première pierre a été posée en 1990, sauf que le projet initial rencontre plusieurs difficultés et n'aboutit pas comme prévu. Le bâtiment reste alors inoccupé pendant plusieurs années.
2: Ça fait un musée vide, ça c'est incroyable.
3: Ah oui, mais le département des Alpes-Maritimes décide finalement de lui offrir une nouvelle vie. Il reprend le lieu et le transforme en musée. Et là, je peux vous dire, il y a du boulot. Il faut aménager les salles et surtout constituer entièrement les collections. Finalement, après plusieurs années de travail, le musée départemental des arts asiatiques de Nice est inauguré le 16 octobre 1998. Un lieu qui nous fait voyager donc entre la Chine, le Japon et l'Asie du Sud-Est. Et en ce moment, ce voyage prend la forme d'une aventure en bande dessinée avec l'exposition Mortimer et le Japon de papier.
2: Justement, allons dans le détail. Qu'est-ce qu'on peut voir dans cette expo?
3: Espionnage, robots et innovation scientifique. En fait, on plonge dans les coulisses d'une aventure située dans le Japon des années 70. On observe donc les liens entre la bande dessinée et l'art japonais. Et chose intéressante, Edgar Jacobs, le créateur de Blake et Mortimer, n'avait jamais mis les pieds au Japon. Alors pour dessiner le pays, il va rassembler une documentation impressionnante. Il étudie ses paysages, ses traditions, ses objets du quotidien. Et en fait, l'exposition, elle permet de découvrir ses croquis, ses archives et toutes ses estampes. Et au total, ce sont près de 160 œuvres qui sont présentées avec un spectaculaire robot samouraï spécialement imaginé pour l'exposition. C'est Mortimer et le Japon de papier, c'est à découvrir jusqu'au 31 janvier 2027 au musée départemental des arts asiatiques de Nice.
2: Et ça, c'est une bonne raison d'aimer la Côte d'Azur.
3: En plein dans le mille.
4: Et Tom, tant que t'es avec nous, on te garde parce qu'il y a bientôt les journées européennes du patrimoine.
3: Oui.
4: Et on a une grande mission à lancer auprès de celles et ceux qui nous écoutent.
3: Bien sûr, s'il y a un lieu qui vous intéresse, qui vous intrigue, vous passez devant et vous vous dites, mais qu'est-ce que c'est quoi son histoire? Et bien vous savez quoi, vous faites une petite photo, vous me faites une petite description et moi je mène l'enquête et je vous raconte son histoire et dans mille raisons d'aimer la Côte d'Azur.
4: La photo, faut nous l'envoyer. Oui. Et pour le faire, et bien vous passez par le WhatsApp 04 93 92 0304.
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5: 6h19, c'est votre rendez-vous les gens d'ici. Tous les jours, nous mettons en lumière une personnalité qui fait briller notre région. Elle se confie au micro de Romain Bruno. Et aujourd'hui, sortez vos crayons de couleur. À l'honneur, une personne qui, grâce à son invention, transforme les dessins de vos enfants en véritables dessins animés. Direction le 11e arrondissement pour retrouver Romain Bruno. Romain, vous êtes avec cette créatrice de génie.
6: Et oui, je suis avec Claire Failly. Elle est artiste et auteure. Claire, bonjour.
7: Bonjour.
6: Vous donnez vie aux dessins des enfants avec cette collection de livres. Cahier de dessin animé. On ouvre ce livre, qu'est-ce qui se passe? Expliquez-nous un petit peu votre idée.
7: Alors c'est magique, ça marche très simplement. C'est un livre à lire et colorier qui se transforme en dessin animé. Je colorie ma page Je la prends en photo à travers l'application Blinkbook et instantanément, mon coloriage se transforme en dessin animé qui me raconte une histoire. La page d'après fait la suite du dessin animé et quand on a tout colorié, ça crée un dessin animé complet de 4 minutes pour les petits livres, de 8 minutes pour les grands livres, qui raconte une histoire continue.
6: Il y a plein de thèmes.
7: On a plein de thèmes, on a par exemple les sciences avec les dinosaures ou la mer, on en a sur les contes avec les fables de La Fontaine, on en a sur les héros avec le petit prince, le petit Nicolas, les schtroumpfs, etc. Et puis on en a sur les artistes avec Monet, Van Gogh, Picasso et plein d'autres.
6: D'où vous est venue cette magnifique idée de cahier de dessins animés ?
7: L'idée de départ, c'était de donner un nouveau souffle au livre sans le remplacer. Et là, on va ramener la force du numérique avec la force du travail de l'auteur et qui rassemble les générations, puisqu'on travaille même avec des EHPAD. On a 300 EHPAD en France qui utilisent nos livres pour faire colorier les grands-parents avec les petits-enfants de passage, tous ensemble y créer des dessins animés.
6: J'ai même entendu dire que ça va encore plus loin que l'animation du dessin, puisque même l'enfant qui colorie peut apparaître au final dans le dessin animé.
7: C'est ça qui est formidable, c'est qu'une fois qu'on a fait son dessin animé, l'enfant peut aussi, avec l'application Blinkbook qui est gratuite, faire un selfie et même enregistrer sa voix. Et là, il devient le héros du dessin animé. C'est lui l'acteur, il va répondre aux questions que ses propres coloriages lui posent. Donc, il écoute l'histoire qu'on lui raconte, ou bien, en plus, il peut raconter la sienne et jouer tel un acteur.
6: Une idée comme ça, création de ce cahier de dessins animés, c'est forcément récompensé.
7: Alors, nous avons été récompensés par le concours Lépine. On a eu la médaille d'or du concours Lépine en 2018. Donc, merci pour la médaille d'or.
6: Cahier de dessins animés, Blinkbook. On avait avec nous Claire Failly. Merci Claire.
7: Merci beaucoup.
6: Maintenant, je vais prendre mes petits crayons de couleur et je vais m'attaquer à créer un dessin animé. Promis, je ne déborde pas en plus.
7: Ah, si vous débordez, ce n'est pas grave, puisque la technologie va reconnaître le dessin. Et donc, au final, le résultat est très beau, même si l'enfant de 3 ans a gribouillé son dessin.
6: J'ai 40 ans.
7: Ça marche aussi.
5: Merci beaucoup Romain Bruno et merci à votre invité Claire Failly, artiste et auteur des cahiers de dessins animés. Et pour voir ce que ça donne, et c'est vraiment très étonnant, n'hésitez pas à aller retrouver dès maintenant la vidéo étonnante de ce cahier animé filmé par Romain sur nos réseaux sociaux, Instagram et Facebook, ici Paris-Île-de-France. Vous tapez ça dans la barre de recherche et vous allez nous trouver très très vite.
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4: Eh ben Adichas, Camille.
11: Adio.
4: Toi, tu vas nous raconter une trop belle surprise qui t'est arrivée il y a 2 ans et demi, c'est ça?
11: Luca, car il y a un saut de la maïboun. J'étais chez ma mamie et à Louis Mespaï, Karib, Anta, Minja, Dapnozot. Mes parents, ils arrivent pour manger et qu'ils me disent ça y est, Dapnozot à la béiture, qu'il y a une grosse colis qui t'attend. Et ils me disent viens à la voiture, il y a un gros colis qui t'attend. Et Loukop, Karib, à la béiture, couvrez la porte, et Nébé, il passerait. Je vois rien dans la voiture. Et au pied de Seti, qui a eu boule de peus, je vois une grosse boule de poil à mes pieds. Car Lumeka, c'est mon chien. Lumeka qui s'appelle Soleil. Mon chien s'appelle Soleil.
4: Oh, parce qu'il a mis du soleil dans ta vie?
11: Pas tout le temps. Pas tout le temps. Quelqu'un t'arrive, la bestesse d'Aumeka, il y a un top. Je vous raconterai les bêtises de mon chien une prochaine fois.
4: Eh ben j'ai hâte. Merci Camille.
11: Merci à Dieu.
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1: À 40 minutes de Perpignan se trouve l'abbaye Saint-Michel de Couchat à Caudalet. Il s'agit de l'un des plus grands cloîtres romans du monde. Bernard, guide depuis 40 ans à l'abbaye, est toujours aussi émerveillé.
2: Alors là, on est à l'entrée des visites devant le cloître.
1: De Saint-Michel de Couchat, fameuse abbaye située sur le territoire de Caudalet. Et vous, Bernard, vous êtes guide ici dans cette abbaye?
2: Depuis plus de 40 ans déjà.
1: On ne se lasse pas de ce panorama.
2: Tous les jours, quand je rentre, je suis émerveillé par le paysage, avec le pic du Canigou derrière, là, c'est magnifique.
1: Donc là, c'est le cloître?
2: Voilà, c'est le cloître du XIIe siècle de l'abbé Grégoire. L'un des plus grands cloîtres romans au monde, d'ailleurs, hein, par les dimensions.
1: Ça fait une superficie incroyable.
2: Voilà, la plus longue galerie fait 54 mètres, mais il nous en manque la moitié. L'autre moitié est à New York, voilà, vendue au début du XXe siècle par les propriétaires de Saint-Michel de Couchat. C'était une société industrielle alsacienne, la société Holzer, qui a vendu la moitié du cloître à un Américain, Georges Barnard. Donc si vous voulez voir la suite, eh bien, il faut aller à New York, au nord de Manhattan, dans un cloître à marbre rose de Villefranche de Conflans. Et tous les chapiteaux, les colonnes sont authentiques, sauf trois là-bas, dans cet angle isolé, voilà, qui sont des copies de chapiteaux qui sont à New York, mais des chapiteaux très simples.
1: Et ensuite, vous m'amenez où, Bernard?
2: Et si vous voulez, on va rentrer dans l'église abbatiale.
1: Alors, cette abbaye Saint-Michel de Couchat appartient à qui aujourd'hui?
2: L'abbaye de Montserrat, près de Barcelone. Voilà, nous entrons dans la grande église abbatiale, qui date du Xe siècle. Donc, c'est l'une des nombreuses églises de Saint-Michel de Couchat, puisqu'il y en a trois dans la crypte.
1: On a une hauteur incroyable.
2: Alors, c'est un édifice immense, hors norme pour l'époque. Couchat, déjà en son temps, c'était l'une des plus grandes églises. Un édifice très haut, avec trois nefs, vous voyez.
1: Donc, c'est ici qu'ont lieu certains concerts du festival Pablo Casals.
2: Voilà, exactement.
1: Parce qu'il y a une belle acoustique.
2: Entre autres, mais c'est surtout parce que c'est le lieu où voulait jouer Casals, Pablo Casals. Et Casals, on lui doit en particulier le début des travaux à Saint-Michel de Couchat. C'est grâce au premier concert qu'il a donné en 1950 qu'ont pu commencer les travaux de restauration.
1: Bonjour, vous venez d'où?
3: De Barcelone.
1: C'est la première fois que vous venez ici?
3: Oui, c'est la première fois. C'est spectaculaire. C'est très très joli. C'est très très intéressant.
1: Merci à vous.
3: Merci à vous.
1: Alors Bernard, vous m'emmenez où maintenant?
2: Maintenant, nous allons descendre dans la crypte qui se trouve à un niveau inférieur par rapport à l'église, mais devant.
1: Alors là, on arrive...
2: Là, on est devant la maquette qui fut installée dans la chapelle Saint-Gabriel.
1: Donc ça, c'est la maquette de l'abbaye.
2: L'abbaye telle qu'elle était au XIe siècle, sous l'abbé Olive, le grand abbé Olive.
1: Ah, alors là, on déboule dans une pièce qui est circulaire.
2: Voilà, c'est la chapelle de la Mare de Déu del Pessebre, donc Notre-Dame de la Crèche, où l'on vénérait en particulier des reliques de la crèche de Bethléem. Donc vous vous rendez compte, des reliques de la crèche de Bethléem, ça devait attirer beaucoup de monde. Et les pèlerins tournaient autour de ce pilier central, en passant devant les reliques. Et cette chapelle, ma foi, c'est un lieu extraordinaire, quoi.
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4: À la menuiserie Pelé, fondée en 1926, elle est située à Montenay, le long de la route Lavalernais. Quand on arrive sur place dans le hall d'entrée, on passe d'ailleurs devant une machine qui, elle aussi, a 100 ans. Elle était utilisée au début de l'entreprise. Et je rejoins Laurent Pelé, le directeur. Il représente la troisième génération de la famille. Et dans son bureau, justement, il y a quelques portraits de famille.
5: Là, vous êtes devant les photos de mon grand-père et de mon père qui sont dans l'atelier à Montenay, derrière l'église, ce qui est l'origine de l'entreprise.
4: Oui, parce qu'évidemment, elle a changé d'endroit, même si on est toujours à Montenay, mais vous avez déménagé il y a combien de temps?
5: Il y a un peu plus de 20 ans, c'était janvier 2005.
4: On va s'avancer, Laurent, on va quitter votre bureau. Alors, je vois qu'il y a l'atelier sur la droite, mais là, d'abord, on est dans une autre pièce.
5: Donc là, vous êtes au bureau d'études, où vous avez trois personnes qui y travaillent, où on prépare tout ce qui va être fabriqué en atelier.
4: Alors, justement, vous intervenez sur quel type de chantier tout au long de l'année?
5: Donc nous avons gardé les particuliers qui représentent à peu près 20% de notre chiffre d'affaires. Et autrement, nous travaillons aussi sur des chantiers publics et des marchés privés.
4: Parmi les très gros chantiers réalisés par l'entreprise Pelé, on peut citer la conception et la pose de toutes les menuiseries du 40, le conservatoire de Laval. En ce moment, Pelé travaille sur la future médiathèque de Lassay-les-Châteaux. Et une grosse partie du boulot s'effectue dans l'atelier.
5: On va aller vers l'atelier, il y aura un petit peu de bruit.
4: Il y a combien de personnes d'ailleurs qui travaillent chez vous maintenant, Laurent Pelé ?
5: Alors, on est plus de 30 aujourd'hui, compris des alternants, des jeunes en formation, du CAP jusqu'à la licence.
4: J'adore parce que, alors évidemment on entend le bruit des machines, mais il y a cette odeur du bois qui en fait est assez agréable d'ailleurs.
5: Ah oui, on a la chance d'avoir vraiment un très beau métier. On travaille le bois, c'est une matière très noble, donc toutes les essences du chêne, du hêtre, du châtaignier, du frêne.
4: Je vois plein de machines, il y en a une à ma droite, il y en a une à ma gauche qui est assez impressionnante. Qu'est-ce qu'elle fait là, la machine qui est sur notre gauche et on s'en rapproche?
5: Donc ça c'est un centre d'usinage numérique qui nous permet d'usiner un peu tout ce qui peut être fait en menuiserie. Elle est à 5 axes, donc on peut faire un ballon de foot en deux fois sur ce genre de machine. Mais elle ne sert pas à ça évidemment, elle sert surtout à fabriquer toutes nos portes, tous nos châssis, tous nos agencements.
4: Et alors, quand on s'avance dans votre atelier, on voit qu'il y a eu différentes constructions de cet atelier. Là, j'ai l'impression qu'on est dans une partie très récente.
5: Oui, donc l'atelier a été construit en 2004. On l'a agrandi 3 ans après, en 2008. Et puis, il y a 2 ans maintenant, on a agrandi 600 mètres carrés et on a mis du photovoltaïque sur le toit.
4: Bon, alors ça se trouve, si je reviens dans 100 ans pour les 200 ans, je ne suis pas sûr que ce soit possible, mais ce sera 2 fois plus long, alors l'atelier.
5: Voilà. On sera dans le champ à côté.
4: Alors Laurent Pelé nous a dit que l'une de ces machines pilotées par ordinateur est capable de fabriquer un ballon de foot. Il en a d'ailleurs un exemplaire dans son bureau. J'ai essayé de faire des jongles avec, alors je me suis fait mais très très mal. Je ne vous raconte pas l'état de mon pied, c'est une catastrophe.
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6: Mathilde Perretta, la directrice de la vernoiserie à Marly, et justement la boulangerie va passer sur M6 dans la meilleure boulangerie de France. Bonjour Mathilde.
7: Bonjour Jérémy.
6: Quand on reçoit
7: Merci
6: l'appel,
7: pour l'invitation.
6: Ben avec plaisir. Quand on reçoit l'appel d'M6, on se dit quoi en premier? Il y a de la fierté ou il y a un petit coup de pression quand même?
7: Les deux. Quand même beaucoup réfléchi avant de répondre favorablement. Mais on est flatté aussi. On était flatté d'un côté, et puis on a mis une petite semaine à se décider à participer à l'émission.
6: Est-ce que vous pouvez nous raconter comment s'est déroulé le tournage, les coulisses, l'arrivée des caméras dans la boulangerie? Ça doit être assez impressionnant.
7: Alors c'était impressionnant, oui. On a eu un gros travail en amont, donc on a dû préparer ce qu'on allait présenter, on a dû faire des propositions aux personnes du casting pour savoir quel produit passerait le mieux, etc. Et du coup, on a dû faire des tests de nos produits, nos fiches recettes. Et donc, c'était un gros travail avec nos cuisiniers, avec notre personnel de vente. On a vraiment fait un gros travail pour accueillir correctement que le tournage se passe bien et réponde aux critères de l'émission.
6: Vous avez seulement 24 ans et déjà un parcours très riche. D'où vous vient cette passion pour la pâtisserie?
7: Je pense que déjà, j'adore manger. Et c'est en partie pour ça que j'ai décidé aussi d'en faire mon métier. Et donc depuis toute petite, je suis passionnée par la pâtisserie. J'ai décidé d'entreprendre des études, donc au lycée hôtelier pour apprendre davantage la cuisine, la pâtisserie, la gestion hôtelière. Et c'est un univers que j'adore. Et ensuite, j'ai poursuivi en BTS en cuisine. J'ai beaucoup travaillé en pâtisserie. Ma vie tourne autour de la nourriture, on va dire.
6: Votre histoire est aussi une belle aventure humaine et entrepreneuriale avec Thomas Bouhollier. Comment cette collaboration est née entre vous?
7: J'ai commencé à travailler chez Vernois Traiteur en 2022. Ça a matché professionnellement. On s'est très bien entendu sur plein de points. J'ai surtout un bon couteau suisse, je pense. Donc j'allais autant au laboratoire filer un coup de main que sur prestation. Je faisais beaucoup de les photos sur prestation au laboratoire pour ensuite mettre sur les réseaux sociaux. C'est cette complémentarité qui a fait que ensuite on a réussi à bien travailler avec Thomas et puis qu'on a monté ensemble ensuite le projet de la première boulangerie. Donc on s'est associé à Verny, donc la vernoiserie, en septembre 2023. Et puis ensuite, j'ai commencé à aussi beaucoup travailler pour le traiteur. Et puis la deuxième boulangerie est née à Marly. Et puis c'est fait ainsi de suite.
6: Si vous deviez justement choisir une seule spécialité de la vernoiserie, ce serait laquelle à conseiller aux auditeurs d'ici Lorraine?
7: Croissants, ils sont pur beurre. C'est un délice. Dès que ça sort du four, on est obligé de craquer en fait.
6: Ils sont généreux, un peu comme vous.
7: Voilà, un peu comme nous. Ils sont à notre image.
6: Merci Mathilde Perretta. Et puis rendez-vous ce soir sur M6 à partir de 18h35 pour votre passage dans la meilleure boulangerie de France. Hein, c'est sur M6 et on est sûr que tout va bien se passer pour vous deux. Merci beaucoup.
7: Merci Jérémy.
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8: Une fois n'est pas coutume, je vais aujourd'hui vous parler de radio et de nos programmes à nous.
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8: Car concernant votre radio préférée, il y a plein de choses à dire. En premier, la radio, c'est Ar Post Bihan, le petit poste. Ar Post Bihan. Ou alors Ar Skin Gombs, les ondes parlantes. Ar Skin Gombs. Donc ça, c'est la radio. Et dedans, on en met des choses. Des journalistes, Kazetenerien. Kazetener, c'est un seul, ça vient de Kazeten, la gazette. Kazetener, un journaliste, Kazetenerienne. Des journalistes, il faut des animateurs aussi, animatouriennes. Et nous vous proposons des contenus tout au long de la journée en Abadennu, les émissions. Abaden, c'est une partie, un jeu, une émission. Abadennu, je le donne en mille, c'est le pluriel. Et entre les émissions, on vous parle d'actualité. Quelle est hier? Les nouvelles, les informations. Heurhelou, une nouvelle. Arheleyer, des nouvelles ou le journal Les Informations. Kazetener, Kazetenerienne, Animatour, Animatourienne, Abaden, Abadennu, Kelou, Keleyer. Voilà pour les premiers mots d'aujourd'hui.
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8: Et on enchaîne avec un nom de famille bestial. C'est le nom Thor ou le Thor. Bon, aucun doute là-dessus. Écoutez bien, votre ancêtre était un cochon. Voire un très gros cochon. Car Thor, en breton, c'est le Vera. Le gros verra, évidemment, en tort ou en tour. Donc, en surnom, ça paraît pas très flatteur. Pourtant, tort servait en ancien breton à désigner un sanglier. C'est un mot qui est venu du gaulois. Et si c'est devenu un surnom, c'est parce que votre ancêtre était comparé à un sanglier. Alors, pas par ses grognements, ni ses poils, mais plutôt par rapport à sa force brute comme celle d'un sanglier, ce qui, à une époque lointaine, était utile sur les champs de bataille. Alors, libre à vous maintenant, si on vous demande ce que signifie votre nom, le tort de répondre Vera ou sanglier. Moi je propose et vous, vous en faites ce que vous voulez. Je vous dis à demain, même heure, Kenvarhoas.
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10: Je rêvais d'avoir une maison à la campagne. Cette maison, c'est comme si j'y étais née. C'est ma maison de famille.
11: Ma maison s'appelle l'Ostao de la Mar.
12: C'est une maison un peu envoûtante.
13: Eh bien, vous voyez, des livres et trois fenêtres qui me donnent le paysage du pays, comme si c'était trois tableaux.
14: Ils ont vécu ici.
15: Thibaut Gaudry.
16: Elle m'a dit d'aller siffler là-haut sur la colline.
17: En juillet 1968, Huguette Carin, présidente du comité des fêtes du charmant village de Cotignac, écoute son transistor quand elle entend Joe Dassin chanter « Siffler sur la colline ». Et c'est là que germe une idée un peu folle.
18: J'ai demandé donc au maire, je lui ai dit « Qu'est-ce que vous pensez si nous donnions un terrain de Cotignac, si toutefois la mairie est d'accord, pour que Joe vienne chanter ?» Et il me dit « Bon, ben d'accord, fais-moi une lettre, je vais le proposer. » Ce qui a été fait et accepté. Donc, il est venu chanter une vingtaine de jours après. Et dès qu'il avait un gala sur la côte, il venait se coucher chez nous. Et voilà comment ça s'est passé.
17: Joe Dassin donne un concert mémorable le 12 août 1968 dans la cour de l'école. Après sa prestation, Huguette l'accompagne visiter le terrain proposé. Un bel emplacement que le chanteur estime néanmoins trop proche du village. On lui en propose alors un autre, dans le quartier Saint-Joseph, sur les hauteurs, près d'un monastère. Enthousiaste, il l'accepte illico. Séduit autant par le lieu que par son nom. Il faut dire qu'il s'appelle Joseph Dassin.

0: Joe ne fera construire une maison sur le terrain que 10 ans plus tard. Mais il revient souvent à Cotignac et loge au Look Allen, l'hôtel-restaurant créé par Huguette en plein cœur du village. Il y prend toujours la chambre 6. Look Allen, où l'on peut croiser les Pink Floyd ou Yvonne de Gaulle. Et la chambre 6, où Joe dormira le 14 janvier 1978, mais pas seul.
1: Joe Dassin va chanter dans un instant. Joe Dassin a vécu hier un moment important dans sa vie, puisqu'il s'est... un moment troublant. Il avait sans doute plus le trac hier à Cotignac dans le Var que sur scène, devant M. Martin, le maire de la localité, qui a uni Christine et Joe pour le meilleur et pour le pire.
0: Après avoir hésité avec Tahiti, c'est finalement à Cotignac que Christine dit oui à Joe. Ce jour-là, ce n'est pas vraiment l'été indien, mais un déluge, qui cependant ne gâchera pas la fête pour les 500 invités conviés par le couple. On chantera une partie de la nuit, un concert improvisé qui se terminera en duo avec l'ami Serge Lama.
2: Samedi 14 janvier, contrairement à l'habitude, il pleuvait sur Cotignac. Étaient-ce les larmes des admiratrices de Joe Dassin qui, ce jour-là, épousaient dans la mairie du village la ravissante Christine Delvaux? Enfin, malgré le mauvais temps, tout Cotignac était là, dans les rues, aux abords de la mairie, pour saluer celui qu'il considère maintenant comme un enfant du pays, puisque Joe Dassin y possède une fort belle maison. C'est Monsieur le maire en personne qui, vers 15h30, procédait à la cérémonie, ponctuée par le crépitement des appareils photo, tandis que la musique des sapeurs-pompiers de Brignoles interprétait les succès de Joe Dassin.
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0: Pour le dessert, un pâtissier a créé un gâteau géant, reproduisant la maison que Joe vient de faire construire, dans la Pinède, en haut de la colline. Si un jour, vous allez visiter Cotignac, labellisé plus beau village de France, et que vous souhaitez dormir au Look Allen, demandez la chambre 6.

seulement 20 ans, Jules Levert, originaire des déserts près de La Fécla dans les Bauges en Savoie, sort son premier single, Courant éclair. Étudiant en triple diplôme et sportif de haut niveau, Jules a aussi participé à The Voice Kids il y a quelques années.

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1: À Villebois-Lavalette, il suffit de lever les yeux pour comprendre que ces halles ne sont pas ordinaires. Sous cette charpente de 350 ans, des générations de marchands et d'habitants se sont retrouvées, faisant de ce lieu le cœur battant du village. Les halles de Villebois-Lavalette ont été construites au XVIIe siècle, probablement autour de 1665. Elles auraient été édifiées par les mêmes ouvriers que ceux qui travaillent, à la même époque, sur la partie princière du château voisin. Et d'ailleurs, qui mériterait lui aussi une chronique, hein, d'ailleurs. Mais le site des halles est plus ancien encore, hein, puisque les halles d'aujourd'hui reposent de toute évidence sur un soubassement du XIIe siècle, ce qui montre, ce qui traduit que le commerce s'organise ici depuis le Moyen-Âge. Au XVIIIe siècle, un certain Daubé d'Aubeuf de Villers, qui était seigneur de Blanzaguet et capitaine du château auquel les halles appartenaient, eh bien, il entreprend d'importants travaux. Les bases des piliers en bois, qui étaient d'ailleurs vermoulus, sont renforcées par des dés de pierre et la charpente est consolidée. Puis, en 1806, sous le Premier Empire, les halles deviennent propriété communale en même temps que le champ de foire. Et pendant un temps, elles vont même accueillir la mairie et la justice de paix, une sorte de tribunal de proximité. En 1855, le maire décide de reculer la façade qui longe la route pour faciliter la circulation. C'est à ce moment-là qu'on remplace 11 piliers en bois par 7 colonnes toscanes en pierre. On aménage aussi des escaliers et on modifie une partie de la toiture. En fait, c'est en grande partie l'aspect que nous connaissons aujourd'hui. Après la Seconde Guerre mondiale, l'entretien des halles coûte cher, trop cher pour la commune. Un projet de démolition est même envisagé en 1946. Mais finalement, les halles sont classées monument historique le 10 mai 1948. Et ce classement, eh bien, il est décisif. Parce qu'il faut imaginer qu'à cette époque, en France, beaucoup de halles des 16e, 17e siècles sont détruites. Suite à cet épisode, le monument va connaître plusieurs phases de travaux. La toiture est restaurée en 1976, le pavage est refait quelques années plus tard, et puis l'ensemble va être rénové au début des années 2010. Aujourd'hui, chaque samedi matin, le marché anime toujours les halles. La preuve que ce monument n'est pas seulement un superbe patrimoine, c'est aussi un véritable lieu de vie.
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2: Bonjour à toutes et tous, Thierry Sagarloïto pour Affaires Classées, le podcast. Nous sommes en juin 1884. Un vieil homme habitant le village sous le teint d'Escule est sauvagement assassiné dans une auberge du village voisin de Lannes en Barétousse. Qui lui en voulait donc et pourquoi? Réponse dans un instant.
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2: Au village sous le teint d'Escule vivait naguère un certain Joseph Larras. Cet ouvrier d'origine espagnole, âgé de 58 ans, était vaillant, bien que de santé assez faible. Sa sobriété et ses habitudes économes le rendaient, disait-on, à l'abri du besoin. D'origine modeste, Joseph n'hésitait jamais à faire état du fruit de son labeur, des espèces sonnantes et trébuchantes qu'il trimballait fièrement dans sa ceinture. Le soir venu, au troquet du coin, cela devenait même un sujet de plaisanterie. Combien avait-il exactement dans sa poche? 1600, 1800 francs? Nul ne savait vraiment. Nous sommes en 1884 et pour l'époque, ce joli pécule a de quoi susciter l'admiration, la jalousie, voire même aiguiser l'appétit de sujets peu fréquentables. Joseph eut un jour le malheur de prêter une somme d'argent à une certaine Madeleine. L'intéressée était connue dans les environs et pour cause. Elle tenait dans le village de Lannes en Barétousse un cabaret où les hommes du canton venaient volontiers s'encanailler lorsqu'ils le pouvaient. Des dames de joie y servaient de l'alcool à volonté avant de faire commerce de leur charme. La dite Madeleine flaira sans peine le pigeon. Malgré son inconduite notoire, elle put approcher Joseph et le convaincre de lui prêter une petite partie de son bas de laine. Les mois passèrent et le brave ouvrier eut toutes les peines du monde à se faire rembourser. Le 1er juin, il finit par se rendre chez sa débitrice, laquelle, pas gênée pour deux sous, le reçut très amicalement en lui offrant à boire.

0: revenir de plus belle à la charge auprès de la vilaine Madeleine, laquelle ne fut guère rebutée par l'insuccès de son premier essai de l'empoisonner. Excitée par la convoitise du magot de Joseph, elle se décida cette fois à l'assassiner, non sans voler au préalable le pognon avant de faire disparaître sa dépouille. Un projet préparé 13 jours durant. Le 10 juin 1884, comprenant que Joseph rechignait à se présenter au cabaret, Madeleine eut l'idée de solliciter l'aide d'un certain Bidard. Et selon le plan ourdi par la maquerelle du village de Lannes, le Basque devait se rendre au domicile du vieux Larras afin de lui demander un petit service. Bidard, recherchant soi-disant un guide connaissant comme sa poche les routes du royaume d'Espagne, devait accompagner deux dames qui se disaient désireuses de faire un pèlerinage à Saint-Jacques-de-Compostelle. L'idée consistait donc à mettre le marché en main à Joseph. Ah, la belle histoire. Sachant la perversité de sa voisine, Bidard eut un mauvais pressentiment et il se garda bien d'honorer la mission. Deuxième échec pour Madeleine, qui ne songea pas un instant à lâcher prise. Elle revint à la charge le lendemain, mais Bidard ne bougea pas.
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0: Peu importe, le 22 juin, la tenancière de cabaret change son fusil d'épaule. Elle recrute cette fois deux autres acolytes, Thérèse et Jeanne-Marie, qui iront frapper séance tenante à la porte du vieux Larras afin de lui demander de l'aide. Prétextant se rendre demain à Raca, les deux dames ont pour mission de convaincre le futur pigeon de leur montrer la route. Moyennant finance, évidemment. Flairant l'entourloupe, Larras refuse. Il profite de cette visite inattendue pour leur demander de passer le mot à Madeleine, qu'elle se dépêche d'éteindre sa dette, sans quoi il n'hésitera pas à la traduire en justice au tribunal d'Oloron. Ne voyant rien venir, l'ouvrier espagnol se présente le lendemain dès 7h chez la Madeleine, laquelle l'envoie promener au motif qu'elle dort et qu'il vaudrait mieux qu'il revienne à 16h. Assuré que Jo Larras se pointera ce soir, la tenancière de cabaret lui prépare cette fois un comité d'accueil plutôt musclé. Elle sollicite une nouvelle fois ses deux complices, Thérèse et Jeanne-Marie, afin qu'elles lui prêtent main forte. Et le plan fonctionnera à merveille. Tout commence vers 15h30. La fille aînée de Madeleine, postée en sentinelle sur le chemin, court à l'auberge afin de prévenir les trois mégères de l'arrivée imminente du vieil homme. Quelques instants plus tard, Larras frappe à la porte de l'auberge. L'endroit a l'air désert. Il entre. À peine franchit-il le seuil que Madeleine se rue sur lui afin de le jeter au sol, tandis que Jeanne-Marie claque la porte et ferme le loquet intérieur. Les deux dames empoignent violemment Joseph, le tirant dans une chambre de la maison. Mais vous l'avez compris, le pire est à venir.
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0: Thérèse, la troisième comparse, les rejoint. Elle s'empare des jambes de Joseph tandis que Jeanne-Marie lui maintient les bras. Madeleine exulte. Elle peut enfin faire la peau de son créancier et pour cela, elle l'étrangle de toutes ses forces avant de s'emparer d'une corde qu'elle a préparée pour l'occasion. Quelques minutes plus tard, le vieux Joseph pousse son dernier souffle. L'horrible Madeleine va enfin pouvoir s'emparer de la fameuse ceinture qui recèle les économies du malheureux. Le fameux magot caché n'était donc pas une légende. La tenancière sans scrupule arrache les liasses de billets. Elle en distribue quelques-uns à ses deux complices. 35 francs pour Thérèse, 25 francs pour Jeanne-Marie et le reste pour Madeleine. Leur bonheur sera pourtant de courte durée car et elle ne l'avait pas prévu. Il y avait un témoin dehors et c'est très gênant. Marc, un domestique trentenaire, a scruté le manège depuis la maison voisine. Il a vu l'arrivée du vieux Larras, il a surtout entendu ses cris et, ne le voyant pas reparaître, il a décidé d'aller jeter un œil dans l'auberge de l'horreur.

0: Madeleine l'accueille, pas gênée pour deux sous. Aucune émotion ne traverse son visage. Marc jette un rapide coup d'œil, sans résultat. Il quitte les lieux, puis fait un rapide tour de maison, quand soudain, il aperçoit par une fenêtre le corps du malheureux gisant au sol d'une chambre du rez-de-chaussée. Le jeune domestique fait part de la macabre découverte à sa maîtresse, laquelle s'empresse d'alerter monsieur le maire. Le soir même, les gendarmes rappliquent à l'auberge de l'âne, suivi du juge de paix et du procureur. La perquisition commence. Elle durera toute la nuit.
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0: Après de longues recherches, on finit par retrouver le cadavre du vieil homme. Il a été enveloppé dans un sac de toile, dissimulé entre le matelas et la paillasse d'un lit où dormait, détail macabre, le plus jeune fils de la maîtresse des lieux. Surprise en quasi flagrant délit, croyez-vous que les trois femmes avoueraient leur forfait? Même pas! Elles commencent par nier effrontément l'assassinat de leur proie, avant de se rejeter mutuellement les responsabilités les unes sur les autres. Les gendarmes n'auront pourtant guère de mal pour les confondre. Les trois mégères n'ont même pas eu le temps de dépenser l'argent qu'elles ont volé et qui traîne dans leur poche. La fouille des lieux livrera un autre indice. L'arsenic utilisé lors de la tentative d'empoisonnement du vieux Jo repose dans une boîte en métal. Détail accablant. Embarrés tous, comme en saoule, l'arrestation des trois mégères criminelles sème l'émoi. On savait certes que Madeleine traînait une sale réputation de mère maquerelle, mais de là à assassiner de sang-froid un vieil homme sans défense parce qu'il a eu le tort de réclamer le remboursement d'un prêt, somme toute modeste, il y a un pas. Voilà 10 ans que Joseph habitait la France. Le décès de son épouse n'a sans doute rien arrangé à son tempérament radin. N'ayant plus de contact avec ses trois enfants, il tuait donc le temps dans les troquets du coin, parlant sans doute beaucoup trop de ses économies planquées dans sa ceinture. Moralité, ton secret est ton sang, et si tu le partages, tu meurs. Le procès s'ouvre à Pau, devant la cour d'assises des Basses-Pyrénées, en décembre 1884. Verdict, Madeleine finira ses jours en prison, au bagne. Ses deux comparses purgeront, elles, 20 ans au cachot.
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0: Trois mégères dans le box. Nous étions en 1884 sur les hauteurs de Soule et aux confins avec la vallée du Barétous. Je vous propose dans un prochain épisode d'aller dans la cour de l'hôpital de Bayonne un après-midi de mars 1980. Soudainement, en milieu d'après-midi vers 16h, une voiture explose. C'est la voiture du sous-préfet. Pourquoi cette explosion et par qui? Réponse dans un prochain numéro intitulé « Cheval de Troie ». À bientôt.
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1: Ce matin, je vous propose de faire connaissance avec un véritable phare de la vie locale de Saint-Colomban, au sud de Nantes. Pendant des décennies, elle a été en effet le témoin de la vie du centre-bourg jusqu'à la cession de son activité de tenancière de bureau de tabac presse en 2021. Elle, c'est Martine, et malgré ses années depuis sa retraite, de sa routine, elle n'oublie rien, avec presque un petit brin de nostalgie.
2: Bah oui, il y a une routine. Les premières années, quand on est très jeune, le problème se pose pas, on est toujours en pleine forme. Arrivé à un certain stade, parce que j'ai fait presque 48 ans de travail, donc les dernières années ont été difficiles, ce qui fait que j'ai quand même des clients, une clientèle gentille, qui le matin me sortait mes paquets de journaux pour les rentrer dans le magasin pour m'éviter des efforts. Enfin bon, c'est aussi la vie d'un tabac et les relations avec les gens aussi. Donc ça c'est le côté sympa, puis des discussions avec les gens viennent se confier aussi. Donc on a plein d'histoires. Bon, je raconterai pas toutes les histoires, mais mais c'est passionnant et c'est ce côté qui me manque aussi. Donc mais bon, il suffit que je sorte un petit peu dans la commune pour rencontrer tous les anciens clients avec lesquels je peux discuter et voir tout ce qui se passe dans leur vie aussi. Donc.
1: Après avoir cédé votre bureau de tabac, qu'est-ce que vous pouvez désormais faire aujourd'hui que vous ne pouviez pas faire auparavant ?
2: Prendre du temps pour moi déjà, lire un peu plus que ce que je disais, parce que j'adore lire, mais j'avais pas assez de temps. Et puis prendre son temps pour tout. Voilà, le matin, prendre tranquillement son café en faisant sudoku ou autre jeu. Voilà, ce que avant on n'avait pas le temps de faire. Et puis prendre du temps pour les petits enfants aussi, parce que du coup là, ça nous permet de les voir un peu plus grandir, moi les petits quoi.
1: Et puis vous ne manquez pas d'idées pour vous impliquer dans la vie locale, des initiatives autour de l'histoire des commerçants de Saint-Colomban, c'est ça, hein, Martine?
2: Oui, c'est vrai que des idées j'en ai un petit peu, sauf que physiquement j'ai un peu plus de mal à réaliser tout ce que je peux penser. Mais là, il y a des gens qui m'ont demandé, parce que j'avais fait une exposition avec les anciens commerces, des photos avec les anciens commerces de Saint-Colomban, et on m'a demandé de refaire un petit peu ça, sous quelle forme, je sais pas, mais il me manque beaucoup de photos d'anciens commerces de la commune. Donc s'il y a des gens qui sont issus d'ici ou qui retrouvent dans leurs archives des photos. Moi, je suis preneuse, donc pour justement pouvoir refaire quelque chose dans l'avenir, quoi. Donc, s'il y en a qui en ont, par rapport au tabac de Saint-Colomban, il sait où me trouver, donc on arrivera toujours à trouver une solution pour que je récupère les photos. Mais oui, voilà, s'il y en a qui avaient, parce qu'il y en a que j'ai pas du tout, donc ce serait bien.
1: Et c'est un appel sincère qu'elle formule, hein, car Martine a envie de voir cette vie commerçante colombanaise se pérenniser, mais sans toutefois oublier l'histoire de la localité. Bien au contraire, aujourd'hui, elle souhaite contribuer d'une autre manière à l'existence de son village.

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2: Pluie, neige, canicule, brouillard, la météo décide si on va râler ou si on va râler autrement, si vous voyez ce que je veux dire. Mais dans le fond, qui décide des prévisions météo? Qui observe? Qui calcule? Qui c'est qui tranche à la fin? Et surtout, pourquoi ils disent qu'il va y avoir du soleil alors qu'on se prend une rincée? Eh bien, réponds tout de suite dans les coulisses de Météo France Alsace que je teste pour vous aujourd'hui. Je suis à Ilkirch-Grafenstaden. Ici, on estime, on calcule le temps qu'il fera demain. Et à côté de moi, voici Simon. Simon, c'est le technicien météo. C'est lui qui surveille des capteurs, des antennes, des machines qui parlent. Bref, tout le langage, c'est des chiffres. Entre le vent, la pression, l'humidité, tout est mesuré en continu avec des stations météo basées un peu partout en Alsace, à des endroits stratégiques, en altitude, dans les vallées, en plaine ou encore en ville, au nord, au sud, bref, un peu partout. Et à cela, on peut ajouter aussi d'autres outils comme les radars, les satellites. Et chaque jour, c'est des millions d'observations qui arrivent dans les ordinateurs de Météo France Alsace. Et avec des équations très, très, très complexes. Et cette complexité est en lien avec notre prochaine découverte. Direction le bureau des modèles météo. Ça, c'est avec Théo. Théo, il est météorologiste et il m'explique qu'on ne prédit pas le futur. Mais en revanche, on calcule des scénarios et leurs probabilités. Certains modèles, par exemple, simulent l'atmosphère avec comme résultat, écoutez bien, 350 prévisions possibles chaque jour. Ah bah oui, hein, la machine, elle calcule tout ce qui est possible. Hein, et c'est l'humain, enfin, qui va trancher. Parce que oui, la météo, en bout de ligne, c'est pas juste une machine. Hein, c'est aussi un cerveau. Il y a un cerveau qui tranche. Et en parlant de cerveau, en voici un autre bien rempli. C'est celui de Cédric. Il est climatologue. Et Cédric, lui, va nous emmener littéralement dans un autre monde. Parce qu'avec ses analyses à Cédric, on ne regarde pas demain. Non, on va regarder 100 ans en arrière. Car Météo France conserve en quelque sorte la mémoire du climat depuis plus de 150 ans. Parce que le passé, il nous permet quoi? De comprendre l'avenir. Surtout avec les notions du dérèglement climatique qui nécessite une véritable expertise. Alors, après ce dévoilage d'outils, de calculs, d'équations et d'expertises en tout genre, comment se fait-il qu'en 2026, on puisse encore se tromper dans les prévisions? J'ai posé la question et la réponse de mes spécialistes est claire. Prévoir la météo, c'est comme essayer de prédire la forme exacte des vagues dans une soupe qu'on remue en permanence, sauf que la casserole fait la taille de la planète et que la cuillère tourne toute seule. Et en plus de ça, il y a quelqu'un qui joue avec le feu. On continue. Bref, vous l'avez compris, impossible d'être parfait, seulement de se rapprocher de probabilités, mais avant tout, le rôle de Météo France Alsace, c'est d'anticiper au maximum les risques.
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3: Salut la Bretagne, c'est l'heure de la bonne idée 100% pur beurre. Vous connaissez le tire-bouchon, le train qui circule l'été entre Auray et Quiberon dans le sud de la Bretagne? C'est mon train préféré. Bon, pas parce qu'il passe juste devant la maison de ma grand-mère, quoique, mais parce qu'il permet d'éviter les embouteillages de la presqu'île en polluant moins et surtout depuis que la région Bretagne a choisi d'alimenter les locomotives avec du B100. Le B100, c'est un biocarburant fabriqué à partir de colza français. Il remplace le diesel qui servait auparavant à faire circuler les trains sur cette ligne, puisque, je précise, elle n'est pas électrifiée. On parle pas du TGV non plus. Avec le B100, c'est 60% de CO2 en moins qu'avec du diesel, mais 25% de coût en plus, car oui, ce serait trop beau. C'est un carburant qui coûte plus cher, pas cool, j'avoue. Mais en même temps, si on veut polluer moins, parfois il y a des choix à faire. Le tire-bouchon circule jusqu'à mi-septembre, alors si vous ne l'avez pas encore pris, faites vite. C'est vraiment trop chouette comme trajet à faire. Vous pourrez même faire coucou à ma grand-mère à Plouarnel. Après cette date, la région et la SNCF comptent bien continuer sur leur lancée et faire rouler d'autres TER au biocarburant. Des stations de B100 sont prêtes à Carhaix, Quimper, Saint-Brieuc et bientôt à Rennes. Le chiffre du jour maintenant, 112 300 familles bretonnes vont recevoir l'allocation de rentrée scolaire cette année. Ah, ça me rappelle l'époque où j'adorais faire des courses de fourniture pour avoir un stylo qui sentait le pop-corn. Allez, à demain pour une nouvelle bonne idée.
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4: Ici, c'est Toulouse. Et à Toulouse, il existe un pavillon. Un grand bâtiment carré, caché dans une cour intérieure en plein centre-ville. On part à sa découverte avec Céline, qui est guide à l'Office de tourisme de Toulouse. Bonjour Céline.
5: Bonjour.
4: On se balade dans Toulouse aujourd'hui et on arrive dans des petites rues, donc dans le quartier de la Bourse.
5: Oui, c'est cela.
4: C'est quoi l'histoire de ce quartier, de cette rue Sainte-Ursule par exemple? Qu'est-ce qu'on y trouvait au début, fin 18e, début 19e siècle?
5: Alors, en fait, on avait beaucoup d'activités de mercerie, bonnetterie, de confection dans cette rue-là. On a eu le commerce de gros assez longtemps, des chemises, du tissu en gros, et donc ça jusque dans les années 70-80.
4: Ouais. Écoutez, on va se balader un petit peu dans cette rue parce que je crois que dans cette rue Sainte-Ursule se cache un bâtiment assez incroyable. Donc je vous suis, hein, je vous suis. On arrive donc sous un porche. Ah oui, un pavillon devant nous.
5: Oui, voilà, c'est ce que vous aviez envie de voir, hein, je crois. Vous
4: bien
5: m'avez
4: sûr.
5: Parlé du pavillon Mazars.
4: Pavillon Mazars, oui.
5: Voilà, on voit le nom ici. Alors, Mazars viendrait plutôt peut-être de bazar, puisqu'il faut imaginer, on vient de parler du commerce de confection. Et devant nous, on voit le nom Manufacture de chemise.
4: Et oui, il y a encore des pancartes, c'est ça, Manufacture de chemise, la Tolosane.
5: Donc, d'abord, on est dans un espace très ouvert,
4: ouais.
5: Qui est un ancien couvent. Donc, c'était le couvent des Ursulines.
4: Donc, on est au milieu d'un ancien le couvent. Comment ça se fait qu'un pavillon comme celui-ci se trouve ici?
5: Alors, après la Révolution, on va construire une petite halle, qui était une halle de marché au drap. Et ensuite, au début 20e siècle, il y a un marchand de chemises qui va créer en fait ici sa confection de chemises.
4: D'accord, donc des chemises au pavillon Mazars. C'était à ça que ça servait. Comment on l'a construit ce pavillon? Parce qu'on est quand même passé par un tout petit passage. Compliqué de construire un grand bâtiment comme celui-ci dans une cour fermée.
5: Certainement. Alors après, il y a une autre ouverture là-bas qui est plus grande que celle par laquelle on est passé.
4: Il y a deux accès, donc un accès rue Sainte-Ursule.
5: Un accès un peu plus grand, alors aménagé aujourd'hui. Donc là, cet accès donne sur la rue du Prieuré. Voilà, puisque les Ursulines ont pu acheter différentes maisons qui donnaient sur la rue du Prieuré et sur la rue Pérolière également.
4: Et donc aujourd'hui, désormais, le pavillon est inoccupé.
5: Voilà, c'est ça.
4: Bon ben maintenant, quand on marchera rue Sainte-Ursule, on saura ce qui se cache derrière, le pavillon Mazars. Et ça, c'est à Toulouse.

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1: Vous êtes dans un club de quelque chose, vous? Genre, vous faites du foot le dimanche matin ou du tennis le mardi soir, à moins que vous attendiez impatiemment le mercredi après-midi pour aller vous éclater au club des cheveux d'argent. Cathy, elle, son club à Bois-Guillaume, il s'appelle In Vigno Meritas. Bon, je vous le dis, Cathy, dans son club, on cultive du raisin. Par contre, j'ai du mal à la trouver.
2: Ah, si on se carre pas au même endroit aussi, hein?
1: Bah oui.
2: Comment tu vas?
3: Bien, et toi?
2: T'as vu le soleil?
3: Bah écoute, regarde, l'exposition, ouais, il est
2: magnifique, hein.
1: On est au pied du conservatoire de musique de Bois-Guillaume.
3: Oui.
1: Et ici, Cathy et ses copains ont planté des vignes pour faire du vin.
3: Bah oui, le vin de In Vigno Meritas.
2: Tu me les montres de plus près, là?
3: Allez, on y va.
1: Il y en a pas mal des vignes dans l'agglo rouennaise.
3: Il y en a à Bois-Guillaume, il y en a à Biorel, il y en a à Mont-Saint-Aignan.
1: Et les copains d'In Vigno Meritas n'en ont pas qu'au conservatoire de Bois-Guillaume.
3: Deux arts sur le Mont-Fortin, avec 1431 pieds. Ouais. Et tu peux voir les vignes de Rouen. Quand tu es en bas de la rue Jeanne d'Arc, tu lèves le nez au-dessus de la gare, tu vois les vignes.
2: Alors qu'est-ce que vous avez appris de monter cette association-là de viticulteurs amateurs?
3: Une idée folle de Philippe Rivals, qui est d'une famille de vignerons dans le Tarn. Ouais. Et il habite à Bois-Guillaume, en face d'un terrain. Et il disait, ça serait bien de mettre des vignes sur ce terrain. Et avec le propriétaire du terrain, Monsieur Humann, il nous a mis à disposition gracieusement son terrain. Et puis, courageusement, les vignerons de Bois-Guillaume ont planté différents cépages. Ça fait 10 ans.
1: Elle n'est pas toute jeune, l'association.
3: Ça fait 10 ans que l'association existe. On apprend sur le tas.
2: Tu connaissais rien avant, toi?
3: Rien du tout.
1: Rien du tout.
3: Rien du tout.
2: Et là, t'es venu avec ton sécateur et tout.
3: Je peux te montrer comment on taille une vigne maintenant.
2: C'est la période, enfin.
3: Hein, on va le faire, là, ça y est, on commence. Ouais. On attend un petit peu parce qu'on voudrait pas se taper des petites gelées le mois prochain.
2: Quand t'étais gamine, tu gaulais les pommiers?
3: Oui, plutôt les pommiers qui vont.
2: Aujourd'hui, tu tailles les vignes.
3: C'est ça.
2: Il a fallu prendre des cours ou quoi, alors? Comment vous avez appris?
3: On fait des cours ouverts à tout public. On a eu la semaine dernière une session de taille.
2: Ah, vous en donnez en
3: à
2: plus?
3: À Bois-Guillaume, les gens viennent.
1: Il y avait du monde à la dernière session de taille.
3: On était une quinzaine de personnes quand même.
2: C'était une session de taille.
3: Tu veux essayer?
2: Vas-y, mais il faut pas trop couper alors. Hein. Ah, mars, c'est pas encore trop le moment. Là.
3: On peut commencer là. Sur le dessus, tu vois, t'as des départs comme ça. Ouais. Et à partir de là, tu comptes 1, 2 bourgeons et tu coupes.
2: Tout simplement.
3: Voilà.
2: Tu mets tout par terre.
3: Tout ce qui est mort, hop, tu coupes.
2: Combien il y a de pieds en tout?
1: Elle te l'a dit tout à l'heure.
3: 1431. Et tu sais pourquoi?
2: 1431.
3: Ça te rappelle pas une date?
2: C'est pas Waterloo.
3: Non.
2: C'est pas...
3: C'est chez nous quand même, hein. Rouen.
2: Ah, Jeanne d'Arc.
3: Eh ben oui.
1: C'est en 1431.
2: Quelle était... Est-ce que vous avez une cuvée Jeanne d'Arc au moins?
3: Pas encore.
1: Mais c'est une idée.
3: Bien vu, Fred.
1: Et il est comment ce vin?
3: Il est bon.
1: Il est bon.
3: Très très bon.
1: Il leur reste des bouteilles des premières cuvées.
3: Oui, plein. Ouais.
1: Il était pas aussi bon.
2: Il est gardé pour la postérité, quoi.
3: Exactement.
2: Pour la collection.
3: Pour les gens qu'on aime pas.
2: Ouais, tiens.
1: Vous savez ce qu'ils font avec les feuilles de vigne?
3: On fait des feuilles de vigne farcies.
1: Rien ne se perd.
3: C'est très très bon.
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2: C'est quoi la confiance en soi ?
3: Bah, si t'as pas confiance en toi, c'est tu dis je fais mal mes trucs alors que bah faut se dire j'ai confiance en moi, je vais réussir mon truc et tout.
4: La confiance en soi, c'est pas forcément bah se dire je vais réussir forcément, mais se dire bah si je réussis pas c'est pas grave, mais si je réussis c'est bien, il faut que je fasse de mon mieux.
5: Avoir confiance en soi, c'est par exemple on sait qu'on sait faire cette chose, mais on a peur, on va pas réussir en fait. Et après il y a des gens, la confiance c'est une émotion. En fait, la confiance en toi, par exemple, tu peux sauter à l'élastique d'un immeuble.
6: C'est avoir une confiance dans ton corps et te dire tu vas le faire et si tu n'y arrives pas, c'est pas grave, tu recommenceras si tu veux. Par exemple, tu dire bah, j'aime bien ce pantalon, si on se moque de moi, c'est pas grave, je m'en fiche, je l'aime bien. Enfin, moi, c'est tout l'inverse, quoi.
2: T'as pas confiance ?
6: Non, quand j'étais plus petite, j'avais pas très confiance en moi.
7: Pour moi, la confiance en soi, bah, tu t'en fiches du jugement des autres parce que les autres ils peuvent te décourager, mais toi, tu es défini parce que tu veux être. C'est pas les autres qui vont te définir. Exemple, hein, si tu veux devenir médecin et que les autres ils disent tu pourras jamais y arriver, c'est si tu te décourages par les autres, tu vas pas pouvoir devenir médecin, même si je le voulais. Mais c'est seulement si tu crois en toi que tu pourras y arriver. Mais les autres, ils vont te décourager, ils vont faire tout leur possible, mais toi, tu vas réussir.
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8: On a retrouvé la bonne mère ?
9: Oui, ça y est, la bonne mère a retrouvé sa couronne, surtout. C'était décidément le thème ce week-end, hein, avec la couronne de l'impératrice Eugénie volée au musée du Louvre, puis retrouvée. Pendant que Donald Trump diffuse des images de lui générées par IA avec une couronne sur la tête et aux commandes d'un avion sur lequel il lâche littéralement du caca, oui, de la merde sur le peuple américain. La classe. Revenons à notre couronne plus noble, c'était évidemment l'événement majeur de la semaine dernière, que nous avons suivi avec passion. Hein. Nous avons tous et toutes été émus de ces images avec l'hélicoptère qui porte dans le ciel de Marseille la couronne de la bonne mère. 150 kilos quand même, c'est peu plus que celle que j'ai au fond de la bouche.
10: Elle tient bien.
9: Elle tient bien, ouais, ça va. Et donc voilà, ça a fait la joie de tout le monde. Oh, bonne mère, c'était l'occasion ou jamais de lancer cette interjection qui fait partie d'une série d'expressions comme monter à la bonne mère, porter un cierge à la bonne mère, ou on peut y voir la bonne mère au travers. Ça, c'est pour quelqu'un de très très maigre comme moi, si vous...
10: Non, oui, non, peut-être pas. J'imagine.
9: La bonne mère, c'est du patrimoine à la fois religieux, spirituel, architectural, culturel, linguistique, et elle est inspirante. Hein. Dans son roman Les Nistons d'Arenque, de Robert Dagani, un personnage se souvient du cantique des poissonnières à Notre-Dame de la Garde, en Provençal. Perti canta di sa manière, vierge du vaquile et pessounière, sous verbes ao et credum prun. Pour te chanter à leur façon, vierge, voici les poissonnières, leur verbe est haut et elle crie fort. Alors, puisqu'on parle de verbe haut, prenons un peu de hauteur sur les hauteurs de la colline de la Garde, justement. Et on va le faire avec quelques citations d'Henri Frédéric Blanc, ce qui nous permettra de penser à lui parti trop tôt en début d'année et maintenant sous la protection de la bonne mère. C'est le sentiment qui traverse le personnage de Job. Il lève les yeux et voit là-haut la bonne mère toute dorée, toute paisible, et c'est comme s'il la voyait pour la première fois. Dans Cagole Blues, c'est Marie Zoura qui raconte. Avec des collègues, on est monté regarder la nuit. En grimpant à la bonne mère, tu as plus de ciel qu'ailleurs. Tu peux voir des étoiles en pagaille. C'était beau comme à la fête foraine. L'univers, ça doit être chouette à visiter. À force de regarder les étoiles de la nuit, tu as l'impression que c'est elle qui te regarde. Tu te sens un petit rien et d'un coup, tu te sens tout. Il m'est venu la chair de poule métaphysique. L'immensitude, c'est pas juste poétique, c'est aussi philosophique. Ouvrons l'épître aux Marseillais maintenant. La bonne mère ne délaisse personne. Sa volonté prévaut sur toute chose. En tout et pour tout, à elle la louange, aïoli sur vous. Et pour finir, laissons Henri-Frédéric Blanc, dans le livre de Job et encore, nous laisser entrevoir la dimension transcendantale de la bonne mère. Il est question de plein de gens pas trop tranquilles, bruyants, qui arrivent plein d'histoires. La suite, je la lis. Alors il monte se dépayser à peu de frais, voir la mer en cinémascope, histoire de se donner de la poésie, de la respirance, une bonne claque de Mistral pour se secouer l'âme. Ça fait du bien d'exister sans personne sur votre tête, sauf la bonne mère. Mais elle, elle ne vous commande pas, elle ne vous humilie pas, elle ne vous gueule pas aux oreilles, elle ne vous menace pas de vous jeter à la rue, elle ne vous fait pas mille tracasseries pour vous dégoûter de l'existence, elle ne vous écrase pas de son silence, elle ne vous éhantit pas de son indifférence. C'est la bonne mère de tous les Marseillais qui veille sur eux et, quand elle a le temps, sur le reste de l'univers.
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1: Une escapade très nature aujourd'hui, à la découverte des tourbières des Landes. C'est une spécificité de notre département, un milieu préservé. Karine Dos Santos est naturaliste au département des Landes.
2: Ah, les tourbières, elles sont plutôt nichées au cœur du massif landier. Ce sont des véritables joyaux écologiques. Ce sont des zones humides qui sont composées d'un sol qu'on appelle la tourbe. Cette fameuse tourbe est constituée de 20 à 30% de débris de végétaux et de 70 à 80% d'eau. Les végétaux qui composent cette tourbe sont essentiellement des sphaignes, donc ce sont des mousses de la famille des bryophytes. Et la particularité de ces mousses, c'est que ce sont des véritables éponges. Elles sont capables d'absorber jusqu'à 30 à 40 fois leur poids en eau. Alors, pour un titre d'information, un tapis de sphène de 1 mètre carré de surface sur 20 cm de hauteur peut stocker jusqu'à 70 kg d'eau. Et forcément, ces sphènes vont interagir avec le milieu en absorbant des sels minéraux, en échangeant des ions, ce qui va en conduire de façon simple. Simplifier, parce que c'est un peu plus complexe au niveau chimique, à acidifier ces milieux. Donc on a généralement des tourbières landaises qui sont plutôt acides, avec des pH de 4 à 5, donc relativement acides, ce qui va induire des conditions de vie très particulières pour les espèces qui vont y vivre. On va dire qu'une tourbière est active si les sphènes continuent à se développer. Par contre, si elles commencent à régresser, elles vont plutôt être en voie de dégradation. Et à ce moment-là, on va voir d'autres espèces apparaître, des bruyères, du chouin noirâtre, de la moulinie, des arbustes tels que les saules, du piment royal et forcément tout le cortège d'espèces qui vont avec. Donc on va diviser deux catégories en fonction de l'alimentation en eau, celles qui vont être alimentées par les fameuses nappes phréatiques, les nappes souterraines, et celles qui vont être plutôt alimentées par le réseau hydrographique ou les eaux de ruissellement. Donc ça va être plutôt des tourbières qu'on va trouver en proximité des rivières ou en périphérie des étangs. Alors, on ne va pas oublier le secteur des Barthes de la Dour, qui est quand même très connu et qui surtout regorge de tourbières. Mais on va dire que les espèces les plus impressionnantes pour les enfants, notamment quand on fait des animations scolaires, ce sont les fameuses plantes carnivores. Drosera, donc les Drosera à feuilles rondes et à feuilles intermédiaires, et la grassette du Portugal. Au niveau de la faune, on a le fameux lézard vivipare qui va être inféodé à ce type de milieu, et certaines libellules dont la Cordulea corfer et le fameux papillon emblématique un peu des tourbières qui est le fadet des lèches, dont le département a une responsabilité assez forte pour sa conservation.
1: En raison de la fragilité du milieu, une seule tourbière est ouverte au public, la tourbière de l'Estanque à Metz, aménagée avec panneaux, pontons d'observation, circuits de randonnée et accessible aux personnes à mobilité réduite. Recommandée par Ici Gascogne.
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2: Salut Brésisel.
3: Comment elle s'appelle ?
2: Alors, je m'appelle Oriane, j'ai 33 ans.
3: Et tu fais quoi dans la vie ?
2: Et mon job, je suis graphiste.
4: Je voyais plus le genre graphiste, une bonne trentaine.
5: Ah oui, c'est étonnant.
6: Qu'est-ce que vous foutez là ?
2: Je suis dans les petits bonheurs.
7: Le bonheur aussi peut arriver comme ça.
8: Vous habitez où, vous m'avez dit ?
2: J'habite à Quimper et je suis arrivée ici parce que je voulais vivre en Bretagne et j'ai trouvé un emploi ici, dans le Finistère.
9: Comment tu as trouvé du travail ?
10: Comment tu as fait pour deviner ? Elle est extraordinaire, ta mère !
2: J'ai cherché dans les 4 départements et c'est tombé dans le Finistère et moi j'adore Quimper, donc je suis ravie.
11: Pourquoi croyez-vous qu'on l'adore ?
2: Ça s'explique pas trop, j'avais l'impression que j'appartenais à cette région. J'ai tout fait pour arriver ici, mais je sais pas trop pourquoi et je suis super heureuse.
12: Heureusement que vous avez pas compté sur moi, hein ? Parce que sinon il fera ça le temps.
13: On ira se balader ensemble de ces jours, tu veux ?
2: Mon coin préféré quand je me balade, c'est boire de la mer et surtout la plage de Sainte-Marine.
14: Quelle plage ?
2: Combris de Sainte-Marine, puisque la plage est sublime avec les dunes assez nature. Ça a été le coup de foudre avec cette plage-là.
15: Sur la plage, j'irai te chercher des coquillages.
0: Et le premier baiser, quand est-ce que vous vous l'êtes donné ?
2: Alors moi, je me souviens que quand j'étais en primaire, il y avait beaucoup de garçons qui s'intéressaient à moi. Mais alors moi, j'y connaissais rien, donc j'ai eu des cadeaux, j'ai eu des bagues, j'ai eu des trucs comme ça.
16: S'ils veulent te faire un cadeau, refuse pas.
2: Et je pense que les pauvres, ils n'avaient pas beaucoup de réponses. Et moi, après, c'est arrivé assez tard. Ouais. Oui, si, c'était au lycée. Mais pareil, c'était pas moi qui étais intéressée, c'était toujours le garçon, quoi. Je me cherche encore, je pense.
17: Moi, je m'en fous parce que j'ai un amour chez moi et un amour à l'école. C'est qui ? C'est mon cousin, mais je suis comme ma mère, je préfère les célibataires.
5: Prononcez trois fois la phrase impossible.
2: Ok. La jolie rose jaune de Josette Johnny dans le jardin. La jolie rose jaune de Josette Johnny dans le jardin. La jolie rose jaune de Josette Johnny dans le jardin. Ça va?
6: D'où elle sort cette Josette? Qui a lancé cette Josette?
2: Moi, je connais Tadery. T'adora, t'aderi tantant, t'adora tenter, t'aderi tantant, tanta, t'adora tenter, t'adora tenter, tata, t'aderi tantant.
9: Bravo! Merci! Bravo! Bravo! Bravo!
2: Allez, salut!
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0: Stéphanie Hackett, Amour charnel, un coup de cœur ici au Serre.
1: 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Il s'appelle Frédéric Brand et ça fait maintenant 17 ans qu'il travaille à l'élaboration des créments, des 4 millions de bouteilles de créments de l'entreprise Louis Bouillot à Nuit-Saint-Georges. Il nous fait voir l'envers du décor, mais d'abord on s'équipe de chasubles orange fluo.
2: Sur le site, il y a une centaine de personnes qui travaillent sur le site et c'est un site classé IFS BRC, c'est-à-dire qu'on respecte des normes qualité et sécurité consommateur et donc mettre des chasubles qui permettent l'identification des visiteurs avec un enregistrement bien adéquat.
1: Eh bien, allons-y, ouvrons cette porte.
2: Oui, on va y aller.
1: Oula !
2: Donc, en fait, ici, nous n'avons pas de cave enterrée. Les cuves font jusqu'à 7 mètres de haut.
1: Ah oui.
2: 7 mètres de haut et une seule cuve représente le volume d'un petit domaine viticole. Ça représente environ 520 hectolitres de vin. Ici, nous avons dans cette cuverie-là 50 cuves différentes. Et cette diversité de cuves, cette quantité de cuves est importante parce qu'en Crémant de Bourgogne, nous sélectionnons les zones géographiques. Mais également, nous avons un grand travail au pressurage où nous séparons la cuvée et la taille que nous vinifions séparément. Et afin d'avoir une grande diversité de profils aromatiques qui vont nous servir de nos assemblages crémants futurs, nous avons besoin d'avoir une grande quantité de cuves qui vont pouvoir mettre en musique nos assemblages par la suite.
1: Donc malgré le fait qu'on soit dans un environnement plus ou moins industriel et gigantesque, on a quand même cette notion de terroir, c'est important de le rappeler.
2: C'est important. Si maintenant je mélange tout, parce que c'est effectivement une seule appellation que l'on vinifie, mais si je commence à tout mélanger pendant les vinifications, après, les assemblages qu'on va faire n'auront plus aucun sens. Il faut vraiment respecter ces trois principes, donc le cépage, le terroir et le fractionnement au pressurage qui vont nous permettre justement d'accorder. Il faut savoir que Louis Bouillot a plus d'une dizaine d'assemblages différents et il faut que chacune de ces assemblages ait une personnalité bien précise avec son moment de dégustation et de plaisir propre. Et donc c'est grâce justement à ces diversités qu'on peut avoir ça.

0: 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Wikizef, petit guide à l'usage des étrangers du sud du péage d'Arras en vacances dans notre belle région.
1: Votre cousine a décidé d'organiser son anniversaire, seulement les temps sont durs. Elle voudrait réunir la famille, mais faire ça à moindre frais. Vous savez, les réceptions dans les grandes familles, ça fait vite cher, hein, rien que la famille proche, ils sont 25. Deux, trois cousins en plus avec les gosses, on monte vite à 50. Alors elle a une idée. Elle se dit, je vais faire à manger des pentières au four avec des saucisses au barbecue. Et ils ramèneront chacun une ou deux bouteilles. Et là, votre cousin, il dit, Vadius, ça va faire une paire de bouteilles. Ne paniquez pas, Wikizef est là pour vous aider. Votre cerveau s'est mis en route à essayer de compter. Et vous ne parvenez pas à trouver comment une trentaine d'adultes en ramenant une ou deux chacun, voire trois, on arrive à une simple paire.
2: Définition.
1: Une paire de bouteilles ? Beaucoup de bouteilles. C'est simple, hein. Mais attention, quand on dit une paire de bouteilles, c'est quand on sait qu'il va y en avoir beaucoup, peut-être même de trop, mais on ne sait pas combien. Et en acceptant ce qui va par paire naturellement, les chaussures, les tototes, les chaussettes, les prunes et les jumeaux. Par contre, un colloque de jumeaux, on peut dire, des jumeaux là-bas, il va y en avoir une paire. Et si on va par là, dans le dressing de votre femme, je suis sûr que des chaussures, il y en a aussi une paire.
2: Exemple.
1: Une paire de manifestants selon la police, une belle paire de manifestants selon les syndicats. Je crois qu'on a fait le tour. Depuis le temps des Wikizef, je crois, j'en ai fait une paire, je suis sûr.
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3: En vous baladant du côté d'Ahun, dans le bourg, peut-être que vous avez déjà fait une petite pause pique-nique au jardin Jacques Lagrange, qu'on appelle aussi le jardin lapidaire. Mais c'est quoi son histoire ?
4: Nathalie Manot, je suis animatrice à l'Office de tourisme Creuse Sud-Ouest. C'était le jardin de la maison qui est là face à nous, ce très bel hôtel particulier, l'hôtel Joran. Mais avant même d'être le jardin de cet hôtel Joran, on imagine qu'ici nous sommes dans les fossés de la ville médiévale. Et ce jardin, il donne de la profondeur avec cette grande allée et ça donne encore plus de valeur et d'importance à cette belle maison. C'est vraiment une mise en scène architecturale. Le premier portail semble suffisamment large pour qu'un petit véhicule y passe. Le deuxième est tout petit, mais ça donne...

0: Jacques Lagrange, c'était un artiste. Alors, il n'était pas creusois d'origine, mais il a beaucoup aimé la Creuse. Il est venu ici pour aller auprès de Jean Lursa faire des tapisseries à Aubusson. Il était peintre, il était cartonnier, il était grand collectionneur. C'est aussi pour ça qu'il voulait une grande maison. Il collectionnait les horloges de gare, les enseignes de magasins. Ça prend beaucoup de place. Il a contribué à l'architecture. Enfin, c'était vraiment un artiste avec plusieurs facettes. Et il aimait se trouver ici dans la Creuse, dans cet espace très naturel, avec une histoire riche. Alors, je vais te dire mon coup de cœur. Et en regardant bien la frise végétale qui est là sur le pignon, on va le trouver ce cœur. Il est en bas, à gauche, il est très stylisé. C'est vraiment un motif que Jacques Lagrange utilisait beaucoup dans ses tapisseries, dans ses peintures. Donc cette frise, elle représente une branche. Il l'avait dessinée pour illustrer le poème d'un de ses amis, Eugène Guivic. Et ce poème s'intitule « Temple du Merle ».
1: Marie-Ève,
2: Geoffroy.
1: Notre fille prend des cours de piano juste à côté. En attendant son cours, on aime bien se promener ici, oui.
2: Il y a des urnes funéraires. C'est un petit site archéologique. C'est sympa, puis il y a de jolis des petits buis qui sont bien taillés. C'est un joli jardin.
3: La prochaine fois que vous passez par le jardin Jacques Lagrange, jetez un œil à ce petit cœur sur la façade.
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5: Bah, ça fait toujours rire parce que les gens, à la rigueur, j'ai pu les faire sourire seulement en mettant des arrosoirs contre une maison. Essayez de faire sourire maintenant, vous pouvez toujours y attendre et rigoler.
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7: Nous sommes à Rougemont-le-Château, devant une façade incroyable, ornée de plus de 1000 arrosoirs. J'ai rencontré le créateur de ce lieu, Bruno. Bruno, 1000 arrosoirs sur une maison. Est-ce que c'est un défi un peu fou que vous vous êtes lancé?
5: Ah non, même pas du tout. Là, c'est quand j'allais au puits, je voyais un petit arrosoir abandonné là, à 5 francs. Je dis, viens vite à la maison. Alors, 1, 2, 3, 4, c'est pas du tout le but, en fait.
7: Parce qu'il y a une histoire particulière avec l'arrosoir, l'objet en lui-même, ou c'était un objet qui était arrivé à ce moment-là et vous êtes rentré dedans?
5: Non, je pense que de toute façon, c'est une histoire. Si je vends des fleurs et je cultive des fleurs, il faut quand même leur donner à voir. Donc, par logique, il fallait quand même un arrosoir. Donc, c'est un complément de ce que je fais, en fait.
7: Quand on voit votre façade, vous l'avez dit, plus de 1000 arrosoirs qui sont disséminés sur la façade, autour également de votre belle boutique. Est-ce que des clients, est-ce que des proches, du coup, ça devient quelque part un cadeau, ça devient un présent qu'on reçoit à force?
5: Oui, c'est vrai que sur les 1000, il y en a peut-être 100 ou 200 que des gens m'ont amené parce qu'ils vidaient la maison de leurs grands-parents ou autres, donc automatiquement j'en ai eu des quantités qui me laissent devant la porte. Je ne peux même pas leur dire merci puisqu'il n'y a pas de mots, mais merci à ceux qui m'ont donné des arrosoirs.
7: C'est vrai que vous mettez ces arrosoirs sur votre façade. À l'intérieur, quand on rentre dans votre boutique, les fleurs, on a l'impression de rentrer dans un conte de fées. C'est ça, en fait, vous avez envie de partager du positif, quelque part un peu de rêve quand on passe la porte de votre boutique?
5: Moi, je pense qu'à la rigueur, déjà, les fleurs, ça donne de la couleur, donc de l'énergie et compagnie. Et je pense que de se promener dans les plusieurs pièces du magasin, ça fait du bien. C'est pas moi qui le dis, c'est aussi les clients qui viennent à la rigueur, aussi bien à Noël, à Pâques et autres. Ils me disent, quand on passe chez vous, on a de nouveau de l'énergie et compagnie. Moi, je répète.
7: Et vous-même, quand vous voyez tous les jours cette façade, quand vous rentrez dans votre boutique avec toutes ces fleurs, toutes ces couleurs, ça vous procure quoi?
5: Bah, en fait, j'ai fait plus ou moins l'univers, donc ces couleurs correspondent à ce que j'ai bien voulu faire. Mais le résultat, c'est surtout le brillant des gens qui me racontent et qui sont contents de venir. C'est surtout ça qui est le résultat de tout ce que j'ai fait.
7: J'ai cru comprendre aussi que les gens s'arrêtent aussi, notamment pour prendre en photo votre façade. On peut la retrouver sur les réseaux pour partager aussi ce lieu quelque part insolite. Ça vous fait quoi quand vous voyez que votre façade est prise en photo avec tous ces arrosoirs?
5: Bah, ça me fait toujours rire parce que les gens, à la rigueur, j'ai pu les faire sourire seulement en mettant des arrosoirs contre une maison. Essayez de faire sourire maintenant, vous pouvez toujours y attendre, rigoler. Donc ça, je suis déjà arrivé sans sortir, sans que les personnes rentrent dans le magasin. Donc c'est déjà un bon point, en fait.
7: Un immense merci à Bruno pour son accueil, cette énergie communicative à Rougemont-le-Château. Et si vous avez besoin d'une dose de merveilleux pour attaquer 2026, levez les yeux juste devant sa façade et le sourire est garanti.

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1: L'ail est un des condiments les plus incroyables. Il peut transformer un plat simple en un plat remarquable et aromatique. Il faut rappeler qu'en fait, chez nous, en Occitanie, on a trois eaux remarquables. L'ail blanc de Lomagne qui est IGP, l'ail rose de Lautrec qui est IGP et label rouge, et l'ail violet de Cadour qui est AOP. Bon, la récolte pour ces eaux-là se fait en début d'été. C'est comme tous les légumes avec une production saisonnière, on dira. Comme on en trouve toute l'année sur les étals, on oublie souvent que l'ail est un produit de saison.
2: Alors l'ail que l'on trouve toute l'année, il vient d'où ?
1: En majorité, il vient de Chine ou d'Argentine. Or là, il faut savoir que c'est une plante qui se nourrit de son terroir, un peu comme la vigne. C'est une plante qui est très sensible aux intrants qui vont être utilisés pour la culture. Donc, les eaux qui arrivent du bout du monde, outre un bilan carbone qui est catastrophique, sont également remplies pour la plupart de pesticides et d'autres produits chimiques joyeux. Donc, en fait, ils sont très mauvais et pour la planète et pour notre santé.
2: Ok, mais si l'ail est un produit de saison, comment peut-on faire pour en utiliser toute l'année dans les recettes ?
1: Alors du coup, on l'achète correctement. On achète nos eaux à nous. On achète une jolie tresque et on va la suspendre dans un endroit frais, sec, aéré, à l'abri de la lumière. Et puis, on va aussi pouvoir congeler l'ail. Et ça, c'est une solution incroyable parce qu'il va conserver l'essentiel de son arôme. Et je vous assure que ça marche. Vous pourrez le conserver jusqu'à 6 mois, ce qui est plutôt pas mal. Alors, il va devenir un peu plus mou après décongélation, mais ça n'a pas d'importance puisque dans la plupart de vos préparations, vous allez le faire cuire en sauce, en soupe, en poêlée, en plat mijoté. Ça va être idéal pour avoir toujours de l'ail prêt à l'emploi. Vous allez éviter qu'il ne germe, qu'il ne se sèche dans le placard. En fait, vous avez tout à y gagner. Zéro déchet. Alors, comment on fait ? On va hacher l'ail ou alors on va le ciseler, le mettre en lamelles. On fait un petit peu comme on a envie. On va prendre un bac à glaçons, par exemple, et on va mettre des petites proportions d'ail haché, d'ail râpé, d'ail en lamelles. Enfin, vous faites comme vous voulez. Vous pouvez mettre des gousses entières aussi, si vous voulez. Vous allez mettre à congeler. Et puis quand c'est congelé, vous récupérez tout, vous démoulez et vous mettez ça dans un sac plastique en mettant bien la date. Vous n'avez pas de bac à glaçons parce que tous vos bacs à glaçons sont utilisés par l'eau pour faire les glaçons, pour des boissons fraîches, nous dirons. Eh bien dans ce cas-là, vous prenez une plaque, vous mettez un papier cuisson dessus et vous allez à la petite cuillère faire des petits tas. Vous allez mettre à congeler et quand c'est congelé, de la même façon, vous récupérez les petits tas, vous mettez ça dans une poche congélation que vous étiquetez, vous chassez bien l'air pour fermer hermétiquement et quand vous avez besoin pour votre recette, vous ouvrez le sac, vous prenez une petite proportion et vous mettez dans vos plats. Vous êtes sûr de savoir d'où vient l'ail, vous n'avez pas fait de déchets, vous n'avez pas fait de pertes et vous avez été hyper éco-responsable. Elle est pas belle la vie, ça marche quand même.
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3: C'est la Camini Minute, votre chronique de la joie et de la bonne humeur. Comment ça va les amis ? Enfin, je dis comment ça va les amis, je pourrais dire CMTV. Oui, parce que je sais pas si vous avez remarqué, mais je ne sais pas si c'est la nouvelle génération, mais il y a des gens, quand ils parlent, ils mettent de moins en moins de voyelles, de moins en moins de lettres. Pour dire « il n'y a rien », ils disent « il y a R ». Pour dire « mort du rire », ils disent « MDR ». Pour dire « péter de rire », ils disent « PTDR ». Et pour dire « à ce qui paraît », ils disent « à skip ». Il y a de moins en moins de lettres, de moins en moins de mots. Mais si on continue comme ça, ils vont parler comment dans 10 ans, les gens ? C'est quoi cette façon de parler, là ? Je veux dire, il n'y a rien, c'est pas une longue phrase. Je comprends qu'on veuille écourter des trucs, mais il n'y a rien, c'est pas long, il y a R. Comment on va parler dans 10 ans ? Moi, je dis... on parle de plus en plus des extraterrestres et des ovnis. Moi, je pense que si les extraterrestres viennent sur Terre, c'est à cause des gens qui parlent comme ça, qui réduisent les mots. C'est quoi cette façon de parler, franchement ? C'est abusé, quoi ! Parler français, c'est une belle langue, le français. Il y a R, MDR, PTDR, ASKIP, il est BG pour dire beau gosse. Mais c'est bien de dire qu'on est beau gosse, ça fait plaisir d'entendre beau gosse. C'est plus plaisant que BG. Ils enlèvent les voyelles comme ça. Ça me rappelle les films coquins qu'on voyait sur Canal+, au début du mois, le samedi du mois, quand c'était encrypté. Vous vous rappelez ça ? Faites pas semblant. Hein. Lui, à tous les auditeurs d'ici Picardie, vous aussi, vous êtes tombés au moins sur du crypté sur Canal+, dans les années 90. Et ben c'est pareil, cette nouvelle façon de parler là, des mots courts, de plus en plus courts. Et d'ailleurs, même les rappeurs de nos jours ont des noms d'artistes de plus en plus courts. ZKR, PLK, SCH, MHD. Après, il y en a qui gardent même les voyelles, Gims, Jules, Vald. Et bien sûr, on terminera par les groupes asiatiques, les Coréens de BTS. Alors eux, ils ont pas mis de voyelles, mais BTS, c'est quand même Bac plus 2.
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4: Oui, alors vous l'avez certainement déjà remarqué, j'adore les noms de communes avec des noms rigolos. Et j'adore essayer de comprendre d'où ça vient aussi. Alors aujourd'hui, je vous emmène en Vendée à chantonner. La la la la la la la. Ben oui, ben, chantonner pour moi c'est ça, pousser la chansonnette. Je sais pas du tout pourquoi j'ai chanté une chanson de Noël, bref. D'ailleurs, le petit Robert est d'accord avec moi et donne cette définition. Chantonner, c'est chanter à mi-voix. Bon, d'accord, chantonner la commune de Vendée, ça s'écrit pas du tout pareil que chantonner du verbe chanter. Mais quand même, vous pouvez me l'accorder, c'est troublant. Est-ce que les gens chantonnent à chantonner? C'est une vraie question. Et la réponse est oui, mais pas plus qu'ailleurs, d'après des études approfondies réalisées par moi-même. Et si l'on en croit l'histoire relayée par la mairie de Chantonner elle-même...
5: Ipsos mieux sec, hein. Chantonner, ça viendrait d'un camp romain qui se serait installé dans le coin, c'est ça?
4: Oui, exactement. Il y a fort, fort longtemps. Camp apparemment dirigé par un certain Antoine, puisque ce serait le camp d'Antoine, Campus Antonini. D'ailleurs, cette histoire fait sens puisque Chantonner est pile poil au croisement de deux anciennes voies romaines et que des fouilles ont montré des vestiges de villas gallo-romaines. Bref, il y aurait donc eu le camp d'Antoine, nom qui aurait dérivé pour arriver aujourd'hui à Chantonner. Le nom de la commune n'a donc rien à voir avec la chansonnette, même si, fun fact, entre parenthèses, ça veut dire anecdote rigolote pour les non-initiés, le chanteur Philippe Catherine a grandi à Chantonner. Coïncidence? Non, je ne crois pas.
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2: Bonsoir à tous et bienvenue sur ICI. Très bon début de soirée. Merci d'avoir noté ce rendez-vous dans vos agendas 20h, 21h. Bon, c'est une heure pour se détendre, pour découvrir des merveilles, celles de notre pays, nos territoires, nos régions, à travers vos villes, à travers vos villages. On va sans doute aller chez vous, peut-être ce soir, ou en tous les cas, on parlera de votre région. On ira en Lozère d'ici quelques minutes pour rencontrer un professeur de mathématiques pas comme les autres. Nous irons en Lorraine, retrouver des animaux. Enfin, direction la Côte Basque, qui propose de passer des entretiens d'embauche en tenue de sport. Original, intéressant, on va en parler. Jusqu'à 21h, nous retraçons le parcours, la personnalité, la vie d'un invité à travers les lieux qui ont compté. Une balade dans la France, pas comme les autres. C'est un auteur de bande dessinée, un dessinateur de presse, un caricaturiste qui a travaillé pour plusieurs journaux. Fluide Glacial, Charlie Hebdo, durant 23 ans, grand musicovore également. Il a collaboré avec les Un Rock. Le 14 janvier 2015, il devient mondialement célèbre pour la une du numéro 1178 de Charlie Hebdo. Je suis Charlie, une semaine après les attentats dont il réchappe. Il sort en librairie Un diamant dans les gravats. C'est son premier récit aux éditions Ma Nuit au Musée chez Stock. Je reçois avec beaucoup de plaisir et d'émotion Luz. Bonsoir Luz.
3: Bonsoir.
2: Comment ça va?
3: Super Eric.
2: Ça me fait plaisir de vous recevoir, vraiment.
3: Eh ben moi aussi.
2: Je tenais à vous remercier. Merci d'avoir accepté l'invitation de cette émission. D'autant que je vous cite tout de suite pour débuter. Je reçois celui qui a commencé à devenir le dessinateur que vous êtes, vous le dites, lorsque vous avez compris que vous n'étiez plus en ruine, mais en chantier. Ça veut dire que quand tout est pulvérisé, on peut se reconstruire?
3: Oui,